0: L'annulation du contrat n'est pas prévue pour cette absence d'information. Hein. Il y a simplement une sanction administrative qui est prévue dans ce cas-là. Donc c'est 3 000 euros lorsque le vendeur est une personne physique et ça sera une sanction de 15 000 euros si le vendeur est une personne morale.
1: Et l'absence de bénéfice du délai de rétractation existe-t-il dans tous les cas sur les foires et les salons ?
0: Alors bien que l'existence de ce délai de rétractation pour un achat sur foire ou salon soit le principe, on l'a dit tout à l'heure, hein, il existe cependant deux cas, et uniquement deux cas, dans lesquels on va quand même pouvoir renoncer à son acquisition en utilisant un délai de rétractation de 14 jours.
1: Et quels sont ces deux cas ?
0: Alors le client va pouvoir renoncer sans frais à son achat dans le délai de 14 jours s'il s'est rendu sur la foire ou en salon par le biais d'une invitation qui doit être nominative, qui lui a été donnée par le commerçant auprès duquel il fait son achat sur la foire. Et évidemment, il est recommandé de conserver cette invitation à titre de preuve pour pouvoir justifier la rétractation. Le deuxième cas où on va pouvoir bénéficier du délai, c'est lorsqu'on souscrit un crédit à la consommation pour régler cet achat. Et il doit évidemment s'agir d'un crédit spécialement affecté à cet achat, souscrit spécifiquement pour l'achat, et dont l'existence est mentionnée sur le bon de commande. Il faut savoir que si un crédit est souscrit après l'achat auprès d'un organisme bancaire ou de sa banque habituelle, on ne va pas le considérer comme un crédit affecté et à ce moment-là, on ne pourra pas se rétracter.
1: Et y a-t-il des règles de vente spécifiques sur les foires et les salons ?
0: Alors oui, les professionnels qui proposent leurs produits et leurs services en foire et salon vont être soumis à tout un bloc de réglementation qui concerne la vente à emporter, en fait. Hein. C'est un type de vente dans lequel on doit retirer immédiatement tout ce qu'on achète. Donc normalement, ça concerne des petits objets, des petits achats. La plupart du temps, on doit s'occuper de reprendre la marchandise par ses propres moyens, sauf si on paye évidemment le professionnel pour la livraison. Ce type de vente est soumis évidemment à une réglementation particulière sur les achats sur foire et salon.
1: Et comment s'organise la vente à emporter sur foire et salon ?
0: Alors, en principe, cette vente ne peut porter que sur des articles de faible valeur et réalisés dans des zones spécialement prévues à cet effet, donc ce qu'on appelle les stands, en fait. Hein. Alors, il faut savoir que si la vente porte sur des objets ou marchandises qui ont un coût plus élevé, comme par exemple un salon ou une cuisine, hein, en principe, le professionnel ne peut que enregistrer des commandes, mais pas finaliser la vente immédiatement.
1: Que prévoit la réglementation en matière d'affichage des prix ?
0: Alors là, il va falloir prendre en compte essentiellement deux points pour la vente à emporter. Donc le premier point, c'est que le prix des produits ou des services disponibles à la vente doivent être visibles et lisibles, exprimés évidemment en euros et toutes taxes comprises, et le consommateur doit pouvoir connaître le prix sans être obligé de le demander au vendeur. Le deuxième point, c'est que les frais de livraison ou d'envoi du produit qui a été acheté devra être clairement indiqué et inclus dans le prix de vente. Si ça n'est pas le cas, à ce moment-là, le montant doit être indiqué en supplément, mais toujours de manière visible.
1: Et qu'en est-il des produits préemballés comme la nourriture, tels que le chocolat ou la confiture ?
0: Alors pour ces produits-là, il y a des dispositions supplémentaires. Il doit y avoir en plus du prix de vente, le prix à l'unité de mesure, kilo, gramme, etc. Et l'unité de mesure doit apparaître clairement. Alors simplement, pour certains produits pré-emballés, pour des raisons techniques, il y aura une dispense de ces informations supplémentaires, comme par exemple pour des sachets de plantes aromatiques inférieurs à un poids de 30 grammes, pour certains sucres, pour certains fromages à la découpe.
1: Que faire lorsqu'il y a une différence entre le prix indiqué et celui que le commerçant réclame en paiement ?
0: Alors là, il n'y a pas de réglementation sur la question, on se base uniquement sur un usage, en fait, selon lequel en présence d'un produit indiqué à deux prix différents, le consommateur ne doit en principe payer que le prix qui lui est le plus avantageux. Sauf, bien sûr, ce qu'on appelle l'erreur manifeste. Si vous avez, par exemple, un téléviseur affiché à 10 euros, alors que vous pouvez imaginer que son prix réel est de 1000 euros, là, on appliquera le prix réel.
1: Quels sont les conseils que l'on peut suivre lorsque l'on envisage un achat sur foire ou salon ?
0: Alors, il y a quelques petits points à retenir. Dans la mesure du possible, il faut essayer d'éviter de se décider le jour même. Toujours essayer de comparer un maximum, notamment les prix, qui sont parfois plus chers sur les foires et les salons,

0: sont destinés à endormir la vigilance du client. Il faut savoir simplement qu'un entretien pour renseignement, c'est maximum 10 minutes normalement.
1: Merci pour ces informations et bien sûr, aujourd'hui, vous avez eu tous les éléments pour bien réaliser vos achats sur foire et salon sur Radio Crésus. À bientôt.
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1: Bonjour à tous et bienvenue pour ce nouveau Flash Info Conso de Radio Crésus. Avec nous, Marilyn Wächter de la Chambre de Consommation d'Alsace et à l'antenne, Régis Alter de Crésus Alsace. La thématique est l'assurance de l'emprunteur en cas de crédit à la consommation. C'est vrai que bien souvent, lorsque l'on souscrit un contrat de prêt à la consommation, il est proposé de prendre en plus une assurance emprunteur dont la durée est généralement égale à la durée du prêt. Alors bien sûr, cela engendre un coût supplémentaire, mais permet d'éviter des situations de difficulté financière en cas d'accident de la vie.
2: Pourquoi assurer son crédit à la consommation ?
1: Alors le principe est simple, vous vous assurez contre certains risques qui peuvent remettre en cause votre capacité de remboursement. Par exemple, il est courant de s'assurer contre le risque de décès. Cela veut dire que si vous décédez, c'est l'assurance qui prendra en charge tout ou partie du remboursement du crédit et non votre conjoint ou vos enfants qui n'auront plus à les payer.
2: Si j'ai souscrit un crédit à la consommation, est-ce que je suis obligé de prendre l'assurance proposée ?
1: Non, car l'assurance d'un prêt à la consommation n'est jamais obligatoire. Si vous souhaitez prendre une assurance emprunteur, vous avez le choix de l'établissement qui l'assure. Autrement dit, vous n'êtes pas obligé d'opter pour l'assurance proposée par le prêteur. Il faut également savoir que la personne ayant ou ayant eu des problèmes de santé graves peut bénéficier de la convention AERAS, s'assurer et emprunter avec un risque aggravé de santé.
2: Pouvez-vous me rappeler quels sont justement les risques couverts par l'assurance emprunteur ?
1: Alors vous avez la possibilité de choisir les risques à garantir. Et généralement, les risques qui sont garantis sont le décès de l'emprunteur, la maladie et l'invalidité ou la perte d'emploi. Il faudra bien vérifier dans votre contrat aussi les exclusions de garantie, c'est-à-dire les risques pour lesquels l'assurance n'interviendra pas.
2: Et en cas de réalisation du risque, pendant combien de temps l'assurance va-t-elle payer le crédit à ma place ?
1: Alors cela dépend vraiment du contrat d'assurance. Lisez bien votre contrat, car la prise en charge par l'assurance peut être limitée dans le temps. Par exemple, sur 12 mois, voire 18 mois. Et à l'issue de ces 18 mois, si le crédit n'est pas soldé, vous devrez reprendre le paiement des mensualités.
2: Je viens de souscrire un crédit renouvelable. Le commercial m'a dit que si je prends une assurance, cela ne me coûterait pas plus cher. Dois-je le croire ?
1: Non, et je crois qu'il faut faire preuve de bon sens. L'assurance n'est pas gratuite et vous coûtera toujours. Et si la prime d'assurance que vous payez est incluse dans la mensualité du crédit à payer, je dirais, cela va allonger votre durée de remboursement du crédit et votre assurance vous coûtera d'autant plus cher.
2: J'ai maintenant 4 crédits à la consommation et une assurance pour chacun d'eux. Comment payer moins d'assurance ?
1: Alors dans votre cas, il est recommandé de souscrire une assurance unique qui garantit l'ensemble de vos crédits. Cela peut réduire de plus de 60% votre facture, mais il faut bien sûr ne pas oublier de résilier les contrats d'assurance initiaux.
2: Je sais qu'en cas de dossier de surendettement, je dois suspendre le paiement des mensualités de mes crédits le temps qu'une réponse soit trouvée par la commission. Dois-je aussi suspendre le paiement de mon assurance associée au crédit ?
1: Alors il est vrai qu'à partir du moment où votre dossier Banque de France est recevable, vous devez effectivement suspendre le paiement des crédits. Par contre, il n'est pas recommandé de suspendre le paiement des primes d'assurance liées à ces crédits, car vous risquez de perdre la garantie pour laquelle vous avez certainement déjà payé depuis plusieurs mois.
2: Merci pour toutes ces informations utiles et à bientôt pour un nouveau Flash Info Conso sur Radio Crésus.
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1: Bonjour à tous et bienvenue sur Radio Crésus, la radio qui vous écoute. Et bienvenue pour cette émission spéciale dédiée au mois de l'économie sociale et solidaire. Alors comme vous le savez, chaque année, Crésus propose une émission spéciale. Et cette année, nous avons choisi le thème du traitement des difficultés des très petites entreprises. Et effectivement, la question que l'on se pose est de savoir qui se préoccupe du sort des très petites entreprises en difficulté financière. En réalité, très peu d'acteurs. Crésus a décidé de mettre en lumière donc, les difficultés que rencontrent ces TPE, tout en explorant les solutions actuelles et émergentes et interroge sur le rôle que joue ou pourrait jouer l'économie sociale et solidaire en pareille situation. Notre émission se décompose en trois parties. Première partie, qu'est-ce qu'une TPE ? Nous verrons ensuite quelles sont les difficultés que rencontrent les TPE, pour ensuite parler des solutions. Alors avec moi aujourd'hui en studio, Maître Franck, bonjour.
2: Bonjour Régis, bonjour à tous.
1: Voilà, qui pourra nous éclairer effectivement sur les aspects juridiques. Maître Edmond également.
3: Oui, bonjour.
1: Bonjour Maître Edmond et Monsieur Dany Julien.
4: Bonjour.
1: Voilà, qui est élève avocat à Crésus Alsace dans le cadre de son stage de PPI.
4: C'est exactement ça.
1: Voilà, PPI qui signifie ?
4: Projet pédagogique individuel.
1: Parfait. Eh bien voilà, donc on va rentrer vite dans le vif du sujet puisque la première question qui se pose, eh bien, comment reconnaît-on une très petite entreprise ? Est-ce qu'existe-t-il des critères ? Existe-t-il une définition de la TPE ? D'emblée, on peut effectivement dire qu'il n'y a pas de définition légale de la TPE. Alors messieurs, peut-être sur la définition de la TPE aujourd'hui, où on en est ?
2: Eh bien, comme vous l'avez dit, il n'y a pas de définition légale de la TPE, Régis. Il n'y a même pas de définition de l'entreprise d'un point de vue purement juridique. Aujourd'hui, la TPE, je pense qu'on peut la définir d'après l'INSEE comme une entité qui emploie moins de 10 salariés et dont le chiffre d'affaires annuel est inférieur à 2 millions d'euros. Donc ce sont essentiellement des critères de seuil qui sont appliqués pour permettre de qualifier un agent économique de TPE.
1: D'accord, c'est très clair. Hein. Donc pas de définition légale. Un indicateur de seuil. Alors si on parle de seuil, effectivement, donc la TPE, elle se retrouvait dans le cadre des entreprises de façon générale, noyée, je dirais, dans d'autres éléments. On sait qu'il y a 4 millions d'entreprises en France. On sait que effectivement des micro-entreprises, près de 3,9 millions, ce qui est énorme.
2: Oui, tout à fait.
1: Voilà, mais ce sont des micro-entreprises. Hein. Par contre, ça constitue à peu près 2,5 millions de salariés, c'est ça ?
2: Oui, exactement, oui.
1: Hein. Et donc, une part à peu près de 19% au niveau du salariat, sachant que ensuite nous avons au niveau supérieur des PME, les petites et moyennes entreprises, hein, qui représentent 135 000 unités. Ensuite, les établissements de taille intermédiaire, 5800 établissements. Et enfin, les grandes entreprises qui représentent 300 entités, on va dire.
2: C'est ça, oui, tout à fait.
1: Hein, donc les catégories sont définies ainsi. Hein, et c'est comme ça qu'on peut savoir si on fait partie finalement d'une très petite entreprise, d'une micro-entreprise, autrement dit, hein, puisque c'est bien aujourd'hui aussi le lien qui est fait, le rapport TPE égale micro-entreprise.
2: Oui, c'est ça, c'est la nouvelle définition, il me semble.
1: Hein. D'accord. Donc là, on voit déjà à peu près quelle est la difficulté quand même à bien cerner ce que c'est qu'une très petite entreprise. On s'en tient au seuil, peut-être aussi donc au chiffre d'affaires. Hein, c'est ce qu'on avait dit. Hein,
2: oui, au chiffre d'affaires.
1: Inférieur
2: oui.
1: à 2 millions d'euros, mais au-delà de ça, on n'a pas plus d'éléments.
2: Non, il y a le chiffre d'affaires et le nombre de salariés.
1: Il y a le nombre de salariés.
2: Inférieur à 10. Hein.
1: Donc ça, c'est des éléments qui nous permettent déjà d'identifier un peu la nature de la très petite entreprise. Alors, il faut se méfier aussi parce que il y a bien sûr cette définition qui est reprise de l'INSEE et de la loi sur la modernisation de l'économie. Mais il y a également une définition fiscale de l'entreprise. Hein, et qu'il faut pas trop mélanger les deux aspects parce qu'au niveau fiscal, la micro-entreprise, c'est pas tout à fait pareil.
2: Hein, oui, tout à fait. Il y a une différenciation en termes fiscaux et économiques. Les termes peuvent se regrouper, mais les définitions ne sont pas les mêmes.
1: Voilà. Donc ça, c'est aussi important de le rappeler. Mais là, on va s'en tenir vraiment à la définition de l'INSEE. entreprises de moins de 10 salariés et dont le chiffre d'affaires annuel est inférieur à 2 millions d'euros. Donc ça, c'est un premier élément. Donc on va parler principalement de ce type d'entreprise. Alors, on peut aussi se poser une autre question, c'est comment bien distinguer une très petite entreprise d'une profession libérale ou d'autres notions, est-ce que c'est pareil, est-ce que c'est pas pareil?
2: Alors non, à mon avis, effectivement, il y a bien une distinction à opérer. Par exemple, la profession libérale, c'est plus par rapport à l'activité qui est exercée par l'agent économique. Une profession libérale, on a pour habitude de l'opposer à une activité salariée. Donc oui. Il est tout à fait envisageable qu'une profession libérale soit une TPE en fonction de son effectif, du chiffre d'affaires et du nombre de salariés qu'il emploie.
1: D'accord. Donc concrètement, ça veut dire que quoi, un médecin peut être considéré comme une très petite entreprise?
2: Exactement. Un médecin qui emploie par exemple 2 ou 3 secrétaires, effectivement, peut être considéré comme une très petite entreprise, une TPE, à l'instar de d'autres professions libérales comme les avocats.
1: D'accord. Alors l'avocat, par exemple, peut se constituer en société, c'est ça?
2: Tout à fait. Une société donc d'exercice libéral, donc on ne parlera pas par exemple de SARL, mais de CELARL, puisque c'est une société d'exercice libéral à responsabilité limitée et qui devient, d'un point de vue économique comme on vient de le voir, une TPE en fonction non seulement de son chiffre d'affaires, mais également du nombre de salariés qu'il emploie.
1: Très bien. Voilà. Donc là, au moins, les choses sont claires. Donc on abordera effectivement différents aspects de ces très petites entreprises, sachant que le monde de la très petite entreprise est très vaste. Et on retrouve vraiment des activités très, très variées.
2: Tout à fait. Oui, je pense que ça peut toucher absolument tous les pans de l'économie et tout même tous les pans de l'artisanat. Toutes les professions économiques, artisanales ou libérales peuvent se retrouver dans le statut de la très petite entreprise.
1: Alors pour encore situer les très petites entreprises dans le monde des entreprises de façon générale, on l'a dit, on a 4 millions d'entreprises, les TPE micro-entreprises c'est 3,9 millions, c'est énorme, mais ça ne représente que 19% des salariés. On sait qu'il y a en France 13,4 millions de salariés qui sont employés par les entreprises, 2,5 par les micro-entreprises, par les PME 3,6 millions, par les établissements de taille intermédiaire 3,4 millions et par les grandes entreprises, on a dit 300 grandes entreprises, ça représente 3,9 millions de salariés. Donc on voit aussi que au niveau de la micro-entreprise, il y a bien sûr des salariés, mais pas forcément.
2: Oui, voilà. Effectivement, on peut considérer une micro-entreprise, une très petite entreprise, comme quelqu'un travaillant seul.
1: Voilà. Donc la micro-entreprise peut ne comporter aucun salarié.
2: Aucun salarié, uniquement le dirigeant.
1: D'accord.
2: Le travailleur.
1: Tout à fait. Alors c'est vrai qu'on est dans le mois de l'économie sociale et solidaire, donc c'est aussi important un peu de voir au niveau de l'ESS comment se répartissent les emplois de l'ESS par catégorie juridique et taille d'effectifs au sein des entreprises de l'ESS. On sait que les entreprises de l'ESS, ce sont, on dit entreprises, mais c'est plutôt les entités, les associations, les coopératives, les mutuelles, les fondations. Voilà, donc ça c'est les grandes lignes au niveau des acteurs de l'ESS. Par exemple, pour les associations, on sait que... Par exemple, 14% des associations sont des micro-établissements. On sait que 38% des associations sont des TPE et que 40% sont des PME. Donc ça donne aussi un ordre de grandeur. Et ces informations-là, on peut le retrouver dans l'atlas commenté de l'économie sociale et solidaire de l'économie sociale et solidaire donc de 2017. Donc c'est un atlas qui reprend tous les chiffres sur l'ESS et qui permet effectivement de se situer par rapport à l'économie, je dirais, de façon générale. Donc on comprend bien que les TPE, il y en a beaucoup.
2: Tout à fait.
1: Voilà.
2: Oui. Et c'est même quelque chose extrêmement d'actualité, je pense, parce que il est très simple aujourd'hui de se lancer dans l'entrepreneuriat. Tout le monde peut le faire. Malheureusement, on le verra, je pense, au cours de l'émission, que les formations, elles, peuvent demeurer insuffisantes par rapport aux tâches qu'attendent l'entrepreneur. Mais effectivement, l'ère aujourd'hui me semble être à l'entrepreneuriat. Donc, on voit effectivement une explosion de ce statut, parce que peut-être pas de ce statut, mais de ce volume qu'est donc le micro-entrepreneur.
1: Oui, il y a vraiment une volonté aussi du gouvernement, on le sait, depuis longtemps maintenant, de développer le micro-entrepreneuriat, ce qui éloigne aussi quelque part les personnes du salariat.
2: Tout à fait, oui, il y a des considérations économiques derrière pour permettre effectivement de, économiquement d'avoir un intérêt et de créer justement de la valeur ajoutée à ce niveau-là. Donc, mais la difficulté, c'est qu'il y a une incitation, je pense, d'un point de vue de l'entrepreneuriat, mais il faut bien avoir conscience que l'entrepreneur ne bénéficiera, enfin en tout cas pas actuellement, ne bénéficie pas des mêmes protections qu'un salarié.
1: Oui, alors on aura l'occasion d'en reparler de ces protections hein, ou de ces non-protections, puisqu'on va se rendre compte dans un instant, quand on évoquera les difficultés, que l'entrepreneur de la TPE, il est quelquefois bien seul face aux difficultés, et qu'une fois que la difficulté est là, il est très difficile de remonter la pente.
2: Tout à fait. La notion clé, on le dit souvent d'ailleurs à Crésus, c'est l'anticipation. Mais simplement, pour faire preuve d'anticipation, il faut faire preuve de connaissance d'un point de vue théorique, pratique, juridique, comptable. Et c'est à nouveau là le manque de formation qu'on retrouve au niveau des entrepreneurs.
1: Très bien. Bon, je pense que là, on a fait le tour globalement hein, pour donner la définition de la très petite entreprise. Ce que je vous propose, c'est qu'on va enchaîner d'emblée tout de suite sur la typologie des difficultés des TPE. Et donc, nous allons prendre dans un instant le témoignage d'Alexandre. Je crois un témoignage édifiant.
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1: Vous êtes toujours avec Radio Crésus et nous avons le plaisir d'enchaîner avec Alexandre et nous avons aussi avec nous Justine Chetel, la juriste fédérale. Bonjour Alexandre, racontez-nous ce qui vous arrive.
3: Bon bah alors moi tout simplement j'ai ouvert une société il y a bientôt 8 ans et du coup j'ai clôturé au courant de cette année pour la simple et bonne raison que disons que j'avais tendance à vouloir mettre un petit peu tous les œufs dans le même panier si je puis dire. Voilà, ma jeunesse entrepreneuriale, elle a fait que j'ai découvert au fur et à mesure de mon aventure entrepreneuriale différentes choses. Et il est arrivé au courant de cette année, justement, que plusieurs de mes clients ont eu un petit déclin aussi au niveau financier.
1: Oui,
3: et
1: oui.
3: Bah, forcément, moi, j'étais un petit peu, on va dire, sous-traitant et client d'eux hein, directement.
1: Alors
3: et puis,
1: Alexandre,
3: voilà.
1: Votre activité, c'était dans quel domaine sans être trop précis mais...
3: C'était une agence de publicité tout simplement.
1: Hein. D'accord, 8 ans d'activité et il y a eu un déclin dans les marchés si je puis dire, que vous avez pu décrocher
3: Alors on va dire que le déclin il se ressentait effectivement depuis deux années. Il y a eu beaucoup de concurrence donc par rapport à mon secteur d'activité. On a essayé d'anticiper au maximum justement ce genre de situation. Mais ce qu'on n'avait effectivement pas anticipé, c'est que plusieurs de nos clients ont pu être touchés, plusieurs de nos gros clients d'ailleurs ont pu être touchés également par ce déclin. Qui a fait que forcément les baisses des prix se sont fait ressentir alors qu'il fallait plutôt aller, enfin la tendance était plutôt à la hausse on va dire,
1: oui.
3: Mais nous on a dû forcément s'adapter et de fil en aiguille, bah, forcément on a un petit peu souffert de cela.
1: Donc si je comprends bien et pour nos auditeurs pour que ce soit clair, donc vos clients ont été touchés par les difficultés économiques et ça s'est répercuté sur leur plan communication par exemple, ils ont dû un peu contracter je dirais ces dépenses et vous en avez directement souffert.
3: Exactement.
1: Sous quelle forme était constituée votre société ?
3: Alors moi, j'avais une SARL, donc avec 3 salariés.
1: D'accord. Alors peut-être que notre juriste peut apporter une précision justement sur l'avantage d'avoir une SARL, mais aussi les risques.
5: Bonjour Alexandre. Effectivement, c'est Bonjour. Une société à responsabilité limitée. Donc du coup, votre responsabilité se limite au montant de vos apports. Lorsque vous aviez créé la société, vous aviez apporté combien en capital ?
3: 10 000 euros.
5: Vous aviez contracté un prêt professionnel pour votre activité ?
3: Également, oui, tout à fait. J'ai contacté un prêt donc, de 20 000 euros où je suis cautionnaire solidaire, donc à hauteur de 12 000 euros.
5: Le problème, c'est que les banques, effectivement, demandent des cautions personnelles et lorsque la liquidation judiciaire est prononcée, la caution personnelle est activée. Donc c'est vrai que cette responsabilité limitée est finalement, on pourrait dire, neutralisée par le cautionnement personnel que le chef d'entreprise peut apporter.
1: Exactement. Oui, alors Alexandre, est-ce que vous aviez des salariés dans votre entreprise ?
3: Oui, tout à fait, j'en avais 3.
1: Hein. 3 salariés. Et donc la question qui se pose quand on est effectivement sur un dépôt de bilan, parce que c'est ça dont il s'agit aujourd'hui, hein, vous avez
3: Oui, on va dire, c'est exactement ça. C'est un dépôt de bilan, liquidation plutôt.
1: Liquidation, donc vous avez constaté finalement la cessation des paiements?
3: Tout à fait, après, à l'issue d'une période de sauvegarde, hein, de presque un an.
1: Donc vous aviez déjà, je dirais, pris des mesures pour protéger votre entreprise.
3: Exactement.
1: Voilà, alors peut-être une précision sur la sauvegarde, comment ça se met en place?
5: Tout à fait. Alors, au niveau de la sauvegarde, c'est vrai que l'avantage, dans votre cas, c'est que quand on est en procédure collective, donc en sauvegarde, les cautions sont protégées pendant toute la durée de la procédure collective et du plan. Donc c'est vrai qu'au niveau de votre cautionnement de 20 000 euros pour le prêt professionnel, vous aviez été protégé par l'effet justement de la sauvegarde. À partir du moment où il y a une conversion effectivement en liquidation judiciaire, là, les choses changent et effectivement vous allez être, s'il y a un solde, poursuivi à titre personnel.
1: Alors Alexandre, aujourd'hui, votre entreprise, elle va vous coûter?
3: Aujourd'hui, au total, hein,
1: Oui.
3: En ayant tout clôturé, disons que j'ai vraiment, j'ai limité la casse au niveau de mes salariés.
1: Oui.
3: Par contre, c'est vrai que j'ai au total, on va dire, 60 000 euros, incluant donc le RSI et donc cette caution personnelle, notamment le découvert autorisé et donc le prêt que j'ai souscrit. Ça s'élève à hauteur de 60 000 euros à titre personnel.
1: L'intégralité des dettes que vous aurez à supporter
3: Exactement.
1: Sur votre propre
3: Exactement.
1: patrimoine. Alors comment vous allez faire face finalement? Parce que alors, je comprends bien, vous étiez inquiet pour vos salariés, manifestement. Bon, ça, pour eux, ça va se terminer par un licenciement économique, c'est ça?
3: Exactement, ça s'est terminé en licenciement économique. Aujourd'hui, ils bénéficient du chômage et voilà, des indemnités qui vont avec. Hein, mais,
1: Et maintenant, et pour vous, ça va être de terminer, je dirais, l'activité proprement, hein, puisqu'on a effectivement
3: Exactement.
1: la liquidation là qui est acquise.
3: Oui.
1: Et donc, ces 60 000 euros, vous allez les payer comment?
3: Alors, c'est une très bonne question à laquelle je n'ai toujours pas la réponse.
1: Oui.
3: J'ai tenté plusieurs reprises, effectivement, d'avoir un emploi afin de pouvoir justement pallier aux éventuelles demandes qui me seront faites par la suite au niveau des créanciers. Aujourd'hui, j'ai eu, on va dire, de la chance et pas beaucoup de chance puisque j'ai pu bénéficier d'un emploi mais à très courte durée en ayant également une entreprise qui est en difficulté, donc qui a mis un terme en fait pendant ma période d'essai à ce contrat. Donc j'ai dit c'est le business, je le comprends très bien. Mais c'est vrai que voilà, après on essuie, on va dire, un petit peu voilà, les difficultés externes, on
1: Bien
3: va dire,
1: sûr.
3: en tant que salarié cette fois-ci, aux entreprises dans lesquelles on travaillait, quoi, donc avec lesquelles je travaillais et dans laquelle laquelle je dirigeais, quoi, tout simplement.
1: D'accord. Et juste pour avoir une précision et un rapport de niveau, le chiffre d'affaires au plus haut, il était de combien par an?
3: Sur la dernière année, j'ai fait 180 000 euros de chiffre d'affaires.
1: Mais la part de la masse salariale était, je pense aussi, serait conséquence.
3: Ah, elle était très conséquente, tout à fait. Je devais avoir la plus belle année, on va dire. J'ai fait 5 000 euros de bénéfices avec 2 salariés. Une fois que j'ai commencé à augmenter, c'est vrai que c'était un petit peu plus délicat.
1: D'accord. Donc on voit que le métier...

0: peu de se refaire, comme on dirait dans le jargon, et puis de voilà d'avoir envie de souffler un petit peu de manière méthodique pour pouvoir se reconstruire correctement, ce qui n'est pas simple hein, à la fin, mais néanmoins, il faut toujours garder, on va dire, à l'esprit qu'on doit avancer et surtout anticiper des éventuelles difficultés. Voilà, c'est ce que j'ai fait en venant donc chez Crésus pour me faire accompagner dans cette démarche.
1: Alors Alexandre, un conseil à nos auditeurs?
0: Alors un très bon conseil, je pense qu'il faut absolument pas laisser pourrir une situation jusqu'à se dire qu'on ne sait plus comment, par quel bout le prendre. Faut directement donc se renseigner, prendre des conseils à, on va dire, à plusieurs endroits.
1: Oui.
0: pour ensuite avoir, on va dire, différentes solutions qu'il faut. Voilà, au moins qu'on ait les solutions en face de nous pour savoir lesquelles choisir et lesquelles entreprendre le plus rapidement possible, tout simplement. Donc ne pas laisser pourrir la situation, si je pourrais résumer le conseil.
1: Eh bien, c'est un très bon conseil, Alexandre. Merci infiniment pour votre témoignage très digne. Et on reste à vos côtés, Alexandre. À très bientôt.
0: Merci.
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1: Alors vous venez d'entendre effectivement le témoignage d'Alexandre, qui est assez édifiant, hein. Il est clair que alors c'est un témoignage qui avait été enregistré il y a quelques temps maintenant à Crésus, hein, qu'on a souhaité effectivement rediffuser dans le cadre de notre émission spéciale sur les difficultés des très petites entreprises. On a bien compris qu'Alexandre, il a beaucoup d'envie de faire en tant qu'entrepreneur, mais on voit qu'il a été effectivement un peu fauché face aux difficultés. Alors, je pense que là, je m'adresse aux avocats et aussi à notre élève avocat, Julien Dany. La liste des difficultés, on peut l'adresser, hein, que rencontrent les TPE aujourd'hui. Parce qu'elle n'est elle est pas... Alors, sans en dresser une liste exhaustive, mais on voit qu'il y a certains points qui apparaissent assez facilement.
3: Ah oui, je pense que les difficultés que rencontrent un entrepreneur sont multiples. Déjà, le métier d'entrepreneur en soi me semble être un métier à part. On peut être un excellent technicien, connaître son métier et pourtant ne pas avoir cette fibre commerciale qui permet de développer son activité. Donc il faut être un petit peu, je dirais, au four et au moulin, si vous me permettez l'expression, savoir exercer son métier, être un professionnel de l'art, mais également, à côté, assurer le développement économique de la structure.
1: Alors souvent, l'erreur qui est faite, c'est de croire que parce qu'on est un bon technicien, parce qu'on connaît son métier par cœur et qu'on sait bien faire les choses dans les règles de l'art, on va pouvoir se mettre à son compte et, parce qu'on aura effectivement des clients, pouvoir gérer son entreprise comme on le faisait dans le salariat. Alors que c'est peut-être pas, c'est pas la même chose, hein. Et je crois qu'il faut vraiment prendre conscience qu'à un moment donné, le chef d'entreprise, il a plusieurs métiers, il doit avoir plusieurs casquettes. Mmh. Hein, je crois que c'est ça, à Maître Edmond.
4: Et là, effectivement, intervient un problème que vous avez bien soulevé, celui de la formation. Parfois, on veut faire croire à tout le monde qu'on peut être facilement entrepreneur, ce qui n'est absolument pas le cas. Et bien souvent, trop de personnes se lancent dans cette aventure sans vraiment connaître les contours des obligations, des risques et parfois des tristes fins qui aboutissent lorsque malheureusement ça ne marche pas. Et vraiment, faut qu'on arrête de faire croire que tout le monde peut devenir entrepreneur comme ça du jour au lendemain en faisant quelques clics sur Internet en espérant qu'un jour, finalement, le projet puisse aboutir. Il faut vraiment mettre l'accent là-dessus sur la formation et sur le fait d'être accompagné. Car comme vous l'avez très, très, très bien dit, on ne peut pas tout faire. C'est impossible d'être à la fois technicien, d'être à la fois commercial, d'être à la fois gestionnaire, d'être à la fois comptable, de surveiller les commandes, de surveiller les livraisons, de s'assurer du paiement, etc., etc., etc. Sauf à devenir fou au bout d'un certain moment, mais je pense que ce n'est pas la destination de celui qui veut devenir entrepreneur. Il faut véritablement en être conscient. On ne peut pas être entrepreneur tout seul. C'est une activité à plein temps. Mmh. Normalement, les gens ont une vie de famille, ont une vie autre. Et il est impensable hein, d'insérer ça dans son projet de vie en y allant tout seul comme ça, en y allant à la légère. Et c'est, je pense que ceux qui sont autour de la table le confirmeront, il y a beaucoup trop de gens qui se lancent là-dedans en espérant une réussite au bout d'un certain temps, voire un peu trop rapidement, mais sans véritablement faire la liste des difficultés entre le départ et l'objectif souhaité.
1: Donc ce que j'entends finalement, ce qui peut être préjudiciable, c'est le manque de préparation.
4: Exact,
3: tout à fait.
4: Tout à fait.
1: Mmh. Et de formation.
4: Ouais.
1: Si on avait adressé un peu les différents métiers du chef d'entreprise, alors c'est vrai qu'on mélange un peu les...

0: deux, parce qu'on parle de la très petite entreprise, c'est une chose, et il y a le chef d'entreprise, hein, mais tout est...
1: Imbriqué, oui.
0: Tout est imbriqué, oui, finalement, ouais. Hein, et quelquefois, c'est le chef d'entreprise qui porte à lui seul la très petite entreprise.
2: Exactement, oui. Et je rejoins tout à fait ce qu'a dit Maître Raymond il y a un instant. Je pense que la clé aussi relève de l'accompagnement. La personne ne peut pas se lancer seule, quelle que soit la branche d'activité, il faut qu'elle soit entourée. Et à minima, je pense qu'il faut évidemment un expert comptable qui va pouvoir suivre la comptabilité de la personne et également un avocat pour régler toutes les difficultés juridiques auxquelles peut être confronté un entrepreneur.
0: Oui. Bien sûr. Oui. Donc on voit qu'effectivement, c'est multifacette. Alors, on a parlé effectivement du technicien, ça c'est un métier, hein, donc dans un premier temps, hein, quand on monte son entreprise seule, je dirais, hein, puisque comme vous le disiez, on est à la fois au four et au moulin, trouver des fonds aussi, des financements, des clients, quelquefois on ne les a pas d'emblée, hein, donc il faut effectivement les chercher, il faut aussi assurer le suivi comptable,
2: oui.
0: Hein, donc ça, c'est la gestion de la trésorerie et de toutes les factures, etc. Une fonction, voire même de technico-commercial.
1: Ouais.
0: Chargé de relations publiques, quelque part aussi. Hein. Et puis, si on commence à recruter, hein, on a dit la TPE, c'est moins de 10 salariés. Donc, on peut avoir effectivement une équipe qui peut aller jusqu'à ce niveau-là. Donc, ça veut dire qu'il faut aussi avoir des compétences en ressources humaines.
2: Ça illustre bien la diversité des tâches qui attend l'entrepreneur.
0: Voilà. Voilà, donc on comprend bien que voilà, il faut apprendre tout ça.
1: Voilà, mais justement en parlant d'apprentissage, on a tous les outils qu'il faut, en tout cas en France, avant de se lancer, afin de se renseigner sur c'est quoi être un entrepreneur et c'est quoi être, le cas échéant, un micro-entrepreneur. Donc il y a la chambre de commerce, il y a la chambre des métiers, il y a tout un ensemble de structures qui viennent en aide à ceux qui désirent se lancer. Mais avant de se lancer, avant de signer le papier d'engagement, avant de s'immatriculer, il faut véritablement, pour éviter la catastrophe au bout de quelques mois ou quelques années, se renseigner. Tout simple, c'est tout bête, c'est tout simple, hein, mais il faut être un peu patient, en passer par ces étapes, suivre les sessions, qui sont souvent gratuites d'ailleurs, pour se renseigner sur l'immensité des démarches administratives qu'il faut au début et qu'il faut en cours de route, qu'il faut respecter en cours de route, avant effectivement de se lancer. Et ensuite, après tout ça, se poser la question de savoir si on pourra assumer l'ensemble de ses obligations avant véritablement de lancer son projet.
0: Bien sûr. Alors, on comprend bien que le sort de la très petite entreprise est forcément lié aussi, et surtout au chef d'entreprise. Donc, ça nécessite aussi une grande discipline, et je dirais même une autodiscipline.
1: Ah oui.
0: Hein, et cette absence, si cette discipline n'est pas là, effectivement, ça peut entraîner des difficultés, dans la gestion notamment, et peut-être même des difficultés financières qui s'en suivent. Hein. C'est vrai que ce travail de connaissance du monde de l'entreprise, alors bien souvent, il est acquis sur le tas.
2: Malheureusement, oui.
0: Oui. Alors, c'est l'expérience qui parle aussi, hein, qui fait qu'à un moment donné, on arrive à surmonter des difficultés, on apprend en faisant.
2: Tout à fait, on apprend en faisant, mais il n'en demeure pas moins que la formation initiale reste très importante. Avant de se lancer, veillez à toujours bien se former et à bien se faire accompagner.
0: Alors, on s'est rendu compte à Crésus, à travers les différents accompagnements des très petites entreprises qu'on a pu faire, que bien souvent, les difficultés, elles étaient liées bien sûr à ce manque de préparation, mais aussi, quelquefois, à un business plan qui était un peu utopiste, irréaliste. Hein, donc, on s'imagine déjà être le roi du pétrole, si je puis dire, alors qu'on n'a encore rien vendu.
2: On nous promet monts et merveilles, et finalement, on se rend compte que la réalité est très différente. Hein.
0: Voilà. Donc là aussi, il y a un principe de réalité qui doit s'installer. Les études de marché, elles doivent être
1: sérieusement faites.
0: Voilà, oui, sérieusement. Et pas en dépit du bon sens non plus.
2: Tout à fait, par des acteurs aguerris, d'où l'intérêt. Parce que je pense qu'il est difficile aussi de monter un business plan sur notre propre affaire. On manque fatalement de recul pour se faire. Et d'où l'intérêt de se faire accompagner, par exemple, un expert comptable à qui on peut présenter notre projet, en discuter avec lui. Et il sera plus à même, lui qui est un spécialiste de l'entreprise, à nous mettre les accents sur les points à améliorer ou sur les points à peaufiner.
0: D'accord. Alors c'est clair que parmi les causes et la nature des difficultés, on peut également trouver des fragilités structurelles, hein, du projet porté par la micro-entreprise. Hein. Par exemple, l'absence de fonds de roulement. On n'a pas suffisamment de trésorerie pour faire face finalement. Donc ça, c'est des choses qu'on retrouve.
2: C'est des choses qu'on retrouve et qui doivent absolument être calculées en amont. Savoir effectivement quelle est la trésorerie dont on a besoin pour financer les premiers investissements et pour qu'ensuite la société ou la structure puisse survivre. Oui.
0: Ce qui veut dire qu'il faut, trouver ces fonds, il faut les avoir.
1: Exactement.
2: Et généralement, ça passe par un financement, hein. C'est très courant. Hein.
0: Parce que les fonds propres peuvent être injectés, bien sûr.
2: C'est une possibilité.
0: Voilà, mais rarement on a effectivement une certaine somme à mettre en fonds de roulement. Donc on va plutôt voir les banques à ce moment-là. Comment ça va se passer?
2: Oui, généralement, c'est ça, ce sont les circuits de financement classiques, bien qu'il y a des alternatives qui se développent aujourd'hui. Mais généralement, on retrouve encore les sphères très classiques de financement bancaire. Hein.
0: On est d'accord. Alors, autre cause aussi de difficulté, c'est le mauvais emplacement du lieu de vente ou du lieu de service. Hein, on est mal situé, on n'est pas identifié. Si on fait du commerce de vente, par exemple.
2: C'est la question primordiale aujourd'hui du référencement et de la vitrine, notamment sur Internet, que l'entrepreneur doit absolument peaufiner pour attirer la clientèle et permettre d'avoir un achalandage qui est présent et qui permet d'assurer une certaine continuité dans l'activité.
0: Oui, tout en rappelant que le chaland, c'est le client.
2: Bien sûr.
0: Hein, on est bien à ce niveau-là. Il faut du client. Hein. Alors, il y a d'autres causes extérieures. Hein. Il y a des retards de paiement des clients.
1: Ah oui, ça, c'est assez...
0: Si la TPE accorde effectivement des facilités de paiement à ses clients, alors bien sûr, elle se dit, super, j'ai un client, je vais pouvoir faire mon activité. Mais si le client ne paye pas derrière...
2: La difficulté, c'est que le client ne paye pas derrière, la société ne sera pas forcément en mesure de payer ses propres fournisseurs. Et ça, il faut y penser, évidemment.
1: Ouais.
2: Donc, accorder des délais de paiement à un client permet de fidéliser, mais il faut que la société puisse subvenir à ses propres besoins et payer ses propres dettes.
1: Tout à fait. Vous parliez d'ailleurs de discipline, c'est exactement ça. Discipline pour la formation, mais également discipline vis-à-vis de ses propres clients. Parce qu'il est difficile que la voiture avance sans essence, et l'essence pour l'entrepreneur, c'est l'argent. Et sans fonds de roulement, sans financement pour à la fois assumer ses besoins propres et les besoins de l'entreprise, mais au bout d'un certain moment, ce sera la catastrophe. Donc ne pas hésiter à être un peu strict, à être un peu dur, on va dire, avec les clients pour au moins avoir une partie de la facture finale. Voilà.
0: Bien
1: pas
0: sûr.
1: De sentimentalisme.
0: Oui,
1: puisque après, lorsqu'il y a liquidation ou radiation, ben, il ne reste plus que les yeux pour pleurer. Ce ne seront pas les clients qui viendront à l'enterrement.
0: On est bien seul hein, dans ces cas-là. Alors, c'est vrai qu'on le sait aussi, quelquefois, les grandes entreprises sous-traitent, apportent, je dirais, du travail aux très petites entreprises. Hein. Il me semble que EDF avait été sanctionné justement pour payer ses factures de fournisseurs en retard. Hein. Donc tout ça aussi, ça a un impact sur l'économie à tous les niveaux. Et il y a des mauvais payeurs. Hein. Donc aujourd'hui, il y a une volonté vraiment que les relations je dirais commerciales soient plus respectueuses,
1: oui,
0: on va
1: plus
0: dire.
1: Assurées, tout à fait. Il ne faut pas hésiter à demander des sous. Il ne faut pas hésiter. Je sais qu'en France, parfois, il y a un problème avec la gestion de l'argent. C'est parfois un peu secret, un peu dissimulé, mais il n'y a pas de tabou à avoir. Hein. C'est le système que l'on connaît actuellement pour qu'un projet aboutisse, pour qu'une structure puisse se développer. Et sans argent, la prestation a été rendue ou est sur le point d'être rendue. Donc, il n'y a absolument pas de mal à insister pour être payé.
2: Il faut suivre la facturation, tout à fait.
1: Voilà, tout simplement. Ne pas dire après, et puis ne rien avoir au bout du compte. Non, mais c'est vraiment un travail quotidien, ce n'est pas toujours évident, parce que psychologiquement, ce n'est pas toujours facile de relancer, d'écrire, d'appeler, mais c'est la survie du projet qui en dépend.
2: Exactement.
0: Oui. Parce que dans la micro-entreprise, on a bien sûr l'activité qu'on va assurer, bien sûr. Ensuite, la paperasse, l'administratif.
2: Oui, qui représente un pan quand même colossal.
1: Ah,
2: oui.
1: Non négligeable, tout à fait. Lorsque parfois on est amené à discuter avec des entrepreneurs en difficulté, beaucoup nous disent « Oh là là, je ne savais pas à quel point l'aspect administratif était important. » Aussi important en termes de quantité, mais en termes aussi donc
2: complexité.
1: De gestion. Voilà, exactement. Donc ça aussi, ce n'est pas un élément négligeable. Et comme l'a très bien dit David tout à l'heure, c'est que c'est véritablement fondamental. C'est véritablement fondamental pour la suite, pour le suivi.
0: Alors, on parlera dans un instant comment évaluer aussi les difficultés de la très petite entreprise. Hein. Quels sont les signes d'alerte? Est-ce qu'il y a des signes préoccupants au niveau des difficultés? Est-ce qu'il y a des signes plus graves? Mais je pense qu'on va avoir un témoignage dans un instant de Bruno qu'on va contacter et qui va nous parler effectivement de sa situation. A tout de suite sur Radio Crésus.
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0: Et nous avons avec nous Bruno qui témoigne. Bruno ?
4: Oui, bonjour.
0: Oui, bonjour Bruno. Alors vous avez déjà eu l'occasion de témoigner sur Radio Crésus. Hein. Oui. Voilà, il n'y a pas si longtemps. Et puis on s'est dit, tiens, on fait une émission spéciale sur la très petite entreprise. Pourquoi ne pas rappeler Bruno pour que vraiment il nous mette en lumière vraiment les difficultés que rencontre la petite entreprise, hein, puisque vous étiez vous-même chef d'entreprise.
4: Enfin, de très petite entreprise, oui.
0: Eh bien, c'est exactement de ça dont on parle aujourd'hui.
4: Voilà, oui.
0: Voilà, Bruno, on vous laisse la parole.
4: Ben, écoutez, oui, donc moi j'avais monté une entreprise d'espace vert, hein, pour dire un petit peu pour situer le secteur d'activité, et donc qui se passait très bien. Au début, quand j'ai commencé à monter mon dossier, le business plan et tout, tout se passait à merveille, toutes les portes s'ouvraient, et bon, ça a duré quelques années comme ça, ça marchait bien. Et puis, ben évidemment, ça a gangréné un petit peu quand il y a eu des petits problèmes de trésorerie et tout ça. Et là, je me suis heurté, justement, toutes les portes qui s'étaient ouvertes au départ se sont retrouvées un petit peu fermées. On va dire, on m'a aidé au niveau des banques, on m'a aidé au niveau des comptables, on m'a aidé au niveau des juristes. Et après, dès qu'il y a eu des problèmes, il n'y avait plus grand monde.
0: Alors oui, oui. Comment vous expliquez ce revirement tout d'un coup
4: À partir du moment où quelque chose fonctionne bien, y a toujours beaucoup de gens qui sont là à vos côtés, mm-hmm. hein, parce que y a toujours un petit peu d'argent à gagner, évidemment, hein, parce que c'est le nerf de la guerre. Et dès que il y a des petits problèmes, y a un petit peu moins de monde. Donc on rencontre des difficultés un petit peu dans tous les domaines.
0: D'accord. Alors comment vous avez vécu ces portes fermées finalement ? Qu'est-ce qui s'est passé ?
4: En fait, ce qu'il faut éviter de faire, c'est se recroqueviller sur soi-même, hein, et oui. Puis essayer de régler les problèmes tout seul. Parce que quand on a les portes qui se ferment, on se retrouve un petit peu isolé, et puis là, on ne sait plus très bien comment faire. Et moi, ce que j'ai envie de dire, et le conseil que je pourrais peut-être donner aux gens qui sont un petit peu dans la même situation actuelle que j'ai été oui. dans le passé, c'est de pas laisser gangréner les situations. Mm-hmm. Et puis c'est quand on commence à avoir des problèmes, c'est d'arrêter directement, parce que on essaye de les résoudre, mais finalement on a du mal. Parce que justement, on se retrouve un petit peu seul, quoi.
0: Ça, c'est votre regard après. Alors, vous disiez, on se recroqueville sur soi-même. Qu'est-ce qui se passe exactement ? On ne parle pas de ces difficultés. On en parle ou on n'en parle pas finalement ?
4: Parce que non, justement, on évite de parler parce qu'on n'a plus beaucoup d'interlocuteurs. Évidemment, oui. Les interlocuteurs qu'on avait au début sont plus là. Et puis, on évite d'en parler parce qu'il y a toujours ce phénomène de honte ou de fierté ou d'amour propre. On est un petit peu blessé et puis on évite d'en parler parce que de parler de quelque chose qui ne va pas bien, oui. Les gens ne sont pas toujours à l'écoute.
0: Bien sûr. Donc voilà. C'est un problème d'interlocuteur que vous aviez à un moment donné.
4: Ah oui, je pense que toutes les petites entreprises sont un petit peu comme ça. Hein. Oui. Quand on a des fonds propres importants ou qu'on subit quelques difficultés, quand on a une grosse entreprise, c'est un petit peu moins problématique parce qu'on arrive à passer le cap et puis rebondir.
0: Oui.
4: Mais quand on est petit, quand on est seul, même si on a un ou deux salariés, on est quand même une petite entreprise.
0: Bien sûr. Alors Maître Edmond veut peut-être intervenir.
5: Oui, bonjour Bruno. Écoutez, votre témoignage est très très intéressant puisque vous abordez un certain nombre de questions qu'on a essayé un peu de voir tout à l'heure. Et comme on a votre cas concret, j'aimerais qu'on creuse davantage. Alors tout à l'heure, vous avez commencé en disant que pour le montage des dossiers, tout s'est bien passé et que les portes sont ouvertes. Est-ce que vous pouvez préciser davantage comment s'est passé concrètement le montage du ou des dossiers qui vous ont permis d'ouvrir votre structure et quelles sont ces portes qui se sont ouvertes pour vous au départ ?
4: Alors, moi, quand j'ai commencé, donc j'ai mis à peu près un an à mettre sur pied le projet de création d'entreprise. Donc, je me suis fait aider par un expert comptable que j'ai gardé par la suite. J'ai fait un stage à la Chambre des métiers qui m'a été validé. Les banques, on avait même des offres... plusieurs offres bancaires, hein, notamment trois. Hein. Mm-hmm. Donc on avait à l'époque pu choisir. Donc on n'était pas bloqué par un choix parce qu'il n'y en avait qu'un. On avait le choix entre trois banques qui nous suivaient par rapport au business plan qui avait été effectué.
0: Oui, votre projet il a tiré le regard et effectivement il était convaincant, votre projet.
4: Ah oui, tout à fait, puisque il y avait quand même trois banques qui voulaient nous suivre. Donc,
0: donc ça c'est plutôt bon signe.
4: C'était fiable. Voilà. Donc ça c'était très bon signe. C'est pour ça que je parlais de porte ouverte. Donc notamment à plusieurs banques, experts comptables, juristes et tout ça.
5: Alors, à partir de quel moment les difficultés ont commencé à apparaître et comment est-ce que vous pouvez, chronologiquement, nous décrire l'aggravation de la situation? Comment ça a commencé à couler?
4: Voilà. En fait, l'aggravation de la situation, c'est... Bon, il y avait une petite crise économique en 2008. Hein, moi, j'ai commencé en 2004. Donc, 4 ans après, la crise de 2008 qui est connue, hein. Crise économique et financière. Moi, à partir de 2009-2010, là, ça a commencé à battre de l'aile parce que il y avait des petits problèmes de trésorerie, des clients qui ne payaient pas, des fournisseurs qui avaient augmenté leur prix, vous voyez, des choses comme ça. Mais puis des remises qui avaient baissé, des remises professionnelles. Donc, il fallait continuer à fonctionner. C'est ce que j'expliquais avant, c'est des situations qui gangrènent un petit peu. Et c'est là que je dis, c'est à partir de ce moment-là qu'il faut être un petit peu plus réactif, on va dire, prendre plus de recul et puis décider de dire, ça commence à ne plus aller, j'arrête.
0: D'accord.
4: Voilà. Et chose que je n'ai pas faite, que j'ai continué, peut-être par fierté, par amour propre, parce que je pensais que les choses allaient s'arranger. Mais finalement non. Donc je reviens au conseil que j'ai donné au départ, c'est faut pas trop attendre.
0: Bien sûr. Alors on a bien compris qu'à un moment donné vos marges bénéficiaires elles se réduisaient hein, puisque le prix des produits que vous utilisiez augmentait, hein, les clients qui payaient moins, etc. Alors est-ce qu'à un moment donné il y a eu un plan de trésorerie qui a été fait en vous disant tiens il faut que je me projette un peu sur 12 mois, 24 mois et voir si ça va tenir encore comme ça longtemps?
4: Je vous entends très mal. Là.
0: Oui, je disais, est-ce qu'à un moment donné, vous avez fait un plan de trésorerie pour voir si finalement ça allait tenir encore 12, 24, 36 mois? Est-ce qu'il y avait des...
4: J'avais même fait faire un bilan provisoire en cours d'année.
0: Intermédiaire, oui, d'accord.
4: Voilà, pour voir si ça fonctionnait. Bon, on m'a dit, tu peux continuer, il n'y a pas de problème, ça va revenir. Apparemment, non.
0: Voilà. Et donc aujourd'hui alors, l'entreprise, elle en est où?
4: L'entreprise est en liquidation. Hein.
0: Voilà. Donc vous avez décidé de mettre à mort, je dirais, l'entreprise hein, qui ne rapporte...
4: Voilà, c'est ça.
0: Bah oui, tout simplement, il faut dire les choses. Hein.
4: Oui, c'est ça, oui.
0: Est-ce que vous dans quel état d'esprit vous l'avez fait, cette liquidation?
4: Je l'ai fait, on va dire, presque par obligation, hein, parce que de toute façon, je travaillais déjà ailleurs, hein, j'avais déjà occulté, j'avais déjà mis de côté l'entreprise, quoi.
0: Oui.
4: Parce que j'avais plus personne pour m'aider. C'était là le problème.
0: Oui. Oui. Quand on disait, lors de notre émission, on disait que l'entrepreneur est bien seul.
4: Oui, de toute façon, oui, dans la vie en général, on est toujours un peu seul, hein, que ce soit entreprise ou même soi-même, hein, en tant que personne. Hein. Oui. Donc, comme je dis, faut pas attendre que ça gangrène de trop, parce qu'après, c'est là qu'on a encore plus de difficultés.
0: D'accord, Bruno. Écoutez, merci beaucoup pour votre témoignage. Hein,
4: je vous en prie.
0: D'avoir accepté d'expliquer toutes les conditions que vous avez vécues pour finalement arriver à la fin de votre entreprise. Hein. Et je crois que c'est très parlant pour nos auditeurs. Merci à vous. Et puis, bonne suite, hein, tout simplement.
4: Oui. Non, je voulais juste dire que quand on crée une entreprise au départ, c'est pas pour qu'elle périclite au bout de 10 ans. Voilà.
0: Oui. C'est pas dans cet esprit-là que vous pensiez pas que ça allait arriver comme ça.
4: Ah, complètement pas, non.
0: Oui. Donc ça, c'est voilà. Vous avez subi en quelque sorte un peu toute la crise et puis après toutes les portes qui se ferment, etc. C'est ce qui s'est passé.
4: On ne sait jamais vers qui se tourner après. Hein, c'est ça le problème.
0: Oui. Enfin, moi, j'entends dans ce que vous dites là aussi un grand sentiment d'impuissance à un moment donné.
4: C'est ça, oui.
0: Hein, ouais. Qui amène à une résignation.
4: Hein, moi, j'irais même peut-être plus loin en disant que l'État est complètement absent dans cette problématique. Pour les entreprises qui ne savent plus vers qui se tourner. Oui. Et je pense que s'il y avait une structure spécifique, spécialisée, pour justement aider les gens qui sont dans le besoin, hein, pour essayer de les faire rebondir et de continuer leur activité, oui. Je pense que ce serait peut-être un petit peu préférable.
0: Oui, alors on en parlera un peu dans les solutions. Aujourd'hui, effectivement, il y a des réponses. Hein. Je ne vais pas les dévoiler là, tout de suite, mais on va en parler dans un instant. Il y a à la fois, bien sûr, l'aspect économique, comment aider les très petites entreprises en difficulté économique, mais aussi il y a l'aspect psychologique, et là aussi on en parlera, comment le chef d'entreprise vit les difficultés. Quelquefois, il les vit très très mal, psychologiquement parlant. Hein, donc c'est une souffrance aiguë et il y a une structure aussi qui existe pour ce type de difficulté là. Hein. Merci beaucoup Bruno.
4: D'accord, merci.
0: Et
4: à bientôt.
0: À bientôt. Hein.
4: Et au revoir. Bonne soirée, au revoir.
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1: Bienvenue sur Radio Crésus pour ce nouveau Flash Info Conso. Aujourd'hui, le délai de grâce en matière de crédit à la consommation. Alors, le délai de grâce est un délai accordé par le juge pour le remboursement d'un crédit. Le Code de la consommation prévoit cette possibilité, notamment lorsque l'emprunteur se trouve en difficulté financière.
2: Pour quel type de difficulté cette demande de délai est-elle acceptée ?
1: Alors, la demande de délai de grâce est adaptée aux difficultés de paiement temporaires et en lien avec une baisse de ressources ponctuelles, c'est-à-dire une difficulté qui ne devrait pas durer plus de 24 mois.
2: Est-ce que la baisse de ressources liée à la perte d'emploi est un motif valable pour demander un délai de paiement ?
1: Oui, tout à fait. Mais ce n'est pas le seul motif que l'on peut invoquer. Une baisse de ressources liée à une activité réduite ou en lien avec un événement familial tel qu'une séparation, un divorce ou un décès sont tout autant des motifs valables.
2: Et si je n'arrive plus à payer une pension alimentaire, puis-je utiliser cette procédure pour réduire, voire suspendre son paiement ?
1: Dans ce cas-là, non, car la demande de délai de grâce ne concerne pas les dettes d'aliments. Le montant de la pension alimentaire doit être discuté devant le juge aux affaires familiales.
2: Et pour ma demande de délai de grâce, à qui dois-je m'adresser ?
1: Si votre prêteur vous a refusé à l'amiable le report de mensualité, il faudra alors vous tourner vers un juge. Si le montant des échéances à suspendre est inférieur à 4000 euros, c'est au juge de proximité qu'il faut consulter.
2: Et si le montant est supérieur à 4000 euros ?
1: Si le montant est supérieur à 4000 euros, une assignation en référé devant le tribunal d'instance est obligatoire. Vous devrez alors choisir un huissier qui procédera aux formalités d'assignation de votre prêteur. Et cela vous coûtera environ 80 euros.
2: Et si ma demande est acceptée, quelle décision peut prendre le juge ?
1: Alors, si la demande est acceptée, le juge peut accorder des délais de paiement jusqu'à 24 mois maximum. Il peut également choisir de réduire le montant des mensualités, soit de suspendre leur paiement. Il peut aussi réduire le taux d'intérêt sans aller en dessous du taux légal, qui est actuellement de 0,38%. Enfin, le juge peut décider que les paiements réalisés s'imputeront sur le capital.
2: Le juge peut-il rejeter ma demande ?
1: Oui, tout à fait. C'est une possibilité car le magistrat a tout pouvoir d'appréciation de votre situation difficile.
2: Et si je m'aperçois que la suspension des mensualités pendant 24 mois n'est pas suffisante pour me soulager, que faire alors ?
1: Alors dans ce cas, vos difficultés ne sont ni passagères ni ponctuelles. Il faut alors envisager sérieusement de s'engager vers une procédure de surendettement.
2: Merci pour ces informations utiles. À bientôt pour un prochain Flash Info Conso.
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1: Bonjour à toutes et à tous, nous nous retrouvons pour une nouvelle édition de notre rendez-vous mensuel, l'émission On vous aide sur Radio Crésus. Nous sommes en compagnie de Maître Cathy Neubauer et de Michel Knull, les deux juristes qui vont répondre aux questions de nos auditeurs. Bonjour Maître.
2: Bonjour.
1: Bonjour Michel.
3: Bonjour.
1: Michel va parler peut-être plus près du micro, s'il reste très loin derrière, on ne va pas l'entendre. Nous avons un premier appel, Marc au téléphone. Marc. Bonjour Marc, vous pouvez nous exposer votre cas en détail, nos amis juristes vous écoutent et ils vont y répondre juste après.
4: Oui, écoutez, tout simplement, j'ai fait une faillite civile, donc il y a deux mois, on a reçu le dossier, donc la réponse il y a 15 jours, et donc la réponse a été positive en notre faveur, donc on avait un surendettement avec ma compagne de 134 000 euros, donc on n'arrivait plus à joindre les bouts, et puis voilà, donc on a fait cette faillite civile, donc voilà, en gros c'est un peu ça.
1: Michel.
5: Oui, bonjour Marc, oui, votre dossier était très intéressant et le jugement est de votre tribunal, bien sûr, Alsace-Moselle, c'est le droit local, c'est pourquoi la faillite civile, comme vous dites, la liquidation judiciaire, fonctionne, ce qui n'est pas le cas dans d'autres départements de France. Et donc, en même temps, je peux dire, vous avez eu beaucoup de chance, parce que j'ai lu attentivement le jugement. Eh bien, c'est une bonne chose, parce que ça vous libère et ça vous permet de redémarrer à zéro. Vous n'avez pas encore vu le mandataire judiciaire?
4: Non, j'ai rendez-vous avec le mandataire le 25 juin.
5: Voilà, donc faites bien votre budget, puisque durant un an, donc c'est lui qui prend le dossier en charge avant de proposer la clôture des comptes d'ici un an et de la soumettre donc au tribunal. Donc vous n'avez plus les dettes à honorer, celles qui sont qui sont dues jusqu'au 15 mai, date du jugement. Hein. Il est certain que les nouvelles dettes ou les choses du budget courant sont à honorer pour que vous reveniez bien sur les rails. C'est une nouvelle vie qui commence pour vous. C'est, je crois, vous le ressentez déjà, monsieur Marquin. Ben bravo, hein. Bravo, bravo, vous réalisez tout à fait maintenant, oui.
4: On a eu du mal à réaliser, hein, parce qu'on pensait qu'on n'arrivait plus à s'en sortir. Et c'est vrai que aussi un peu grâce à vous, avec vos conseils et tout ça, voilà. Encore un grand merci. Hein.
5: Donc c'est une deuxième chance, on peut dire, pour vous, hein. Voilà, c'est merveilleux, hein. Vous avez encore des questions précises? Vous
4: êtes sur le budget mensuel.
5: Oui.
4: Pas trop comment ça va se passer.
5: Oui.
4: Donc moi j'ai fait un petit budget provisionnel.
5: Oui.
4: Si vous pouvez me guider un peu plus.
5: Voilà.
4: C'est pas mal.
5: Donc je crois il y a un revenu de 2160 en moyenne. Hein. Un revenu de 1005 pour la compagne. Vous n'êtes pas marié. Vous avez un loyer donc de 750. Hein.
4: Oui.
5: C'est un appartement, une maison.
4: C'est une maison.
5: Maison, voilà. Donc, ok. Alors, expliquez-moi la suite du budget. Pour le chauffage, vous avez quoi, moyenne mensuelle?
4: Écoutez, on a du mazout, hein.
5: Oui. Donc, divisé par 12.
4: 167 euros mensuels.
5: 167, donc 170.
4: Oui, 170.
5: Oh, il va chuter un peu, hein. Par rapport. L'eau, c'est de combien?
4: 27,40 par mois.
5: Intéressant, 27,40, hein, vous avez fait des beaux calculs, hein, mettons 28. Hein. Électricité
4: 56.
5: Par mois.
4: Oui.
5: Je mets 60, parce que maintenant vous êtes libéré, vous serez peut-être moins économe. Hein.
4: Oui.
5: Sur le gaz?
4: On n'a pas de gaz.
5: Bien, téléphone
4: 110 euros.
5: Le tout, avec les portables, monsieur?
4: Le portable, c'est à part.
5: Ah ben, le téléphone, alors 110 euros, c'est quoi?
4: Avec Internet et tout ça.
5: Ah, dis donc, je croyais que c'était moins cher quand on avait un abonnement.
4: Ouais, mais on a un abonnement, vous savez, mais on dépasse tout le temps avec un téléphone sur les portables.
5: Ah, comme ça. Ouais, ouais.
4: 08,
5: ah, ah.
4: Voilà.
5: Vous êtes des travailleurs de la nuit, vous, hein?
4: Ah, peut-être.
5: Portable, vous arrivez à combien?
4: 63 euros.
5: Ouais, 63. Vous le mettez aussi sur le budget, hein, quand vous serez chez la liquidatrice ou le liquidateur. Il y a une auto, je crois, hein? Ou deux.
4: Deux voitures, oui.
5: La vôtre, à quelle année? Combien d'années?
4: 2001.
5: 2001, c'est quoi?
4: C'est une Picasso.
5: Ah, c'est beau Picasso, hein? Donc, il faut à peu près prévoir la valeur, les kilomètres, voir les bosses et tout. Vous payez combien d'assurance?
4: Moi, je paye, avec ma compagne, on a pour 66 euros.
5: Par mois?
4: Par mois.
5: Eh bien, vous êtes des bons conducteurs, hein?
4: Oui.
5: Et elle a quoi comme voiture?
4: Elle a une Corsa, mais bon, qui a 13 ans.
5: Ben, c'est bien. Corsa, donc, 13 ans, c'est de 96, hein? Une Forza. Ok. L'assurance, donc, vous n'avez pas de mutuelle, non?
4: Donc, on a une mutuelle donc, pour nous et une mutuelle pour le chien.
5: Oh!
4: Ouais.
5: Bah, ça existe, les mutuelles pour les chiens?
4: Eh oui, ça existe.
5: Bah, je ne savais pas. Hein.
4: Voilà.
5: Ah, ben, dites donc.
4: 70 euros.
5: Par mois?
4: Oui.
5: D'accord. Impôt sur le revenu, vous avez combien, vous?
4: Assurance logement.
5: Oui, vous l'aviez... vous avez combien d'assurance logement? C'est normal.
4: 8 euros par mois.
5: Ah, ça va. Impôt sur le revenu, vous en avez, vous?
4: Oui, 170 euros.
5: Monsieur, 170, et madame?
4: Non, non. Comme elle est veuve, elle ne paye pas la...
5: Ah, c'est bien d'avoir une compagne veuve, hein.
4: Elle a aussi une pension de veuvage.
5: Oui, elle est de combien?
4: 179,50.
5: Veuvage... 179,50, d'accord. Donc, taxe d'habitation est de combien?
4: 44 euros.
5: Par mois. Si vous n'avez rien. Frais de transport, alors vous avez, je crois vous faites les frais réels, tous les deux, hein, pour aller au boulot.
4: Oui, voilà, pour 329 euros.
5: Oui, vous arrivez à combien?
4: Bah, écoutez, moi, ça c'était mon chiffre, moi, 329.
5: Et madame?
4: Bah, elle ne les fait pas sur sa fiche d'impôt, vu qu'elle ne paye pas l'impôt.
5: Et alors, elle roule aussi en voiture. Il faut le prévoir, hein, pour le mandataire, c'est important. Puisque dans le budget, vous mettez monsieur et vous mettez en dessous madame. Ou madame au-dessus, si vous êtes...
4: C'est quoi, elle a pratiquement 50 euros par semaine.
5: Ben oui, mais vous le mettez, vous l'expliquez par les kilométrages. Et par en conformité avec le barème fiscal et le type de voiture... Vous faites la multiplication et vous avez le résultat. Admettons 200, on part sur cela. Alimentation, à peu près, vous faut combien tous les deux?
4: Écoutez, moi j'ai mis alimentation, hygiène, lavement, j'ai à peu près mis 750. Hein.
5: D'accord. Vous devriez le détailler un peu pour le mandataire qui ne prenne pas peur. Hein. Alors, mettez pour l'alimentation, par exemple, je dis comme ça, 550, à vous de faire un peu l'approche. Pour l'hygiène, vous mettez à peu près donc la brosse à dents, les tubes dentifrice, mettez à peu près 85-90, et vous mettez l'habillement pour vous d'une part et pour elle d'autre part, hein, pour différencier. En principe, les femmes sont plus coquettes, mais je sais pas si c'est le cas chez vous, hein. Et vous avez, je crois, donc pas d'autre chose, mais une pension alimentaire, hein. Oui, plus hygiène, par exemple, 90, et plus habillement, vous mettez monsieur, vous mettez et madame. Et un montant pour arriver à peu près au chiffre entre 700 et 750, hein? D'accord, donc nous avons fait toutes vos dépenses, et nous avons vos recettes. Les 2160, c'est OK, les 1005, c'est OK, les 179, c'est OK, hein? Donc, en ressources, donc, ça nous fait 3800, hein, de revenus, hein? Ouais, 28, d'accord. Et nous avons en dépenses, je vais le calculer, 11, 19, 25, 33. Vous arrivez, on a fait donc des frais réels à 2996. Donc, il vous reste une marge de 3828 moins 2996. 10, 12, 13, 8. Donc, le mandataire pourrait vous demander une somme mensuelle quand même de l'ordre de 800 euros, hein. Donc, l'importance du budget, hein? D'accord? Le mandataire vous demande ces sommes-là parce qu'il est en droit et qu'il l'applique vraiment en ce moment. Donc, l'importance du budget, de bien le prévoir, quitte à gonfler un peu le poste, la nourriture, comme vous faites un détail alimentaire, hygiène, etc. Si vous avez un autre poste ou des frais médicaux qui sont à votre charge, parce qu'il y a des franchises, il y a machin truc, je ne sais pas. Quand je vois mes fiches, je suis toujours étonné de tout ce qu'on enlève en forfait, en franchise, etc. Donc, avoir aussi, puisque sur le plan médical, ça vous fait peut-être aussi 10, 20 euros, hein, j'en sais rien. Avoir, hein. Donc, voilà à peu près, parce que le mandataire, donc, durant cette année où il gère le dossier, jusque la fin de son mandat dans un an, quand le dossier sera donc clôturé, et donc il vous demandera de faire un effort, et c'est ça qu'il faut négocier, parce que ça inclut les honoraires du notaire. Pour les gens qui n'ont rien, au sens effectivement du budget négatif même, eh bien là c'est le trésor qui paye les mandataires dans les 2005 à peu près, dans votre cas donc, et il va se nourrir sur vous, et puis voilà, il payera des frais de justice, des choses comme ça, qui sont des créanciers privilégiés, hein. Ah oui, absolument. Donc, l'importance du budget, hein, vérifiez bien ça. Si vous avez encore un problème avant que vous y alliez, on peut encore s'en parler, hein. Pardon ? Oui ? Ben, c'est pour les enfants, ça. Ben oui, mais vous mangez bien à la maison, puisqu'on a un budget qui est déjà relativement au-dessus de la moyenne par rapport à ce qu'admet en général le TGI qui vous concerne, qui a des budgets vraiment pour faire le régime. Hein. Donc là, il faut faire attention. D'accord ? Vous pouvez le mettre. Bien sûr, moi je ne vous en dissuade pas, mais je vous préviens. Vous avez un budget donc dans votre TGI qui est relativement limité, puisqu'ils prennent les budgets donc Banque de France, etc. Donc vous pouvez jouer un peu sur le chauffage, etc. Je vous donne encore Maître Neubauer, l'avocate. Elle pourra compléter un peu mes dires, puisqu'elle connaît bien le tribunal dont vous dépendez, mais dont je ne vais pas parler. Ça reste entre nous. Ok. À bientôt, hein.
2: Oui, tout à fait. J'étais simplement en train de me dire qu'il faudrait un petit peu augmenter la facture de chauffage, parce que bon, j'ai vérifié hier soir par curiosité, comme je le fais de temps à autre, l'évolution du prix du pétrole. Il a quand même augmenté de 18 ou 19 dollars dans les deux derniers mois. Et comme on va vers l'automne, donc faites un peu attention à ce poste-là. Maintenant, pour le reste, effectivement, vous êtes dans une procédure de liquidation judiciaire, et c'est vrai que dans le 67, le 68 et le 57, on a de la chance, on a cette procédure. Donc ça va, comme le disait Michel tout à l'heure, totalement, régler vos problèmes de surendettement. Ça va prendre encore à peu près une année. À la fin de cette année, vous aurez une l'administrateur va demander effectivement, enfin le mandataire judiciaire plutôt, la clôture de la procédure, et puis après vous serez comme un bébé tout neuf, et puis après bah, il faudra se remettre effectivement à vivre normalement. Bon, je pense que là ça va déjà mieux, et surtout à garder les bonnes habitudes que vous avez pris maintenant de contrôler votre budget. J'étais très agréablement surprise de vous voir détailler le tout, et je me dis toujours que quelque part ça a quand même quelque chose d'éducatif. Merci.
1: Il y en a eu droit à un calcul en direct. Merci Marc, bonne journée à vous. On poursuit en musique, et juste après nous aurons comme invité Catherine Trottmann.
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0: toujours un plaisir d'écouter Neil Young, un titre malheureusement de circonstance, After the Gold Rush. Alors nous avons une invitée à Radio Crisis, il s'agit de Catherine Trautmann, vice-présidente de la communauté urbaine de Strasbourg et députée européenne en 89, réélue en 94 et 2004. Actuellement tête de liste Grand Est aux élections européennes de dimanche. Madame Trautmann, bonjour.
1: Bonjour.
0: C'est avec grand plaisir que nous vous accueillons dans les locaux de Radio Crisis. Alors, il semble évident aujourd'hui que du fait de la crise, la question du surendettement est devenue une question politique essentielle. Aujourd'hui, comment répondre à la détresse croissante de bon nombre de nos concitoyens ?
1: Comment répondre à cette détresse ? D'abord, je pense que il faut changer le modèle économique et social. Parce que à partir du moment où la vie personnelle, hein, où le travail est secondaire par rapport au profit, on a un moment où la machine devient où elle s'emballe. C'est ce que nous vivons. Elle est d'ailleurs emballée et nous ne savons pas jusqu'à quel point, puisque dans toute cette période, nous voyons des entreprises fermées, du chômage partiel. Il est donc urgent d'avoir aujourd'hui des garanties, à la fois sur le plan national et sur le plan européen. Ces garanties, ce sont des minima qui doivent permettre à chacun de vivre dignement avec les allocations de chômage, avec les soutiens nécessaires lorsqu'on est handicapé, lorsqu'on est retraité. C'est en même temps aussi une redistribution du travail, de la formation, de l'accès à l'emploi, ouverture du crédit par la BEI aux petites entreprises pour éviter qu'elles ne chutent et qu'elles ne se retrouvent dans une situation de trop grande difficulté pour rebondir, accès à des formes de crédit, je pense, différents. Je pense en particulier au coût de l'assurance crédit aujourd'hui, mais c'est aussi le cas pour les particuliers. Et donc pour les particuliers, c'est vrai que les dispositifs sont plutôt nationaux, mais que nous devons faire le relais, à la fois dans le soutien aux associations de solidarité, soutien aussi au microcrédit, et nous envisageons d'avoir sur le plan européen une mobilisation du Fonds social européen sur des dispositifs nouveaux qui permettraient d'intervenir. On a tenté de faire passer un statut des entreprises à but non lucratif et un statut pour les associations, ce qui permettrait d'avoir au fond une structure support qui permettrait d'organiser cette solidarité pour les personnes les plus en difficulté. Il y a une autre question enfin qui est celle de la résorption de la pauvreté en Europe, de la pauvreté en même temps dans le monde, puisque nous avons de ce point de vue souhaité, en tout cas pour les socialistes européens, proposer notre plan d'action en même temps avec le même calendrier que les objectifs du millénaire qui concernent la faim et la pauvreté.
0: Alors justement, on a le sentiment que pour toutes ces questions, l'Europe peut apporter de manière concertée des solutions d'envergure et que la question n'est plus nationale, justement. Je suppose que vous le confirmez.
1: La question n'est plus nationale. Notre problème aujourd'hui, c'est d'arriver à imposer ces décisions sur le plan européen avec la concertation, la participation de toutes les organisations de la société civile. Je pense en particulier aux associations de solidarité qui travaille avec ce qu'on appelle habituellement le quart monde. J'aime pas tellement cette expression, mais je pense à eux parce qu'ils nous ont interpellés dans cette campagne justement, et je pense aussi bien sûr aux organisations syndicales. Je crois que on peut pas avoir, il faut pas traiter séparément les sujets parce que on l'a trop fait par rapport aux chômeurs par exemple, en les considérant comme des gens exclus du travail et non pas comme des personnes qui sont temporairement privées d'emploi, où on a séparer la question du logement à la question de l'insertion économique, et je pense qu'il faut le considérer.

0: considérer comme un tout et avoir des plateformes de réponse et de contact pour les gens qui peuvent trouver la réponse sur le plan de la santé, sur le plan du logement et sur le plan de l'emploi.
1: Des solutions globales donc.
0: Oui.
1: Aujourd'hui on est surpris par la diversité du surendettement. Elle touche les jeunes, les femmes seules, les familles défavorisées, aussi bien que les cadres, des personnes avec un niveau de formation élevé. On suppose donc un champ de réflexion très vaste qui tend d'apporter des solutions diversifiées, adaptées.
0: Oui, je suis cette question du surendettement depuis longtemps. Bon, je n'ai pu le faire de manière direct pendant un moment où je n'avais pas de responsabilité exécutive, mais ce qui m'avait frappé déjà il y a quelques années, que ce soit dans les services hospitaliers, que ce soit même à la communauté urbaine ou dans d'autres structures, j'avais constaté un taux plus élevé que ce que je pensais de surendettement parmi les personnes qui sont, comment dire, à la jonction temps partiel ou salaire relativement bas ou moyen, mais sans avoir l'assurance de travailler de manière continue. Donc on voit qu'en fait on a des situations de fragilisation qui sont des situations qui ne sont pas forcément liées à une absence de formation ou de qualification, mais qui est liée aux conditions du travail. C'est donc extrêmement important d'arriver à une sécurisation du parcours professionnel, de manière à ce que les gens puissent avoir un niveau de ressources et un niveau d'heures qui permet effectivement de s'en sortir. Moi, ce qui m'a effrayé dans cette campagne, c'est de rencontrer des salariés qui m'ont expliqué que leur patron leur demandait de faire des heures gratuites. Et c'est aussi de voir à quel point on recule, si vous voulez, les pauses, ou on les supprime, on crée des conditions de travail dans lesquelles les gens vivent un stress de plus en plus important. Et quand ils ont pris des crédits pour la maison, pour la consommation, pour payer les études des enfants, ils se sentent dans une impossibilité de défendre leurs droits dans le travail. Et donc, on a, je pense que cette hyperconsommation et cette manière dont on a poussé les gens à consommer les a rendus complètement dépendants. Et c'est là où, en fait, en France, on a quelques garanties. Parce qu'on, bon, on a un plafond de crédit. C'est pas comme, par exemple, au Royaume-Uni où des gens ont endetté leurs petits-enfants. Donc on n'atteint pas cette situation. La faillite personnelle est une solution, mais c'est toujours la dernière et la plus difficile à vivre. Donc ce qu'il faut, je crois, ce qui est très important, c'est que les gens se sentent, dès qu'ils commencent à voir que le surendettement est là, il faut qu'ils puissent tout de suite s'organiser, aller parler. Moi, nous avons eu un débat au sein de l'équipe socialiste et républicaine du conseil municipal, où nous avons, à propos de vous savez, de ma tante, du crédit municipal, constater que ça repartait, c'est-à-dire que les gens venaient déposer des gages de manière beaucoup plus fréquente. On a constaté aussi qu'ils remboursent. Ils mettent un point d'honneur à rembourser, à pas rentrer dans le circuit infernal. Donc il faut bien maintenir des possibilités, mais elles sont toujours pénalisantes. Et si socialement, si dans les entreprises les gens sont écrasés et pas soutenus, à ce moment-là on n'arrive pas. Et je vois qu'à la sortie des prud'hommes, bon, enfin, je discutais avec des conseillers prud'homaux qui m'ont dit à quel point aujourd'hui les contentieux explosent et comment ils arrivent à défendre les gens, mais comment, s'ils les garantissent d'une certaine manière dans une issue qui peut être temporairement favorable, cela ne règle pas le problème de fond. Et c'est la raison pour laquelle je crois qu'on a aujourd'hui un filet social à reconstituer, une coordination des associations des travailleurs sociaux, un suivi du cas des personnes, en respectant leur confidentialité, mais en les accompagnant psychologiquement, socialement, à tout point de vue.
1: Je suppose que le danger, c'est une forme de résignation. Alors,
0: oui,
1: dans ce contexte-là,
0: oui,
1: c'est un peu surprenant. Si on investit le champ politique, il y a aussi une forme de résignation à l'égard du politique. On parle d'un niveau d'abstention record dimanche, qui manifeste clairement cette rupture qui existe entre le citoyen et le politique, d'où parfois un niveau de détresse renforcée. Comment est-ce qu'on recrée ce lien ?
0: Le lien à propos d'Europe est difficile parce que, en fait, nous sommes dans le cadre d'un scrutin qui est un scrutin ambigu. Il est à la fois national et régionalisé. Donc, les gens se situent mal par rapport au scrutin. Ça correspond pas à leur région administrative. Ils comprennent pas, par exemple, qu'on est obligé de faire campagne dans 5 régions et que le Grand Est, pour donner cet exemple-là, est la région, la circonscription électorale la plus vaste. Donc, ça va de du fin fond de la Nièvre jusqu'à le fin fond de la Champagne-Ardenne. Donc c'est très compliqué. Mais en même temps, je crois qu'il y a, il y a deux choses. Il y a le fait que notre vie politique nationale est toujours nationale au centré. Tout ce qui doit se passe à Paris. Et c'est toujours à partir de la lorgnette de la capitale et de la vie politique nationale que l'on traite les questions européennes, en dépit du calendrier, en dépit de l'importance, en dépit de l'explication nécessaire sur le fait que l'Europe détermine à peu près entre 60%, entre 60 et 70% des décisions de notre Parlement national. Et puis il y a une frustration. Il y a une double frustration. Une frustration dans cette campagne qui part trop tard, qui n'est pas assez explicative et complète pour les gens, qui n'est pas assez concrète. Dès qu'on explique concrètement ce qui se passe et comment l'Europe peut être utile, et comment elle l'est déjà, n'est-ce pas, dans nos quartiers, avec les programmes urbains, dans le soutien aux programmes régionaux, dans l'accès à la recherche, pour, par exemple pour les PME, etc. Je veux dire, il y a toutes sortes de choses qui sont tout à fait concrètes dans le soutien à la transfrontalité, pas assez encore, mais voilà. Et ça, ce n'est pas assez présent et assez compréhensible. Et puis, il y a une campagne qui a été en quelque sorte, aspirée, détournée des gens, et qui ne permettait pas de répondre à cette frustration qui est pourtant si importante maintenant, parce que je pense que l'étape dans laquelle nous sommes, surtout avec la crise, c'est est-ce que l'Europe peut être utile dans cette crise ? Est-ce qu'elle va prendre le tournant des politiques européennes qui puissent répondre correctement, au bon niveau, si vous voulez. Quand on voit ce que font les Américains, c'est sidérant de voir ce qu'on ne fait pas sur le plan européen. Et donc, on a besoin d'une politique industrielle. Moi, j'ai pris 5 engagements au nom des élus du Grand Est, notamment sur la métallurgie, la sidérurgie, l'automobile, mais aussi sur l'agriculture et sur l'économie sociale. Parce que si on n'a pas la possibilité de soutenir l'innovation sociale, et pas seulement l'innovation technologique, alors on répondra pas correctement. Et il n'y a pas de démocratie possible sans droits sociaux. Et c'est ça la question. Et je trouve que malheureusement, le débat qui aurait dû porter là-dessus ne l'a pas fait assez. Et j'en suis désolé parce que je pense qu'on a été un peu privé de ce débat démocratique.
1: Ok, bah écoutez, je vous remercie. On va poursuivre en musique sur Radio Crésus. C'est juste après un nouvel appel.
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0: Nous poursuivons notre série d'entretiens avec Liliane que nous avons au téléphone. Liliane,
1: oui.
0: Est-ce que vous m'entendez bien? D'accord, alors n'hésitez pas à parler très fort. On va écouter ce que vous avez à nous dire. N'hésitez pas à exposer les choses en détail. Michel est déjà prêt à côté de moi. Maître Neubauer également. Je vous en prie, allez-y.
2: Voilà, vous exposez en deux mots. Vous avez un problème, donc vous êtes avec une amie. Vous êtes donc en indivision propriétaire d'une maison. Et vous-même, vous avez pas mal de dettes. Ou certaines, vous êtes prises toutes les deux au piège, hein? Voilà. Donc c'est ça, la gestion de votre problème. Et vous avez de votre côté un plan donc de surendettement qui est limité dans le temps, et je crois que c'est une année, et après le dossier sera revu pour qui vous concerne. Mais ce qui est bien, on préserve le bien immobilier en disant, ok, vous avez un bien immobilier, on ne veut pas qu'il soit vendu, puisque vous relogez, ça coûterait sans doute même plus que ce que vous payez. Hein? Donc voilà l'aspect positif de votre dossier. Donc il y a d'autres aspects, avec des dettes à la consommation, puisqu'il y a un endettement qui fait quand même 140 000 euros à peu près. Hein? Voilà. Et la dette sur la maison est de combien encore? Oui, un peu moins de la moitié. Oui, c'est un peu moins de la moitié. Hein? D'accord. Et puis vous avez des prêts que vous avez signés ensemble aussi, et où votre ami a une assurance maladie, où vous avez un problème, je crois, avec un des créanciers. Hein? Voilà. Je vais donc vous passer notre ami Maître Neubauer, avocat, qui pourra vous répondre sur le plan de l'assurance lié à ce crédit à la consommation.
3: Oui, donc quand vous dites que l'assurance ne veut plus prendre en charge, comment est-ce que ça se présente concrètement? Il y avait une assurance à l'origine et ils l'ont dénoncée, ou comment ça se passe?
1: Mais l'assurance, elle avait pris pendant 11 mois.
3: Oui. Mais... Donc, en fait, dans le contrat d'assurance, vous avez des conditions générales. Et il faut vérifier ce qui a été indiqué dans les conditions générales. Parce que si, effectivement, ça ne colle pas avec les conditions générales, il y a un contrat, ils sont tenus par le contrat. Si dans les conditions générales, il y a marqué qu'ils prennent en charge que 11 mois, mais bon, ça m'étonne. Souvent, vous avez des assurances qui prennent en charge 18 mois ou 30 mois, ou selon qu'il s'agit d'un accident du travail ou d'une maladie, je dirais, non liée au travail. Mais là, ce délai de 11 mois, moi, ça me semble assez inhabituel. Donc, il faut vérifier exactement ce qu'il y a dans les conditions générales. Parce qu'ils ne peuvent pas, comme ça, du jour au lendemain, changer les conditions générales. Des conditions générales, c'est un contrat. Ils sont liés par le contrat, donc c'est le premier point qu'il faut vérifier. Enfin, moi, je trouve ça très curieux. Hein. J'ai pas les conditions générales sous les yeux, donc il est très difficile de vous donner quelque chose une information sûre. Mais c'est tout à fait inhabituel. Donc, vérifiez ce qu'il y a marqué dans votre contrat, parce que moi, ça me semble très bizarre.
1: Je sais qu'on a eu le même souci parce qu'ils prennent en charge aussi la moitié de la maison. Mmh.
3: Oui, donc c'est totalement illégal. Donc s'il y a dans le contrat que votre ami est pris en charge jusqu'au terme de sa maladie professionnelle, ils ne peuvent pas se permettre comme ça de couper au bout de 11 mois, ce serait trop facile. Ils sont tenus par le contrat, donc il faut les relancer par recommandé, et il faut faire attention à ne pas laisser passer les délais de prescription. Donc je dirais, il faut très très vite s'en occuper, à la limite demander un coup de main à une association de consommateurs. Ils savent faire, et ça permettra de débloquer la situation, parce que... Oui, bon, ça, d'habitude, quand c'est un particulier qui leur écrit, il y en a beaucoup qui ne daignaient pas répondre. D'habitude, on a des réponses, soit quand c'est une association de consommateurs, soit quand c'est l'avocat qui écrit. Là, il commence à se dire que tiens, il faudrait peut-être répondre.
1: Par contre, une autre question.
3: Ça, je crois que c'est Michel qui va être mieux à même de vous répondre, puisque lui, il a votre dossier sous les yeux. Mais bon, c'est votre dossier recevable. Mais quand vous dites recevable, il a déjà été, accepté, ou est-ce qu'il a déjà été homologué?
1: Ouais.
2: Oui.
3: Dans ce cas, en principe, l'huissier devrait être suspendu. Mais bon, Michel va vous répondre. Il a votre dossier sous les yeux.
2: Bon, j'ai le jugement donc du juge de l'exécution. Et qui dit, ok, c'est pas raisonnable donc de vendre votre maison, puisque elle permettrait certes de désintéresser les créanciers, mais pas de se reloger. Que les revenus fluctuants de Madame Liliane ne lui permettent que difficilement de retrouver un autre logement et d'assurer donc le paiement mensuel d'un loyer, etc. Donc, et le plan que proposait la Banque de France a été attaqué par deux créanciers. On retrouve habituellement Sofinco, et dans votre cas, on avait encore la Banque Casino qui s'opposait donc à un plan donc de surendettement classique. Hein. Toujours est-il, vous avez le jugement donc du juge de l'exécution qui spécifie donc que la vente de la maison n'est pas requise. En revanche, vous êtes deux surendettés et vous êtes en indivision, donc votre amie aussi, si elle ne paye pas les échéances du prêt, ben la maison peut être mise en vente. Parce qu'elle n'est pas en surendettement, ou alors elle n'a pas encore déposé de dossier. Hein? Ah oui. Donc c'est là le problème, puisqu'elle a indivision, puisque si vous êtes hors de la question à travers le jugement que vous pouvez opposer comme un bouclier, n'est-ce pas, toutes vos poursuites, puisque c'est écrit texto par le juge, qui était très favorable, et on le voit rarement, parce qu'en général, ils disent, ok, vous avez un an pour vendre votre maison, ce qui n'a pas été dit dans votre cas, mais qu'on voit dans les trois quarts des dossiers, hein. Et en revanche, chez vous, il y a cette spécificité de l'indivision avec votre ami, qui, elle, sans doute aussi flotte dans le surendettement, et donc on se retrouve avec un autre surendettement où elle n'a encore rien entrepris. Hein.
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1: 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Ou alors, il faut avoir souscrit une assurance annulation auprès du voyagiste pour éviter d'avoir à payer des pénalités. Mais là aussi, il faut y prêter une attention particulière parce que tous les motifs ne sont pas pris en compte même par l'assurance annulation. Il y a quand même un certain nombre d'exclusions, donc il faut bien lire la police d'assurance avant de la souscrire. Par contre, si vous devez annuler parce que simplement vous avez changé d'avis, vous avez trouvé un meilleur tarif ailleurs, là, il y aura forcément des pénalités à payer qui sont dégressives en fonction du nombre de jours où vous déclarez vouloir annuler avant le départ. Il faut vérifier ce nombre de jours dans votre contrat de vente au niveau du voyagiste. Un point important également, c'est le concept de force majeure. Alors si vous êtes malade ou si vous malheureusement vous êtes au chômage depuis que vous avez acheté votre voyage, il faut considérer que ça n'est pas un cas de force majeure d'un point de vue légal. Parce que la force majeure doit réunir trois éléments. Il faut que ça soit un phénomène extérieur à la personne qui l'invoque, imprévisible et irrésistible. Donc il faut la conjonction de ces trois facteurs pour constituer une force majeure. Donc, les cas qui réunissent ces trois facteurs sont relativement limités, et d'un point de vue général, la maladie n'est pas considérée comme une force majeure. Tout simplement parce que ça n'est pas extérieur, et dans certains cas, pas imprévisible non plus, surtout si vous avez des antériorités par rapport à une maladie particulière. Donc il faut faire extrêmement attention à tous ces points-là lorsque vous souhaitez partir en voyage, et privilégier quand même une réservation à court terme pour être sûr de pouvoir l'honorer.
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1: Bienvenue sur Radio Crésus pour notre émission spéciale dédiée au mois de l'économie sociale et solidaire. Alors dans le cadre de l'édition 2020 du mois de l'économie sociale et solidaire, Radio Crésus a décidé de mettre à l'honneur les 30 années d'existence de la procédure de surendettement. Vous devez savoir que l'actuel réseau d'associations Crésus, qui soutient, accompagne et aide les personnes en situation de surendettement, est né en 1992 en réaction aux lacunes de la procédure de surendettement, procédure qui avait été votée le 31 décembre 1989. Crésus est aujourd'hui reconnu comme un acteur majeur de l'économie sociale et solidaire dans le traitement et la prévention du surendettement avec son réseau national de 30 associations et ses 500 bénévoles et salariés. Notre émission spéciale ESS a vocation à donner les clés d'une meilleure connaissance de l'histoire de cette procédure et expliquer comment elle a pu grandir aussi grâce aux acteurs de l'économie sociale et solidaire tels que Crésus. Alors nous aurons aujourd'hui pour invité M. Didier Guise, chargé de mission au service des particuliers de la Banque de France à Strasbourg. Nous accueillerons également Jean-Louis Kiel, président de la Fédération Crésus. Gérard Aubringer, qui fut président de Crésus Alsace de 1999 à 2006, également président de la Fédération de 2004 à 2008. Pauline Dujardin, juriste fédérale. Et nos témoins, bien sûr, qui ont vécu la situation de surendettement. Restez sur Crésus. Merci à vous.
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1: Vous êtes sur Radio Crésus et nous enchaînons sans tarder et nous avons le plaisir d'avoir pour invité M. Didier Guise à l'antenne.
2: Oui.
1: Oui, bonjour. Donc vous êtes chargé de mission au service des particuliers de la Banque de France à Strasbourg. C'est bien cela, M. Guise ?
2: Oui. Oui, bonjour, je vous confirme, oui, je suis chargé de mission auprès de la Banque de France de Strasbourg pour tout ce qui touche le service des particuliers et notamment la procédure de surendettement.
1: Parfait. Alors nous avons également en studio Pauline Dujardin.
3: Bonjour.
1: Voilà, qui est juriste fédérale au réseau Crésus hein, et qui pourra également, je dirais, compléter, apporter aussi ses connaissances sur la procédure. Alors, c'est vrai que cette émission est spéciale, 30 années de procédure de surendettement, c'est pas rien. Et nous avons vraiment souhaité développer, expliquer comment cette procédure s'est aussi renforcée, s'est améliorée au fil des années. Et je dirais que votre intervention, M. Guise, est importante pour qu'on comprenne bien effectivement les grandes étapes de cette procédure. Alors, est-ce que vous pouvez nous donner, décrire un peu les points saillants de la procédure de surendettement ?
2: Alors, dans la procédure de surendettement, on distingue trois grandes périodes sur lesquelles on reviendra plus en détail tout à l'heure. La première période qui était de 1990 à 2002, donc 1990, début de la procédure de surendettement, période au cours de laquelle 1,3 million de dossiers ont été déposés. La deuxième période, 2003-2010, avec la loi Borloo en 2003-2010, avec 1,5 million de dossiers déposés, et ensuite 2011-2019, 1,8 million de dossiers déposés. Alors, la tendance sur les dernières années, c'est qu'on assiste en matière de primo-dépôt, c'est-à-dire des personnes qui déposent pour la première fois un dossier de surendettement, une baisse de 2011 à 2019 de 43%. Ce qui représente en termes de dossiers, nous sommes passés de 142 000 dossiers à 81 000. On constate aussi en termes de redépôt une baisse de 27% de 2019 par rapport à 2017. Et les solutions pérennes, ce qui était la volonté du législateur, c'était de passer de 60% à 2011 à 76,4% en 2019.
1: D'accord. Donc là, on a vraiment des chiffres très précis sur la volumétrie, on va dire, du nombre de dossiers déposés, et puis également sur les effets de cette procédure et comment les choses évoluent. On verra plus en détail aussi au cours de cette émission quel est le profil type, on va dire, par grande période des personnes qui déposent un dossier. C'est important de bien voir qu'il y a une évolution, hein, une modification de ces profils, et qui sont liés aussi à l'évolution, je dirais, des modes de consommation peut-être. Mais ça, on aura l'occasion d'en reparler. Alors, Pauline Dujardin, je vais peut-être vous poser la question. C'est vrai que cette procédure existe depuis 30 ans. Qu'est-ce qui a fait qu'à un moment donné, on a décidé de mettre en place une procédure en 1989 ?
3: Alors, pour avoir assisté à une conférence de la Banque de France en janvier cette année concernant justement les 30 ans de cette loi Neyertz, et lors de cette conférence, Madame Neyertz, qui est intervenue, nous a vraiment précisé le cadre dans lequel elle avait développé la loi qui a permis la mise en place des commissions de surendettement. Et ce qu'elle nous disait, c'est que elle, en tant que députée, elle avait un nombre incalculable de dossiers d'habitants de sa circonscription qui la contacté parce qu'il se trouvait dans une situation complètement obérée, notamment à cause de crédits revolving, de gens qui avaient consommé via ces crédits revolving mais qui n'avaient pas les moyens de rembourser ces crédits, oui. Et qui se trouvaient face à un mur. À l'époque, sans commission de surendettement, une personne qui était criblée de dettes n'avait aucune solution.
1: Alors, les solutions qui existaient, c'était malheureusement celles des créanciers, hein, qui pouvaient effectivement poursuivre les personnes, mais il n'y avait pas de protection du consommateur sur cet aspect-là.
3: Tout à fait.
1: D'accord. Donc, on comprend bien que c'était vraiment dans une volonté d'apporter une réponse là où elle n'existait pas encore.
3: Exactement. Exactement. Et c'était trouver une solution pour ces personnes qui étaient en grande précarité, en grande difficulté, et pour qu'il n'y ait pas cette pression des créanciers de ad vitam aeternam.
1: Alors c'est vrai que je l'ai rappelé, nous sommes dans le cadre du mois de l'économie sociale et solidaire. Et il est important aussi de comprendre que, bien sûr, la procédure a évolué au gré des réformes et que ces réformes sont à la fois le fruit de réactions du gouvernement, de l'État, mais aussi de personnes de terrain, hein, qui font remonter toutes les choses à améliorer. Et Crésus fait partie de ces acteurs du terrain, ces acteurs de l'économie sociale et solidaire, qui ont également participé, je dirais, à ces réformes et à l'amélioration de la procédure, hein, toute proportion gardée, bien sûr, hein, mais c'est important de le rappeler. On aura l'occasion aussi de faire intervenir M. Kiel, président de la Fédération, à ce sujet.
3: Tout à fait. Nous sommes en lien constant avec la direction des particuliers à Paris de la Banque de France. Et cette direction est à notre écoute pour qu'on puisse faire remonter les données de terrain, les situations dans lesquelles nos bénéficiaires se trouvent pour faire améliorer la procédure. Bien que cette procédure, et je tiens à le dire, soit la procédure, une des procédures en tout cas les plus protectrices pour le débiteur en Europe.
1: Merci Pauline. Alors on a bien compris, hein, et Monsieur Guise, représentant de la Banque de France, nous l'a bien expliqué, trois périodes, 1990-2002, 1,3 million de dossiers déposés, 2003-2010, 1,5 million de dossiers déposés, et 2011-2020, on va dire, grosso modo, 1,8 million de dossiers déposés. Alors, au-delà de ces chiffres, bien sûr, ce qui est important aussi, c'est de voir comment les gens reçoivent cette procédure, ceux qui en bénéficient. Et ce que je vous propose sans tarder, c'est que nous prenions en ligne une personne. Et bien sûr, Pauline Dujardin reste avec nous. Monsieur Guise, vous restez avec nous. Et on va tout de suite solliciter un témoignage d'une personne accompagnée par Crésus. A tout de suite sur Radio Crésus.
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1: Et nous avons sur Radio Crésus Daniel. Bonjour Daniel.
4: Bonjour.
1: Voilà, bienvenue sur Radio Crésus. Vous avez accepté de témoigner de votre situation de surendettement. Et donc, on voulait simplement savoir comment ça se passait aujourd'hui, où vous en étiez dans votre procédure, si elle a été effectivement mise en œuvre.
4: Ben, écoutez, tout a été mis en œuvre, comme vous dites.
1: Oui.
4: Et bon, j'ai eu déjà des retours, qui sont vraiment favorables pour moi.
1: C'est vrai.
4: Enfin, pour moi et mon mari, oui.
1: Et
4: parce que je suis venue voir hier encore un de vos personnes chez vous.
1: Un intervenant Crésus, oui.
4: Un intervenant, voilà. Oui. Et bon, il m'a dit que franchement, c'était ce que je pouvais attendre de mieux.
1: Ah, ben ça c'est une bonne nouvelle.
4: Oui, très bonne nouvelle.
1: Alors, qu'est-ce qui a été préconisé par la commission de surendettement ?
4: Bah, écoutez, au départ, il m'avait dit pour le moment 0 euro pendant 2 ans.
1: Oui.
4: Et finalement, ils nous ont donné 200 un montant à payer. Il y a beaucoup de dettes qui ont été effacées.
1: Oui, d'accord.
4: Énormément. Et donc, il reste un petit montant que, on va tâcher moyen de respecter pendant toutes ces années, le petit montant.
1: D'accord. Donc...
4: Mais autrement, très satisfaite. Je dors de nouveau la nuit.
1: Ah, ça, c'est...
4: Je commence à être mieux, quoi.
1: Ça, au niveau psychologique et pour le moral.
4: Ah oui.
1: Ça fait une grosse différence.
4: Ah oui. Et puis un accueil formidable chez vous, franchement.
1: Merci.
4: Chapeau. Et à l'heure, enfin bref, je peux faire que des compliments.
1: D'accord, bah écoutez.
4: Franchement.
1: Ça fait plaisir à entendre. Alors, manifestement, vous avez pu bénéficier d'un plan, c'est ça, de redressement.
4: Oui.
1: Donc, qui va durer combien de temps? 7 ans?
4: Oui, 7 ans.
1: D'accord. Donc ça, c'est,
4: mais le montant peut changer si, par exemple, on baisse dans nos revenus ou dans ce qui peut se passer dans la vie courante.
1: C'est ça.
4: Et donc, alors à ce moment-là, je dois revenir voir un intervenant chez vous.
1: Exactement. Alors, il faut bien comprendre que pourquoi est-ce que vous avez pu bénéficier d'un plan de 7 ans? Alors, 7 ans, c'est la durée maximale qu'on puisse aujourd'hui obtenir dans le cadre d'un plan de redressement. Tout simplement parce que la commission a défini un montant de remboursement au regard de votre situation actuelle, et que ce montant, il va être affecté pour rembourser l'ensemble de vos créanciers. Et donc, on a bien dit dans le cadre de notre émission qu'il y avait une priorité pour les dettes de loyer, par exemple. Et ensuite, effectivement, le montant, imaginons que vous ayez un montant de 200 euros qui a été identifié par la commission, ces 200 euros vont être répartis entre les créanciers et sur la période de cette année. Au bout de ces 84 mois, si vous n'arrivez pas à payer toutes les dettes, à apurer les dettes, eh bien, vous n'allez pas continuer à payer. Le plan s'arrête au bout des 84 mois et le reliquat des dettes va être effacé. Et on va dire donc qu'on est dans le cadre d'un effacement partiel parce que vous avez continué à payer vos dettes pendant 7 ans, mais que le reliquat va être effacé. Donc, c'est un effacement partiel. Voilà. Alors c'est vrai que c'est important et vous l'avez justement rappelé aussi à nos auditeurs, c'est un grand soulagement de savoir qu'on peut vivre, je veux dire, même si on doit s'acquitter de sa dette, ce qui est pas anormal, mais on peut vivre différemment. Comment vous envisagiez, votre situation si maintenant, s'il n'y avait pas eu cette procédure de surendettement?
4: C'était la catastrophique. Ouais.
1: C'est vrai?
4: Oui, franchement, catastrophique. Oui. Déjà, moralement, après, on n'a plus envie de rien. Le téléphone qui sonne, enfin, c'est du harcèlement. Ils vous font du harcèlement. Et bon, après, on attend un héritage, mais l'héritage ne vient pas. Alors, franchement, non. Franchement, c'était la meilleure des solutions pour nous.
1: D'accord.
4: Franchement, oui.
1: Alors, vous pouvez aussi, ce qui est possible, mais après, c'est assez à voir, c'est en fonction de l'évolution de la situation, on peut gagner une grosse somme, aussi s'acquitter de cette somme. Alors, mais là, vous n'aurez pas l'effacement, bien sûr, il faudra payer tous les créanciers pour être totalement libéré de la procédure avant les 7 ans. Ça, c'est une possibilité. Maintenant, les aléas de la vie font que, quelquefois, on pense obtenir un héritage, mais finalement, c'est une somme qui est loin de ce qu'on espérait. Donc, actuellement, vous avez une situation qui est stabilisée. Ça, c'est important, qui vous permettent de dormir sur vos deux oreilles, on l'a bien compris.
4: Oui.
1: Hein.
4: Oui.

0: 7 ans, ça va arriver. Et ça, dans le plan de désendettement, c'est pas prévu hein, de mettre. Donc, c'est prudent de faire une épargne pour rembourser, pour payer ce type de panne. Ça peut être une panne de voiture aussi. Hein.
1: Oui, donc on a le droit.
0: C'est même préconisé par Crésus. Alors, vous savez, l'épargne de précaution, elle peut commencer avec des petites sommes. Ça peut être 10 ou 15 euros par mois. Hein. Et on sait que quand on a un plan de remboursement, c'est très compliqué de dégager un excédent. Hein, mais des modestes sommes pour commencer, ça peut effectivement
1: ça peut aider
0: pour les coups durs quand ils arrivent. Hein. Donc voilà, Daniel, si vous aviez un conseil à donner à nos auditeurs, à nos auditrices...
1: Allez chez Crésus, hein, franchement.
0: Oui.
1: Parce que franchement, ça en vaut la peine.
0: Eh bien, écoutez,
1: beaucoup de soulagement.
0: Écoutez, vous avez tout résumé, hein, beaucoup de soulagement. Donc, n'hésitez pas à venir voir Crésus quand il y a une difficulté financière insurmontable. Mm-hmm. Merci infiniment, Daniel, pour votre témoignage.
1: Bah, avec plaisir.
0: Voilà, et puis bon courage pour la suite.
1: Merci, au revoir.
0: Merci, au revoir.
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0: Bien, alors nous enchaînons avec Monsieur Guise qui est toujours avec nous en ligne. Alors, nous avons parlé effectivement des trois grandes périodes, trois grands mouvements qui jalonnent l'histoire de cette procédure de surendettement. Et ce que je vous propose, c'est que nous intéressions à la toute première de ces périodes, hein, c'est-à-dire la naissance de la procédure en 1989-90 jusqu'en 2002, première période. Alors, sur l'esprit de la loi et puis les différentes réformes qui ont pu exister pendant cette période, M. Guise, que pouvez-vous nous en dire ?
3: Alors, le point important, déjà, c'est que la loi Neyers comportait deux volets, un aspect curatif et un aspect préventif. L'aspect curatif, c'était la procédure de surendettement, et l'aspect préventif, c'était la création du fichier des incidents de crédit aux particuliers afin de prévenir les situations de surendettement. Donc ce fichier, le FICP, recensait les incidents de crédit d'une part, et d'autre part, il recensait toutes les procédures de surendettement ainsi que les faillites civiles pour l'Alsace-Moselle. Alors, très vite, on s'est aperçu avec la mise en place de la loi Neyers qu'on était dans le cadre d'une procédure administrative pour la recherche d'une solution, et ensuite ça passait en procédure judiciaire. Et très vite, on s'est aperçu qu'il y avait un taux d'échec qui était très important et un encombrement au niveau des tribunaux.
0: D'accord.
3: Alors, qu'est-ce qui a été décidé ? C'est qu'on a modifié la procédure, c'est que cette procédure s'est faite en trois temps. Procédure amiable, échec, commission imposait des mesures qui étaient ensuite validées par le juge.
0: D'accord.
3: Donc ce qui était important de voir, c'était déjà un début de, par rapport à la commission, un rôle plus important au fil du temps, qui
0: D'accord.
3: a évolué tout au long des trois grandes périodes.
0: Donc là, nous parlons bien de la période 1990-2002, hein, puisque aujourd'hui, la procédure a bien évolué. On en reparlera, puisqu'on aura l'occasion de traiter de la période actuelle. Mais donc là, c'était vraiment dans la naissance de cette procédure. On a bien compris qu'alors, initialement, il y avait deux endroits pour... Alors peut-être que Pauline pourra nous en parler, deux endroits où on pouvait déposer un dossier.
4: Effectivement, hein, il y avait finalement deux missions, soit une mission de négociation amiable qui était dévolue à la commission de surendettement, soit une saisine directe du juge qui permettait de reporter ou de rééchelonner les dettes.
0: D'accord.
4: Et c'est comme le disait M. Guise, hein, la réforme qui a été faite en 1998 avait pour objet de désencombrer les tribunaux. Et là, on est passé par une voie qui passait forcément par la commission avec une tentative de recherche de solutions amiables, des mesures recommandées par la commission qui étaient validées par le juge.
0: D'accord. Alors, il me semble que la commission, en tout cas la Banque de France qui assure le secrétariat de la commission de surendettement est devenue guichet unique à partir de 1995. Hein, dites-moi si je me trompe, mais il me semble que c'est dans cette période-là. Hein.
4: Effectivement, excusez-moi, c'est 1995 et pas 1998.
0: Voilà, donc parfait. Donc on comprend bien, donc éviter aux personnes finalement qu'elles ne sombrent dans la précarité, hein, et c'était l'objectif de la procédure. Alors on se dit, mais ok, mais où se situe l'économie sociale et solidaire là-dedans ? Alors, peut-être faut-il rappeler que Crésus, le tout premier Crésus, Crésus Alsace, la première association, est née en 1992, c'est-à-dire deux ans après la loi Neyers qui a mis en place la procédure. Et pourquoi cette association Crésus est née ? Ben, tout simplement pour répondre aux lacunes de cette procédure, en se disant, il faut se rassembler, la société civile elle a un rôle à jouer.

0: précis pour dire, ben nous, on voit comment cette procédure agit sur le terrain. Il y a encore du travail à faire. Associons-nous pour faire remonter ce que nous voyons et participer aussi à la réforme de cette procédure dans un sens plus protecteur pour le citoyen. Hein, donc ça, c'est vraiment important. On le dit, on est dans le mois de l'économie sociale et solidaire et on voit que cette économie sociale et solidaire, avant qu'elle ne soit mise à l'honneur encore, puisqu'en 1992, on ne parlait pas encore comme ça de l'économie sociale et solidaire, eh bien, elle avait déjà un rôle à jouer dans la procédure, notamment à travers Crésus. Alors, Monsieur Guise, vous voulez rajouter quelques éléments peut-être sur cette période 1990-2002 ?
1: Sur cette période, il faut surtout voir que l'objectif, c'était de trouver une recherche de solutions amiables, mais surtout, c'était de permettre aux créanciers de retrouver tout ou partie de leur somme due. C'était surtout, l'importance était attachée au recouvrement des créances pour les créanciers. Donc, il n'y avait pas de limitation dans la durée des mesures qui étaient mises en place.
0: D'accord. Donc, l'idée, c'était vraiment aussi voilà, de trouver un juste équilibre, à la fois en protégeant le consommateur, on va dire, ou le citoyen en difficulté financière, et les créanciers qui sont en droit de retrouver leur argent qu'ils ont prêté d'une certaine manière ou pour lesquels il y a eu des impayés. Hein. Donc c'était vraiment l'esprit.
1: Voilà, c'est tout à fait ça. C'était de permettre aux créanciers, ben, comme on a dit, de retrouver tout ou partie des sommes dues.
0: Alors c'était
1: ce qui parfois posait des problèmes, c'est ce qui explique l'évolution aussi législative, c'est pour les personnes qui n'avaient pas de capacité de remboursement.
0: Bien sûr. Alors, il faut quand même rappeler que aujourd'hui, alors je fais un bond en avant, hein, mais aujourd'hui, ça reste dans l'esprit de la loi, à la fois protéger et procéder aussi au paiement des créanciers dans la mesure des possibilités de la personne.
1: Tout à fait. C'est un équilibre qu'on doit trouver entre, d'une part, l'intérêt des créanciers de recouvrer leurs créances et, d'autre part, pour les personnes d'arriver à sortir un jour de leur situation de surendettement. Et puisque vous avez fait un bond en avant dans la procédure, maintenant l'idée c'est qu'une personne ne soit pas en situation de surendettement ad vitam aeternam, c'est-à-dire de façon éternelle, quoi.
0: Oui. Bien sûr. Et donc, on aura l'occasion d'évoquer la question de la durée de remboursement qui peuvent être prévus, la durée des plans. Alors, pour résumer un peu sur la période 1990-2002, donc, on a bien compris la loi Neyers 1989, même 31 décembre, qui crée la procédure. Ensuite, il y a la loi du 8 février 1995 hein, qui fait de la Banque de France le guichet unique pour le dépôt des dossiers. Il y a également la loi du 28 juillet 1998 relative à la lutte contre les exclusions qui introduit finalement pour les commissions de surendettement la possibilité de suspendre l'exigibilité des créances hein, autres qu'alimentaires, c'est bien cela ?
1: C'est tout à fait ça, oui.
0: Voilà. Donc pour une durée, alors c'était à l'époque une durée maximale de 3 ans hein, en l'absence de ressources de biens saisissables de nature à permettre d'apurer toute partie de la dette du débiteur. Donc là on a vraiment le cadre hein, de légal.
1: Et je précise qu'à l'issue de ce moratoire de 3 ans, si le débiteur restait insolvable, la commission pouvait recommander par un avis spécial et motivé l'effacement total ou partiel des créances autres qu'alimentaires ou fiscales.
0: D'accord. Donc on voit qu'il y avait vraiment des éléments précis qui étaient mis en place. Alors Pauline, juriste fédérale à Crésus, vous voulez ajouter des...
2: Un unique point, on voit dès cette évolution qu'on va vers une protection de plus en plus importante du débiteur et la volonté finalement de l'État de permettre aussi au débiteur d'avoir une seconde chance.
0: Tout à fait. Alors au-delà de l'aspect juridique hein, qui va dans une protection toujours plus forte, hein, on le constate, du citoyen, quel est le profil finalement des personnes qui déposent un dossier de surendettement dans cette première période 1990-2002 ? Monsieur Guise, est-ce que vous pouvez nous éclairer sur ce point-là ?
1: Alors, à l'époque, on parlait de surendettement actif parce que c'était lié à la forte croissance des crédits à la consommation. Donc on était sur une époque où les crédits à la consommation s'étaient fortement développés dans les années 80. Et par rapport à ces crédits à la consommation, on avait surtout des personnes qui n'étaient plus en mesure de faire face à leur remboursement. C'est pour ça que la loi a été mise en place pour justement pallier à ce surendettement dit actif.
0: D'accord. Alors quand on parle de surendettement actif, on se dirait, mais à contrario, est-ce qu'il existe un surendettement passif ?
1: Justement, la procédure a de plus en plus évolué pour tenir compte d'un surendettement passif qui, lui, est plus lié en fait à des accidents de la vie, perte d'emploi, chômage, séparation, qui fait que les personnes se retrouvent du jour au lendemain avec une baisse très importante de leurs ressources et qui ne peuvent plus faire face à leurs dettes. Donc c'est une opposition entre un surendettement actif et un surendettement dit passif.
0: Alors c'est une position qui est présentée par la Banque de France, hein, surendettement actif et passif. Alors c'est vrai qu'à Crésus, on a une vision aussi un peu, je dirais, on a pris un peu de recul par rapport à ce type de présentation. Pourquoi ? Parce que on fait tout porter, finalement, toute la responsabilité un peu sur la malchance, hein, ça c'est le surendettement passif, hein, les aléas de la vie, ou sur le comportement du citoyen, c'est le surendettement actif, qui aurait un peu abusé des crédits. Il y a quand même un élément dont on ne parle pas en présentant les choses ainsi, c'est la responsabilité du monde bancaire aussi, qui a distribué massivement du crédit, vous l'avez dit, hein, M. Guise, à partir des années 1980. Et cette responsabilité-là des banques, elle apparaît pas ou elle transparaît pas quand on parle de surendettement actif ou passif.
1: Il était prévu aussi que dans la procédure de surendettement, on puisse tenir compte aussi du comportement des banques dans l'octroi des crédits. Et c'est pour ça que la législation par la suite a évolué pour justement introduire, c'est ce qu'on verra dans la troisième période, la notion de crédit responsable et éviter une distribution du crédit qui soit, comment dire, trop laxiste.
0: D'accord. Donc il y a quand même une prise en compte, je dirais, du comportement de la banque dans la distribution du crédit, etc. Si une banque distribue 5 crédits à la consommation à un client, tout en sachant que ce client n'est pas solvable, effectivement, ça va influencer aussi le regard de la commission.
1: Justement, c'était la fameuse question qui avait beaucoup soulevé de débats à l'origine, c'était la notion de bonne ou de mauvaise foi.
0: Oui.
1: Savoir si une personne qui avait contracté de nombreux crédits était de bonne ou de mauvaise foi. Donc aujourd'hui, la question ne se pose plus dans ces termes, parce que souvent on constate qu'une personne contactait un premier crédit, elle contactait un second crédit pour faire face au premier, et elle rentrait dans une spirale infernale, quoi. Donc c'est pour ça que cette notion de bonne ou mauvaise foi aussi est importante à prendre en considération.
0: Oui.
1: Alors, même si aujourd'hui, la part de la procédure au niveau de la bonne et de la mauvaise foi, les recevabilités pour mauvaise foi, c'est un pourcentage très faible en termes de nombre de dossiers présentés. Et le distinguo entre surendettement actif et surendettement passif, à l'heure actuelle, n'a plus cours, comme on le verra tout à l'heure par rapport à la dernière période. On est vraiment maintenant que sur du surendettement, dirons-nous, plutôt passif.
0: D'accord. Alors peut-être je vais poser une question à la juriste fédérale, Pauline Dujardin. Donc sur la question finalement de la bonne foi, celle-ci, ou en tout cas le risque de soit écarté de la procédure pour mauvaise foi. Donc ça, c'était une condition qui existait dès l'origine et qui est maintenue aujourd'hui, c'est ça ?
2: Qui est maintenue aujourd'hui. Alors ce qu'il faut savoir, hein, c'est que la bonne foi se présume. Hein, la personne qui invoque la mauvaise foi d'un débiteur doit pouvoir le prouver, et on voit une très bonne évolution au niveau des commissions de la Banque de France qui effectivement rejettent un nombre très, très réduit de dossiers pour cette raison. Après, il faut quand même faire une distinction entre l'appréciation de la bonne foi par la Banque de France. Encore une fois, aujourd'hui, on a très peu de décisions dès le dépôt d'irrecevabilité pour mauvaise foi, avec l'appréciation par les tribunaux. Lorsqu'on a une contestation par un créancier de la bonne foi du débiteur, c'est le juge qui va se positionner sur la bonne foi ou la mauvaise foi. Et c'est une notion qui est très compliqué parce que c'est un mix entre de la bonne foi contractuelle, le débiteur était-il de bonne foi quand il a contracté le crédit, la bonne foi procédurale, le débiteur est-il de bonne foi aujourd'hui lorsqu'il dépose le dossier, lorsque le juge va se positionner sur cette question de bonne foi. Et en fait, ce qu'on constate aujourd'hui au niveau de la jurisprudence de la Cour de cassation, c'est qu'elle laisse une grande liberté au juge de décider de la bonne foi ou de la mauvaise foi. Donc d'un tribunal à l'autre, vous allez avoir des façons d'envisager la bonne foi et la mauvaise foi très différentes. En tout cas, ce qu'il faut que les gens se disent, et c'est très important, ce n'est pas parce qu'on a été considéré de mauvaise foi une fois qu'on le sera ad vitam aeternam, il y a la possibilité d'apporter, notamment devant le juge, des éléments expliquant que on était peut-être de mauvaise foi au moment de la contractualisation du crédit, mais qu'on a essayé par tout moyen de régler ses dettes et qu'on est aujourd'hui de bonne foi.
0: Très bien.
2: Concernant cette question du surendettement actif et passif, je pense qu'aujourd'hui, ce dont il faut avoir conscience, en tout cas nous, ce qu'on constate au niveau de nos accompagnements chez Crésus, c'est que parfois, ce surendettement actif et ce surendettement passif, les deux vont se nourrir. On va avoir des problèmes financiers qui vont pouvoir entraîner des problèmes moraux et psychologiques qui vont vous entraîner dans la spirale du surendettement, éventuellement dans la perte d'emploi.
0: D'accord. Merci pour ces précisions. Monsieur Guise, vous voulez intervenir par rapport à l'intervention de Pauline Dujardin ?
1: Je vais rebondir sur ce qu'elle a dit, effectivement, sur la notion de bonne et de mauvaise foi. Effectivement, une personne peut très bien être déclarée de mauvaise foi par les magistrats, parce que les créanciers peuvent amener devant le tribunal des éléments d'information que nous, en tant que commission de surendettement, nous n'avons pas. Un exemple type, dans les renégociations de crédit, il est souvent stipulé que la personne ne doit plus contracter de nouveaux crédits. C'est un exemple pour lequel la mauvaise foi peut être retenue. Mais si la personne, par exemple, aujourd'hui est déclarée de mauvaise foi et qu'elle fait des efforts au niveau de son budget pour arriver à rembourser tout, en partie ses créanciers, ça peut, lors d'un dépôt de dossier, nouveau dossier, on réexamine sa situation et à ce moment-là, le dossier peut être déclaré recevable pour la notion de bonne foi. Et par rapport aussi à ce qui a été dit, je rebondis sur le fait que souvent, les situations de surendettement, c'est les personnes en situation de fragilité et qui entraînent aussi des conséquences sur le plan familial.
0: Oui, c'est important de le souligner. Et je crois qu'on aura l'occasion de s'en rendre compte dans quelques minutes à travers un nouveau témoignage de personnes qui a pu bénéficier d'une procédure de surendettement. Alors, ce que je vous propose, c'est qu'on conclue sur cette première période. On a bien compris que c'est vraiment le démarrage de la procédure 1990-2002, que le profil des personnes qui déposent, c'est plutôt un profil de personnes qui ont accumulé des crédits suite à cette ouverture des crédits en 1980 et qui a effectivement entraîné les gens vers le chemin du surendettement et que le guichet unique de la Banque de France, c'est 1995 avec des premières réformes en 1998. Donc restez bien avec nous, on va enchaîner avec un témoignage d'une personne accompagnée par Crésus et on reprendra ensuite pour l'histoire de cette procédure, merveilleuse histoire, pour enchaîner sur la deuxième période. A tout de suite.
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0: Alors nous avons sur Radio Crésus le témoignage d'Alain, qui est à l'antenne actuellement. Alain, bonjour.
4: Oui, bonjour.
0: Voilà, alors vous êtes sur Radio Crésus pour cette émission spéciale Radio Crésus sur le mois de l'économie sociale et solidaire. Et nous parlons à la fois de l'histoire de la procédure de surendettement, mais aussi de comment vivent aujourd'hui des personnes qui sont dans votre situation. Comment vous vivez finalement cette procédure de surendettement. Alors tout d'abord, première question, pourquoi est-ce que vous avez décidé de déposer un dossier de surendettement ?
4: Alors tout simplement parce que j'ai à un moment ou un autre dans ma vie j'ai très mal géré tout ce qui se passait autour de moi, ça veut dire faire un crédit à gauche, faire des endettements à droite, faire confiance à des personnes avec qui j'ai fait un regroupement de crédit et puis à un moment donné ça m'a passé par-dessus la tête et puis j'ai plus rien géré du tout et puis donc c'est la situation aujourd'hui qui fait que j'ai dû faire un dossier pour le surendettement.
0: D'accord, donc si je comprends bien, c'est finalement l'accumulation des crédits qui était lié un peu aux relations que vous avez pu avoir et à un contexte qui a favorisé cette accumulation des crédits et comme vous disiez, qui vous a passé au-dessus de la tête, c'est-à-dire que vous aviez la tête sous l'eau en gros, après.
4: Tout à fait, c'est complètement ça, c'est qu'à un moment donné, je n'ai plus rien géré du tout et puis et ça fait que j'ai dû me retourner à... chez Crésus pour avoir déjà une aide et puis de savoir ce qu'il fallait faire.
0: D'accord. Alors, est-ce que vous aviez connaissance de cette procédure qu'elle existait ?
4: Alors, oui. Oui, bah, par rapport à ça, donc j'ai une amie qui m'a conseillé de justement d'aller chez Crédit Strasbourg pour pouvoir faire des démarches. Hein.
0: D'accord. Alors j'ai avec moi Pauline Dujardin qui est juriste au réseau Crésus, hein,
2: bonjour,
0: réseau
2: fédéral. Alain.
4: Oui, bonjour.
0: Voilà, qui pourra vous apporter aussi des précisions sur la procédure si vous avez quelques questions à ce sujet. Alors aujourd'hui, vous avez déposé le dossier. Où en est le dossier ? À quelle étape se trouve-t-il aujourd'hui ?
4: Alors aujourd'hui, donc j'ai effectivement eu 2-3 petits échanges avec la Banque de France, qui d'ailleurs s'en occupe très bien. Au départ, le dossier a été admis, hein, il n'y a pas de souci de ce côté-là. Donc là, je suis en attente. Et juste pour vous dire que là, bon, il y a eu un petit détail qui n'est pas tout à fait clair. Donc je suis aujourd'hui en attente et je suis en convocation pour le... Je ne raconte pas de bêtises, il me semble, ça doit être le 1er décembre. Je suis convoqué au tribunal de Molsheim pour un litige qui est encore ouvert avec une ex-compagne. Quoi.
0: D'accord. Donc ça n'a rien à voir à proprement parler avec le dossier lui-même.
4: Alors si, c'est tout à fait ça, c'est qu'à un moment donné, on a stipulé une somme qui a été payée, puis bon, elle conteste cette somme-là, quoi.
0: D'accord, donc elle est créancière, c'est ça ?
4: Non, du tout, non, du tout, c'est tout à fait autre chose, et c'est une somme qui faisait partie d'un regroupement de crédit, mais bon, c'est voilà, il y a eu un malentendu, moi j'ai les pièces, les dossiers, sur moi, il n'y a pas de souci, donc ça passera, quoi.
0: Oui, alors peut-être que Pauline pourra nous éclairer, je pense que vous en êtes à l'étape de l'état détaillé des dettes, c'est peut-être ça que vous avez contesté.
2: Alors c'est vous qui avez contesté l'état détaillé des dettes que vous avez reçu par la Banque de France ?
4: Ben oui, parce que à un moment donné, je me suis retrouvé là en me disant oui, mais il faudra voir comment payer cette fameuse dette. Donc je vais pas donner le chiffre, hein, parce que voilà, ça n'intéresse personne. Et puis j'ai dit ben non, bien sûr que je vais contester puisque cette dette-là, elle a été payée en 2015.
2: Tout à fait. Alors, ce qu'il faut savoir, hein, dans la situation d'Alain, la procédure de surendettement, elle va commencer par la recevabilité, comme nous l'a indiqué Alain. C'est l'admission du dossier, hein, par la procédure. Et donc, à partir de là, la protection du débiteur. Il ne peut plus être poursuivi, il ne peut plus y avoir de saisie sur son patrimoine. L'état détaillé des dettes, c'est la deuxième étape. Quelle est cette étape ? Au moment de la recevabilité, la Banque de France va informer le débiteur de son acceptation à la procédure et de sa protection, et informer également les créanciers. Petit 1, que le débiteur est recevable à la procédure de surendettement, qu'aujourd'hui il a l'interdiction de payer ses dettes. Ses dettes seront rééchelonnées dans le cadre des mesures imposées, ça c'est une étape après, et demande à chaque créancier combien le débiteur lui doit. Les créanciers ont 30 jours pour répondre à cette question. Et par rapport à cette réponse des créanciers, la Banque de France va établir un état détaillé des dettes qui reprend les montants qui sont dus par le débiteur. Cet état détaillé des dettes peut faire l'objet d'une contestation par le débiteur, et c'est ce qui vous arrive à Alain, lorsque le créancier indique une somme et que le débiteur considère que cette somme n'est pas due. Et à ce point-là, c'est un juge qui va être saisi, le juge des contentieux de la protection, et qui va apprécier si la dette est due ou non et à quel niveau.
0: Très bien Pauline, merci pour ces précisions. Ultime précision, il y a un délai pour agir à partir du moment où l'état des dettes est notifié à la personne en situation de surendettement. Elle a quel délai pour agir ? 20 jours.
2: Hein. 20 jours à compter de la réception du courrier, tout à fait.
0: Voilà. Voilà, là. Donc, oui, c'est important de le rappeler. Hein. Donc, on voit que là, vous êtes dans une étape où les choses vont être clarifiées sur l'état de vos dettes. Et ensuite, la commission pourra s'intéresser véritablement à la mise en place soit d'un plan de désendettement, si vous avez une capacité de remboursement, soit éventuellement proposera l'effacement des dettes si vous n'avez aucun montant de remboursement possible au regard de votre situation et que cette situation ne peut pas s'améliorer sur l'avenir. Sinon, ça sera plutôt un moratoire, ce qu'on appelle un moratoire, hein, qui permet effectivement de figer les dettes pendant 24 mois maximum. Alors, Alain, comment psychologiquement vous avez vécu cette procédure avant d'entrer dans la procédure et pendant la procédure ? Comment votre état d'esprit était-il ou est-il aujourd'hui ?
4: Bah alors, c'est-à-dire que bah ça va pas trop bien, hein, puisque ça m'emmène dans plein de bah je suis en stress, hein, on n'arrive pas d'y penser, on essaye de trouver des moyens, on essaye de comprendre Encore que voilà, je me donne énormément de fautes à moi-même parce que j'ai fait confiance à des personnes. Voilà, c'est une autre histoire. Mais oui, c'est pas évident. Et puis voilà. Oui. Moi, ce qui est très difficile, c'est d'avoir très très très mal géré tout ce qui s'est passé, quoi. Hein.
0: Bien sûr. Alors, est-ce que vous pouvez dire que pour vous, la procédure de surendettement est nécessaire et utile?
4: Par rapport à ma situation?
0: Oui.
4: Ah oui, je suis obligé, bien sûr, oui.
0: Bien sûr.
4: Moi, je pense qu'il faut surtout pas hésiter à un moment donné.
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0: toute entreprise, on recherche un taux de performance. Tout le monde va chercher la meilleure rentabilité, etc.
1: Pierre Marx, directeur indépendant d'un magasin Intermarché.
0: Donc après, il faut qu'on arrive à concilier à la fois, on est des entreprises citoyennes, parce que en aucun cas on pourra se délocaliser, aller en Pologne, aller dans les pays émergents, etc. Donc moi, mon entreprise qui me fait vivre, qui fait vivre mes salariés, elle est à Reichshoffen. Donc il faut que je concilie à la fois les entreprises alsaciennes, qui emploient du personnel à proximité de mon entreprise. Il faut à la fois que je concilie le territoire national et j'ai pas le droit d'occulter la mondialisation avec des produits qui sont bataillés parce qu'on n'est pas dans un monde sans concurrence. Malheureusement, et très heureusement, il y a de la concurrence.
2: Cette contrainte, elle pèse.
1: Paul Capler, ancien cadre dans la grande distribution.
2: Surtout les employés d'un magasin qu'ils soient au niveau le plus bas de l'échelle jusqu'au directeur. C'est-à-dire ils ont tous un objectif, c'est le chiffre, c'est un leitmotiv, c'est tous les jours où en est le chiffre, pourquoi on n'a pas fait plus de chiffres, où en est la marge, etc. Donc il y a une pression extrêmement forte concernant le chiffre. Et n'importe quel employé d'un hypermarché peut témoigner sur ce plan-là, c'est-à-dire il y a une pression du chiffre.
3: Je suis très fier de ce centre Leclerc. C'est vraiment un magasin magnifique.
1: Michel-Édouard Leclerc, président des centres Leclerc.
3: Puis vous me permettrez de dire un petit merci aussi à quelqu'un que vous ne connaissez pas bien ici, qui est le secrétaire général de notre association, Stéphane de Prunelet, qui n'écoute jamais mes discours, parce que comme on inaugure 20 ou 30 magasins par an, il commence à en avoir ras-le-bol. Mais pendant cela, je suis sûr qu'il est en train de relever le prix dans les rayons, et il regarde les produits. Et je voudrais lui dédier aussi cette inauguration, parce que dans ce projet, il s'est beaucoup, beaucoup impliqué avec Jean-Pierre, et quelquefois dans la discrétion, puisque c'était compliqué de sortir ce projet. Voilà. Et puis, un magasin comme celui-là, c'est évidemment une équipe d'entrepreneurs, c'est des patrons qui ont mis de l'argent, etc. Mais ça ne peut atteindre cette qualité d'accueil que si derrière et devant, d'ailleurs, ou pendant, il y a une grosse équipe, et pas que des gros, d'ailleurs, il y a une équipe enthousiaste qui peaufine tous ces merveilleux fruits et légumes, ces rayons poissons. Et donc c'est vous les tâcherons de nos métiers. C'est grâce à vous que ce magasin est aussi beau. Donc c'est vous en premier qu'il faut féliciter, parce que c'est vous qui allez attraper les coups en plus quand les clients ne seront pas contents. Ils iront certes voir la direction, mais c'est sur vous que ça va retomber. On connaît, hein, je ne sais pas si j'ai fait quelques stages aussi dans la distribution Once Upon a Time, il y a longtemps. Donc soyez félicités, soyez remerciés de ce travail. Alors je sais que là vous avez particulièrement bichonné pour nous ce soir. Bon, c'est nickel et tout, mais ça va être vachement dur de tenir la hauteur de tomate passé 3 ou 4 heures d'ouverture du magasin. Hein, donc je voudrais vous féliciter. J'ai pas pu regarder tous les rayons, j'ai pas pu aller regarder le rayon textile. J'ai surtout apprécié pour le moment les bandes de produits frais. J'ai vu le rayon poisson. J'ai vu aussi une grosse présence de produits alsaciens ici. C'est le choix que vous avez fait. Alors, mon camarade Zer, nouveau partenaire et ami des COP d'Alsace, me disait « Michel, tire pas sur les fournisseurs ici en Alsace, on a un consensus, on est bien, etc. » Ouais, mais vous êtes une région des plus chères de France, mec. Voilà. Alors, le consensus amical, ouais. La prime donnée près de moi. La prime donnée aux régionaux, oui, hein, et aux Alsaciens en l'occurrence, oui, aux Alsaciens et aux Bretons, oui, mais je suis bien d'accord avec toi, il ne s'agit pas de lancer un rapport de force avec l'agriculture et avec les PME, etc. Mais par contre, les grandes marques industrielles se sont bien servies sur le dos de la crise, on nous a fait miroiter, on a argumenté sur la hausse des matières premières, blé, céréales, transport, produits laitiers, pour justifier des augmentations tarifaires. Bon, maintenant que le marché se retourne, c'est ça que j'ai voulu dire. Ok, il y a des hausses qui étaient légitimes et sur lesquelles on ne peut rien parce que c'est le marché mondial, mais maintenant que le marché se retourne, il faut faire profiter le consommateur de baisse de prix, et pas simplement de promo d'ailleurs, de baisse de tarifs et de baisse de prix tangible. Alors la nouvelle loi pour laquelle on s'est battu, la loi LME, nous le permet, elle nous permet de négocier les tarifs des industriels, elle nous permet de répercuter aux consommateurs ces conditions d'achat et tout ou partie de notre marge. Donc la responsabilité maintenant elle est dans notre camp, mais elle est aussi dans le camp des industriels. Et donc je ne cherche pas à faire des polémiques inutiles et à chercher des boucs émissaires, mais tu seras d'accord avec moi, parce que tu as cet esprit solidariste fort qui caractérise le mouvement COP, auquel nous nous rattachons. La réalité, c'est que la crise... la baisse du pouvoir d'achat, les consommateurs et les salariés se l'ont pris plein pot déjà depuis 2-3 ans. Hein, mais avec la crise internationale, on va avoir des relents encore pires. On va avoir une deuxième année de baisse de pouvoir d'achat, parce que l'immobilier, ça va se casser le nez au moins une partie. Tout ce qui est accès à la propriété, y compris automobile, ça va être dur, donc ils vont licencier. Même la banque va resserrer non seulement ses conditions de crédit, mais sa politique sociale. Donc ça va pas être facile l'année prochaine. On va pas souffler sur les braises. Mais donc nous avons une mission sociale, nous avons une mission première en tant qu'entrepreneur. D'abord, c'est dans ce monde qui est un peu gris, c'est d'être contre-attaquant et de dire que nous, au moins, on aura la volonté de repartir à l'attaque. La deuxième idée, c'est de dire à toute la chaîne, on va tous faire des efforts pour garder le capital confiance qui est celle de nos enseignes respectives et qui nous a fait que tous les deux, on est partenaires.
4: Si nous avons fait ce partenariat, c'est parce que nous devons améliorer notre performance prix, et Michel Huard l'a dit fort justement.
1: Yves Zer, président de COP Alsace.
4: Ce qui nous attend sur le plan économique, c'est pas rose. Nous allons vers une certaine déconsommation, nous allons vers des difficultés en termes de pouvoir d'achat, et le client de plus en plus aura besoin de trouver le prix bas. Alors après, et là Michel a tout à fait raison quand il dit les fournisseurs se sont un tout petit peu gavés. Se sont un tout petit peu gavés l'année dernière déjà, et puis en début d'année aussi, là. Tous les fournisseurs se sont un peu gavés. Ceux qui avaient des grandes marques, ou qui ont des grandes marques, pouvaient le faire d'autant plus facilement. Et le prix du lait, le prix des céréales, le prix des carburants, enfin de l'énergie, avaient bon dos. Mais ce que j'ai souhaité dire ce soir, c'est que, en fin de compte, il y a deux types de fournisseurs. Aujourd'hui, un Unilever, un Procter, un Danone, un Nestlé a un produit incontournable. Et il peut faire ce qu'il veut avec ses prix, parce que le consommateur qui subit la pression publicitaire, y suit. Et là, Michel a raison. Il ne faut plus accepter de hausse de ces gens-là. Par contre, les régionaux, ce ne sont pas des leaders. Et comme ils ne sont pas leaders, pour garder leur part de marché, ils ont toujours été honnêtes. Ils ont toujours été dans le marché. Ils n'ont pas fait les fous avec les hausses de prix. Et là, il faut que nous gardions un peu de logique. Il faut être très très dur avec les très grands. Et il faut donner un coup de main aux petits.
5: Franchement, ça s'est bien passé toujours pour l'instant.
1: Raymond Dur, producteur alsacien indépendant.
5: Moi, je tiens à dire quand même publiquement que la grande distrie ne m'a jamais demandé des marches arrière. C'est vrai que c'est pas nécessaire pour eux. Les marches arrière, c'est la remise qu'on fait en fin d'année ou en fin de trimestre. Et la grande distrie, avec les produits fermiers, ne le fait pas, ni les produits bio. Donc, on fixe un prix qui est correct par rapport à, et cohérent par rapport aux autres magasins. Et on n'a jamais discuté. Les paiements sont réguliers. De ce côté-là, je n'ai aucun reproche à faire. On fait de temps en temps une promo de 5%, 10%. D'animation, mais point la ligne. Nous, on fixe le prix une fois par an en fonction de la conjoncture et des autres concurrents. Et il passe et il n'y a aucune discussion à ce niveau-là. Alors que des grands groupes ont beaucoup plus de mal, parce qu'en fait, quand un produit Danone est connu et toutes les chaînes vendent par exemple à 1 euro, personne n'a envie d'être moins cher parce que c'est des références. Alors que les produits de la ferme dure, ce n'est pas une référence au sens les gens font moins attention au prix de notre fromage.
3: Les COP d'Alsace ont une très belle image, et notamment autour de la proximité Il faut capitaliser sur cette image, ce rapport de confiance, pour mettre toute notre énergie pour rassurer les consommateurs. Et puisque vous êtes venus vers nous chercher du dynamisme commercial, nous aussi, on n'a pas, enfin, l'inflation, il ne faut pas qu'elle passe par nous deux, hein, voilà. Et donc, l'enseigne Leclerc, que ce soit Leclerc, les Leclerc existants, ou tout ce que nous allons développer avec les Côtes d'Alsace, nous devons avoir ce message garanti que nous allons être toujours fer de lance de la défense du pouvoir d'achat. On n'est pas là pour gérer le musée de nos enseignes, on est là pour évoluer, et c'est ce qui fait qu'on a bâti ce partenariat. On va s'apprendre mutuellement pour, à la fois dans la proximité et l'agressivité commerciale, répondre à cette attente, si tu le veux bien.
4: À partir de début janvier jusqu'à fin mars, les ronds-points vont passer Leclerc, mais associé à l'enseigne Leclerc, il y aura toujours une espèce de baseline, une espèce de signal qui dira que c'est un magasin qui appartient au groupe Coop Alsace. Donc il y aura une espèce d'enseigne, une espèce de signalétique conjointe. Après, un certain nombre de gros supermarchés, ne sont pas très nombreux, une dizaine, passeront également à l'enseigne Leclerc, toujours avec cette deuxième sous-enseigne Coop Alsace. Et puis les autres, toute la proximité, les 180 que j'ai évoqués tout à l'heure, ceux-là, ils resteront ce qu'ils sont, sauf qu'ils baisseront leur prix et que... quelque part, ils vendront des produits Leclerc moins chers. Voilà, c'est aussi simple que ça. Donc, il n'y a pas à s'inquiéter. C'est vrai que c'est une révolution. Mais je crois qu'elle était nécessaire parce que le monde a changé. Alors, en termes de timing, les 7 hyper avant Pâques, la dizaine de gros supermarchés avant Noël 2009... Et puis pour les autres magasins, l'assortiment se mettra en place très rapidement.
3: C'est un vrai partenariat d'hommes. J'apprécie tes équipes, j'apprécie beaucoup ton humanité. Et il faut qu'on trouve ensemble, Leclerc, Coop d'Alsace, il faut qu'on trouve les voies de réassurance des consommateurs et des salariés et des retraités ici en Alsace qui ne se rendent pas compte à quel point il y a un souffle négatif qui va arriver dans les prochains mois.
2: Il n'y a plus aujourd'hui d'excuses pour que les prix...
1: Paul Capler, ancien cadre dans la grande distribution.
2: Ne baissent pas, au moins pour la partie liée aux marges arrière qui avait été considérée à un moment. Et Michel-Édouard Leclerc s'était fait le chantre justement de cette lutte contre la loi Galland. En disant si vous supprimez cette loi, je peux vendre. Alors il a cité des chiffres qui étaient parfois peut-être un peu excessifs, mais en tout cas on peut dire que on peut vendre 2-3% moins cher.
6: À Strasbourg, tous les panélistes qui relèvent les prix en France, tout le monde dit que Strasbourg est une des villes les plus chères de France. On dit que c'est la troisième en commençant par la fin. Pourtant, il y a pas mal d'enseignes, il y a pas mal de commerces à Strasbourg. Mais ce sont des enseignes qui se gavent, qui se battent pas beaucoup entre elles. Et donc, pour qu'il y ait les prix baissent, il faut qu'il y ait plus de concurrence. Et plus de concurrence, ça veut dire aussi avoir des enseignes qui sont réputées vouloir être moins chères. Et Leclerc a fait de la Bretagne la région la moins chère de France. À nous de relever le défi et de faire la même chose en Alsace.
0: Tout le monde est parfaitement au courant des prix.
1: Pierre Marx, directeur indépendant d'un magasin Intermarché.
0: Si mes prix ne sont plus en phase, du fait de l'augmentation des produits énergétiques, que ce soit les carburants, le fuel pour se chauffer, sur quoi rognent encore les consommateurs? C'est encore une fois sur les produits alimentaires. Si on n'est pas attentif aux prix, les volumes vont baisser. Donc il faut, derrière, malgré tout, il y a l'achat de consommation et... on aura toujours un achat plaisir qui se fera.
2: Le consommateur intelligent fera de bonnes affaires partout, même dans une grande surface. Peut-être surtout dans une grande surface. Mais c'est là aussi qu'il a le plus de risques d'en faire de mauvaises aussi. Et peut-être d'acheter des produits dont il n'a pas forcément besoin.

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1: Bonjour à tous et bienvenue sur Radio Crésus. Vous connaissez le principe de l'émission, des personnes qui acceptent de témoigner sur Radio Crésus pour parler de leur situation financière délicate, pour apporter des informations sur les solutions, pour dire effectivement que la vie n'est pas un long fleuve tranquille, mais qu'il y a des réponses et que Crésus peut en apporter certaines. Avec nous aujourd'hui, Amélie Imbert du réseau fédéral Crésus. Bonjour Amélie.
2: Bonjour.
1: Marilyn Wächter de la Chambre de consommation d'Alsace.
3: Bonjour.
1: Et Jean-Philippe Dufond qui est un stagiaire de l'ENA qui est avec nous pendant une quinzaine de jours, là qui termine son stage. Bonjour Jean-Philippe.
4: Oui, bonjour.
1: Voilà, et Régis Alter à l'antenne. Alors, nous avons avec nous Maria. Maria ?
5: Oui, bonjour.
1: Oui, bonjour Maria. Donc, vous avez accepté de témoigner sur Radio Crésus.
5: Voilà, tout à fait. Oui.
1: Est-ce que vous pouvez décrire à nos auditeurs ce qui vous est arrivé, ce qui vous arrive aujourd'hui ?
5: Bah, en fait, comme vous le disiez, hein, l'antenne, c'est qu'en fait, effectivement, la vie, c'est pas un long fleuve tranquille. J'étais propriétaire de deux biens. En fait, il y en a un qui était sous compromis de vente au moment où j'ai racheté un deuxième bien. Et j'ai donc obtenu un crédit relais à l'époque, c'était en 2008-2009. Crédit relais sur le montant de 240 000 euros qui correspondait donc à l'achat de ces deux biens. Évidemment, toujours avec le compromis de vente qui était fait sur le premier bien qui devait donc être vendu pour la somme globale. Malheureusement, avec la conjoncture, le compromis de vente a été annulé et je me suis donc retrouvée avec deux maisons. Et le crédit relais qui était à régler.
1: Et le motif, le motif de l'annulation de ce compromis.
5: Le motif de l'annulation, ben les acquéreurs n'ont pas trouvé. Ils avaient un bon apport, mais apparemment là-bas, les banques ne les ont pas suivis.
1: Donc pas de crédit.
5: Donc les acquéreurs de mon premier bien qui était pratiquement vendu au moment de l'achat de mon bien sous crédit relais, ben les acquéreurs de ce bien n'ont pas obtenu leur crédit.
1: D'accord.
5: En fait. Donc la vente a été annulée. Et de ce fait, je me suis retrouvée donc avec les deux maisons et le crédit relais à régler. Jusque-là, ça posait pas de problème, puisque mon premier bien était quand même un bien conséquent, avec possibilité d'obtenir un loyer, puisque j'avais une rentrée foncière. Donc, ça posait pas de problème.
1: D'accord.
5: Jusque-là, tout allait bien et ça se réglait relativement facilement, puisqu'en même temps, j'étais secrétaire marketing dans une société et donc, je gagnais bien ma vie. Malheureusement, j'ai perdu mon emploi. Pratiquement après cette annulation, j'ai perdu mon emploi et là, ça a changé un peu la donne puisque par souci d'honnêteté, je suis allée voir le banquier.
1: Oui.
5: Et je lui ai expliqué la situation en lui disant voilà, attention, je vais avoir du mal à régler mon crédit puisque je viens de perdre mon emploi. À l'époque, j'avais demandé même à repasser sur un crédit amortissable puisque j'avais assez de revenus. J'arrivais à 4000 euros avec mes revenus fonciers, donc c'était quand même conséquent. Et la banque avait accepté de me repasser en crédit normal amortissable sur les deux biens. Malheureusement, ayant perdu mon emploi et dans mon souci d'honnêteté, je suis allée leur dire, je suis passée sur un contentieux. Alors, je souhaite à personne de se dire, on va au contentieux, ça va s'arranger. C'est tout le contraire qui se produit. Vous êtes au contentieux, c'est la catastrophe.
1: Alors, Maria, expliquez-nous un peu là comment vous êtes arrivée au contentieux, parce que c'est vrai que le raccourci est rapide. Qu'est-ce qui s'est passé avec la banque ?
5: Le raccourci rapide, en fait, ce qui s'est passé avec la banque, c'est que ce qui était prévu, en fait, le financement qui était prévu normalement avec un crédit amortissable est tombé à l'eau à partir du moment où j'ai perdu mon emploi. Donc, quand je leur ai expliqué que j'avais plus de rentrée d'argent et que je pouvais pas tout de suite continuer à payer ce crédit assez haut quand même,
1: oui.
5: Ben, on m'a dit, écoutez, ben, si c'est comme ça, on vous met au contentieux. Et moi, dans la naïveté, j'ai dit, ben, écoutez, mettez-moi au contentieux, je réglerai ça avec eux.
1: Oui.
5: Voilà.
1: D'accord.
5: C'était vraiment, on passe du coq à l'âne rapidement, c'est vrai, mais ils n'ont pas laissé le temps, quoi, en fait. Donc, suite à ça, j'ai dû prendre un avocat, puisque tout de suite après la perte de mon emploi, j'ai eu un accident et j'ai cassé ma jambe. C'était plutôt par rapport à ça aussi, parce que je crois que ça s'est passé pratiquement en même temps. La perte de mon emploi et un accident de la vie, je me suis fait une double fracture tibia péronée. Et c'est à ce moment-là qu'en fait, je leur ai parlé, que je leur ai demandé... pour un arrangement, et
1: oui.
5: C'est là qu'ils n'ont pas accepté, en fait.
1: Parce que dans certains cas,
5: dans
1: certains cas, les établissements de crédit ou les banques...
5: Ont des assurances, oui.
1: Oui, peuvent accepter.
5: Mais passée au contentieux, elle n'avait plus de rôle. Elle n'avait plus lieu d'être. Cette assurance a été annulée au moment où je suis passée au contentieux, en fait.
1: Parce que vous ne payez plus la prime ?
5: Non, non, la prime a continué d'être payée puisque j'ai loué mon bien.
1: Oui. Alors,
5: le souci, pour éclaircir la chose, parce que je vois que je me suis mélangée dans mon discours, c'est qu'au même moment où j'ai eu le compromis de vente qui est tombé, j'ai perdu mon emploi. Et au même moment où j'ai perdu mon emploi, j'ai encore eu un accident de la vie. Et je me suis donc retrouvée pendant quelques mois en arrêt maladie. Je percevais bien des indemnités, mais qui n'étaient pas suffisantes. Donc, perte d'emploi veut dire on ne peut plus honorer la même traite. Mmh. Effectivement, j'ai dû louer mon appartement. J'ai vécu un moment dans ma cave, hein, comme je le dis, c'est clair. J'ai loué mon appartement.
1: C'est-à-dire, vous avez dû vivre dans votre cave, ça, concrètement,
5: oui,
1: ça veut dire que vous avez descendu vos affaires?
5: Oui. Voilà, j'ai dû enlever mes affaires, et puis j'ai vendu une partie de mes affaires, et puis j'ai vécu un moment dans une cave, dans la cave de ma maison que j'avais aménagée, quoi. Hein, pour pouvoir au moins continuer à payer cette traite, quoi.
1: Mais c'est incroyable, ça, quand on entend...
5: Oui, mais c'est comme ça.
1: Oui.
5: Alors, il n'y a pas eu d'arrangement possible, hein, c'était impossible. Donc, j'ai pris un avocat. J'ai pris un avocat pour gagner du temps, vu mon accident. J'ai pris cet avocat. J'ai dit, voilà, écoutez, je ne veux pas ne pas régler ma dette. Je voudrais la payer le plus vite possible, mais dans l'immédiat, je n'ai pas d'emploi. Donc, je m'engage. J'ai donc envoyé un courrier à la banque en m'engageant à trouver un CDI, en m'engageant à payer ma dette, en leur expliquant qu'effectivement, j'avais placé des locataires dans ma maison et que, bon, les loyers allaient être repayés. Enfin, les traites de mon crédit ont repris très rapidement. Hein. Je n'ai pas laissé s'endormir les choses. Vu que la conjoncture immobilière n'était pas à la vente, je me suis dit, il n'y a qu'une solution, c'est de louer. Et dans ma maison, j'avais un magasin que j'avais créé qui ramenait un loyer, plus le loyer de mon type.
1: Donc, on voit bien que vous avez mis des moyens en œuvre pour essayer de vous en sortir.
5: Moyens.
1: Alors, est-ce que ces moyens ont été suffisants? Est-ce que ces moyens ont été suffisants pour enrayer la dégringolade?
5: Ils ont, à l'époque, pas assez, puisque j'avais pas encore d'emploi, j'avais pas retrouvé d'emploi. Donc, j'ai retrouvé un emploi. J'ai trouvé un CDI comme auxiliaire de vie, aide-soignante auprès d'une patiente qui est toujours ma patronne. J'ai qu'une seule patiente et j'ai obtenu un CDI.
1: D'accord.
5: Donc, je suis allée voir la banque en leur disant, voilà, maintenant j'ai un CDI, je gagne 1 700 € par mois à peu près, plus 1 000 € de rentrée foncière. Est-ce qu'on peut pas refaire un réajustement de mon prêt? Ah non, absolument pas. Vous et nous, c'est un divorce. On attend que vous ne puissiez plus payer. Et à ce moment-là, on vous prendra vos biens. J'ai dit, bon, bah, tant pis, je vais les vendre au plus bas prix, mais je vous les lâcherai pas. Et donc, j'ai vendu une de mes maisons à perte. Et actuellement, ce qui m'a amené chez Crésus, en fait,
1: oui,
5: c'est qu'aucune banque ne veut me prêter alors que j'ai un CDI, que
1: oui,
5: je suis sérieuse, que
1: oui,
5: je montre vraiment tout est OK. Aucune banque ne veut prêter parce que c'est un contentieux. À partir du moment où vous êtes dans un contentieux, même si votre situation financière s'est améliorée, même si vous vous donnez toutes les peines pour y arriver, le contentieux, c'est une étiquette, aucune banque vous suit. Aucune banque ne rachète un crédit qui est au contentieux. Aucune. Vous pouvez gagner autant que vous voulez, aucune banque vous suit.
1: Alors, c'est peut-être pas aussi absolu,
5: ça,
1: mais en tout cas, vous concernant, c'est clair que, manifestement, vous avez de grandes difficultés pour obtenir un financement. Alors, la question qui se pose, c'est, vous êtes allé voir Crésus dans quel but?
5: Bah, en fait, je suis allé voir une banquière.
1: Oui.
5: J'ai quand même démarché pas mal de banques depuis 2 ans, hein, parce que ma situation, elle dure depuis 2009. Alors, pour vous dire, elle dure. Hein.
1: Ça fait 5 ans,
5: en
1: oui,
5: attendant, c'est la galère, quoi. Donc, moi, ça fait depuis 2010 que j'ai trouvé un emploi. J'y suis toujours. Et donc, par le biais d'une banquière qui m'a dit, écoutez, franchement, je vois votre bonne volonté, je vois que tout est en ordre dans vos papiers, mais vous ne trouverez aucune banque pour vous aider. La seule solution, c'est Crésus, allez les voir, parce qu'ils auront peut-être des conseils et ils auront peut-être une solution. Donc, c'est par ce biais-là que je suis allée me présenter chez Crésus.
1: Alors, quelle a été la solution qui a été proposée par Crésus?
5: Alors, déjà, l'accueil, ils ont été à l'écoute. Ça, c'est quand même important parce que c'est une démarche qui est difficile à faire. On est dans
1: oui,
5: une situation où on est vraiment en situation de faiblesse.

0: une solution pour financer le reste.
1: Alors,
0: Et
1: il
0: s'ils
1: est
0: avaient
1: clair,
0: respecté tous les
1: Maria.
0: engagements.
1: Il est clair que la procédure de surendettement, si on peut l'éviter, on essaye. Mais il faut aussi savoir que cette procédure, elle protège le consommateur. Donc, dans votre cas, et au regard du comportement de la banque, il est certain que c'est la procédure qui va certainement vous aider à
0: Bah,
1: stabiliser
0: peut-être
1: les
0: à trouver
1: choses.
0: mon bien
1: Voilà.
0: et à pouvoir avoir le droit d'y vivre parce que c'est ma résidence principale maintenant. Et en fait, comme dit, hein, je le redis, le fait qu'il y ait déjà eu une vente de fait sur mon premier bien, ça comblait quand même la moitié du prêt. Donc on n'était plus qu'à 120 000 euros, qui est tout à fait jouable avec le salaire que j'ai, quoi.
1: Oui. Alors, ce qui est important aussi de rappeler à nos auditeurs, c'est que ce n'est pas parce qu'on s'engage dans une procédure de surendettement que la commission va vous obliger à vendre vos biens immobiliers. Hein, il y a vraiment une appréciation qui est faite de la situation et de voir si effectivement la vente du bien immobilier, est-ce qu'elle est plus favorable ou est-ce qu'elle est plus dommageable
0: Ben,
1: à la.
0: dans
1: Oui.
0: le cas présent, elle n'est pas valable. Le bien que j'occupe actuellement n'est pas rénové. Il est totalement à rénover. Il n'a pas la valeur du reste du prêt que je dois.
1: Oui,
0: On n'est pas dans une
1: mais
0: valeur immobilière de
1: oui,
0: ce qui est encore dû.
1: mais au-delà de la valeur du bien, il y a ce que vous gagnez et quelle est votre capacité de remboursement aujourd'hui? Est-ce que cette capacité vous permet de conserver votre bien?
0: Oui,
1: Ça,
0: normalement,
1: c'est
0: ça me le permettrait. J'ai pas
1: voilà.
0: d'autre crédit.
1: Donc
0: Je n'ai que celui-ci.
1: tout en sachant que la loi, le droit de la consommation protège les propriétaires accédants.
0: Oui.
1: Donc ça c'est important, notamment en permettant d'étaler les plans de surendettement sur plus de 7 ou plus de 8 ans. Donc ça c'est vraiment une disposition qui est très favorable pour les surendettés. Et aujourd'hui même, avec la loi Hamon, il y a d'autres dispositifs qui permettent aussi d'accroître un peu la capacité de remboursement si vous pouvez conserver un reste à vivre décent. Donc ça, c'est des éléments quand même qui sont en faveur du maintien dans le logement ou dans la maison
0: Parce
1: que vous
0: que
1: possédez.
0: oui, parce que jusqu'à maintenant, comme je ne pouvais pas vivre en hiver dans cette maison, parce qu'elle n'a pas le chauffage, elle n'a pas tout ce qu'il faut, j'ai vécu en hiver en location, mais j'ai redonné cet appartement récemment pour pouvoir reprendre les versements de ce crédit en expliquant effectivement à la banque, voilà, je vivais en location cet hiver parce que je ne pouvais pas vivre dans ma maison, mais maintenant cette location n'a plus lieu d'être, vu qu'on est en été. N'ayant
1: Alors,
0: plus d'enfants à charge, je peux tout à fait vivre dans ma maison pendant que je
1: Maria,
0: la rénove.
1: il y a un critère indéterminant en matière de procédure de surendettement pour être recevable à la procédure, c'est-à-dire pour que la commission accepte de traiter votre demande et vous protège.
0: Oui.
1: Il faut que vous soyez de bonne foi. Alors peut-être qu'Amélie Humbert va vous préciser ce que c'est que la bonne foi et si dans votre situation, est-ce que vous avez effectivement tous les éléments pour que cette bonne foi soit bien garantie.
0: Bah,
1: Amélie,
0: écoutez, vraiment,
1: oui.
0: j'ai fait vraiment mon maximum
1: Oui,
0: pour.
1: on va écouter Amélie qui va nous apporter une précision.
0: Voilà.
2: Pour le critère de la bonne foi, si vous voulez, la commission de surendettement, elle va se baser sur ça pour savoir si vous êtes recevable dans le dossier de surendettement. Donc la bonne foi, si par exemple vous faites des crédits pendant 3 mois, vous faites 15 crédits, là la Banque de France considérera que vous n'êtes pas de bonne foi.
0: Ouais, c'est clair.
1: La bonne foi,
0: C'est pas le
1: elle
0: cas.
1: est vraiment attestée par la difficulté que vous rencontrez,
2: Voilà, si vous avez des dépenses, par exemple, qui sont démesurées par rapport à ce que vous gagnez,
0: Non,
2: là, par
0: c'est
2: exemple,
0: pas
2: vous
0: le
2: serez
0: cas.
2: considéré comme étant de mauvaise foi.
0: C'est pas du tout le cas. C'est
2: Voilà,
0: pas du
2: donc
0: tout le cas.
2: là, la Banque de
0: Je suis
2: France vous
0: pratiquement pas
2: considérera
0: à mon
2: certainement
0: salaire.
2: de bonne foi.
1: Bon, je crois que
0: Non,
1: Maria, de
0: c'est
1: toute
0: pas le
1: façon, on
0: cas.
1: est convaincu à vous entendre hein, que la bonne foi ne sera pas remise en cause. Je crois que ça, c'est important.
0: Non, c'est
1: Maintenant,
0: justifiable, hein. Je veux dire, il
1: voilà.
0: suffit de regarder les comptes et de regarder leur fonctionnement. Et quand en fait, petit à petit, j'ai remonté mes comptes, j'étais fichée Banque de France, j'ai tout nettoyé. Vraiment, si j'avais voulu, je ne suis pas quelqu'un qui va laisser couler les choses. Il y a toujours une solution. Et puis, c'est clair qu'on ne va pas se faire aider si soi-même, on n'a pas envie de s'en sortir.
2: Bon, après, vous avez
0: C'est
2: fait en
0: tout.
2: sorte quand même de régler la situation, donc ça démontre bien votre bonne foi dans cette situation.
0: Déjà, j'ai
2: vous avez retrouvé un CDI, enfin c'est
0: j'ai
2: pas.
0: J'ai retrouvé un CDI, voilà. Et tout ça, en fait, je l'avais signalé à mon avocat qui à l'époque me suivait. J'avais bien dit, écoutez, je m'engage, voyez, avec la partie adverse, je m'engage à retrouver un emploi, je m'engage à reprendre les versements, je m'engage à vendre un de mes biens pour déjà apurer la moitié de mon crédit. Et tout ça, je l'ai fait.
2: Voilà, ça démontre bien que vous voulez quand même payer votre dette, honorer votre dette.
0: J'ai pris mon emploi d'auxiliaire de vie, j'avais encore une.

0: me casser, hein. Je l'ai pris, j'étais encore en arrêt maladie.
1: Oui.
0: Je veux dire, mais je l'ai pris, quoi.
1: Maria, Maria, on a bien compris qu'effectivement, vous avez cherché, vous cherchez par tous les moyens pour trouver une solution. Et je crois que vous avez vraiment mis tous les moyens en œuvre.
0: Vous savez, je crois qu'il y a deux catégories de gens.
1: Oui.
0: Excusez-moi, mais il y a deux catégories de
1: gens. Peut-être,
0: il y a les addictés et les cassos qui ne veulent pas s'en sortir. Et puis, il y en a d'autres qui n'ont pas envie de devenir des cassos, qui ont envie de rester dans le circuit social, envie de travailler, envie de s'assumer. Je suis une femme qui a élevé 3 enfants toute seule. On sort d'un quartier. À 40 ans, j'ai dit on aura notre maison, on l'a eu. J'ai élevé mes enfants. Ils sont tous grands, ils travaillent tous. Et je suis le modèle, je suis le pilier. Je suis femme divorcée, je suis le pilier de ma famille, c'est moi le modèle.
1: Maria, si vous aviez un conseil à donner à nos auditeurs pour terminer.
0: Bien faire attention quand on s'engage dans un crédit relais. Bien faire attention à ne pas tomber au contentieux. Faire un maximum pour ne pas pouvoir payer sa traite comme ça peut arriver dans mon cas où j'ai eu cet accident. Mais surtout faire attention au crédit relais et très bien être conscient de ses capacités à rembourser. Moi à l'époque j'avais un contrat de travail, je gagnais très bien ma vie, mais on ne sait jamais ce qui arrive derrière. Et surtout ne pas laisser s'enliser les situations, avoir un dialogue rapide avec sa banque, ne pas pratiquer la politique de l'autruche qui veut dire oh ben, on s'en fout, on laisse venir, quand ce sera trop grave on trouvera une solution. Éviter que ça s'aggrave. Moi j'ai eu énormément de mal à remonter, j'étais surendettée, j'étais fichée Banque de France.
1: Maria. On a bien senti la quintessence de ce que vous nous dites. Hein. Il faut pas se laisser abattre, il faut se battre. Et ce qu'on a bien compris aussi, c'est qu'à un moment donné, lorsqu'on n'arrive plus tout seul à se battre, il faut pas hésiter à demander de l'aide à des
0: oui,
1: associations qui.
0: Côté, hein.
1: Voilà. Donc merci beaucoup Maria pour votre témoignage et on continue à travailler ensemble.
0: Appelé, puis on verra la suite. Hein. De toute façon,
1: bien
0: ça
1: sûr.
0: Va passer en commission. Et puis à ce moment-là, je pense qu'il y aura des suites peut-être plus faciles, quoi.
1: À très bientôt Maria. Merci beaucoup.
0: À très bientôt. Au revoir.
1: Au revoir.
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1: Voilà, après Maria, nous enchaînons avec Didier. Bonjour Didier.
3: Bonjour.
1: Oui, Didier, vous êtes sur Radio Crésus et vous avez accepté de témoigner. Est-ce que vous pouvez parler de votre histoire à nos auditeurs ?
3: Alors, mon histoire, elle n'est pas très difficile. Je me suis retrouvé avec des dettes involontaires de ma part, puisque j'ai eu un employeur qui nous a fait acheter du matériel pour des raisons d'assurance, qui en fait, donc on avait laissé un chèque de dépôt par rapport à la marchandise qu'on avait pour la représentation, qui se montait à peu près à l'époque en francs français à 80 000 francs. Alors, je ne sais pas combien ça fait en euros, ça doit faire dans les 10 000,
1: oui,
3: dans les 15, 13, 14 000 euros actuels. Et donc, quand la boîte a été en liquidation judiciaire, tous les chèques qui étaient en comptabilité ont été encaissés.
1: Alors Didier, vous êtes dans quel domaine, vous étiez dans quel domaine d'activité ?
3: J'étais dans le domaine des accessoires mode. Pour un très grand groupe qui vendait de l'accessoire type montre,
1: oui.
3: Du Tex Avery, Disney, Walt Disney, Barbie, Astérix, Lucky Luke, voilà.
1: D'accord.
3: Plus une gamme haut de gamme hein, qui s'appelait Esprit Essentiel. Hein.
1: Oui.
3: Voilà. Et donc on s'est retrouvé avec ma banque me téléphone un matin en me disant des chèques ont été encaissés. J'ai dit ah bon? Donc ils m'ont accordé un crédit pour le remboursement en pensant que j'aurais le droit de les revendre mais n'ayant pas de numéro de SIRET ou un numéro CABIS ou quoi que ce soit je ne pouvais pas les revendre.
1: Vous aviez quel statut?
3: VRP.
1: VRP, d'accord, ok.
3: Voilà, donc malheureusement j'avais un stock de montres que je ne pouvais pas me débarrasser de manière officielle. Et comme je ne fais pas de choses illégales en soi, donc j'ai fait, suite à ce crédit-là, à un moment je me suis rendu compte que je n'avais pas à payer les conneries d'un boss qui avait escroqué ses clients ainsi que ses employés.
1: Oui.
3: Et donc, comme j'avais d'autres crédits, et j'avais un autre souci avec les impôts, j'ai tout inclus dedans. Et puis, j'avais à peu près pour 250 000 francs pour une faillite civile. Voilà, alors, c'était comme ça que j'ai atterri chez Crésus.
1: D'accord. Alors, avant d'en arriver à Crésus, donc vos ressources ne vous permettaient pas manifestement de payer ces...
3: Parce qu'entre-temps, j'étais tombé malade.
1: D'accord. Donc, il y a eu un accident de la vie, on va dire.
3: Voilà, exactement.
1: Avec baisse de ressources.
3: Total. Parce que quand c'est la sécurité sociale qui prend le relais, on n'a pas automatiquement, à moins que ce soit une maladie professionnelle ou un accident du travail, on touche pas l'intégralité de son salaire.
1: Alors, pour parler concrètement, ça veut dire que vous gagnez combien avant et ensuite, en arrêt maladie, la différence, elle était importante?
3: Ah oui, elle était très importante. Je t'ai passé à 950 euros par mois,
1: oui,
3: qui correspondait à peu près à 5000 euros. À 5000 francs, pardon.
1: Oui.
3: Et donc, entre le loyer, les soins, parce que malheureusement, il y a beaucoup de médicaments de confort qu'on prend qui ne sont pas remboursés. Donc, ça rentre dans un budget auquel on est obligé de faire face.
1: Et votre budget, il était de combien avant, pour avoir la comparaison à peu près?
3: Avant, j'avais quand même un salaire de 5000 euros, qui correspondait à 5000 euros par mois actuel.
1: Oui, donc la différence, elle est sensible, énorme.
3: Tout à fait. Puisqu'on ne vous tient pas en compte automatiquement dans les indemnités sécurité sociale, on ne vous inclut pas automatiquement vos commissions.
1: Tout à fait.
3: Tout dépend comment ils les ont déclarées.
1: Alors, comment vous en êtes venu à contacter Crésus? Qui vous en a parlé?
3: Alors, moi, je suis venu chez Crésus par l'intermédiaire d'une avocate.
1: Oui.
3: Qui m'a dit, et d'une assistante sociale. Et donc j'ai pris contact avec Crésus qui était encore à l'époque rue de la Première Armée, à l'angle de la rue de la Première Armée et rue Sébotte, voilà.
1: Rue Célio, oui.
3: Et donc j'ai reçu un accueil vraiment chaleureux. Une avocate ou une conseillère, c'était pas une avocate, c'était une juriste qui vraiment s'est donnée, a fait un travail
1: à 200%. Irréprochable. Oui.
3: Ah oui. Ouais. Et un soutien psychologique, parce que j'avais quand même un peu honte de planter tout le monde.
1: Alors c'est important ce que vous dites, hein, et c'est vrai que chaque fois cette dimension psychologique est sous-estimée dans la problématique du surendettement, et pourtant c'est une dimension qu'il faut accompagner.
3: Hein, tout à fait, parce qu'on ne sait pas si on est un escroc, si on devient escroc, si... Par moment, on se pose la question si notre crédibilité, c'est pas de notre faute, parce qu'on s'est vulgairement fait avoir, je veux dire. Mais bon, ça remet en cause beaucoup de choses, à savoir est-ce qu'on peut faire confiance à un employeur, est-ce qu'on peut faire confiance à son entourage.
1: Est-ce qu'on peut se faire confiance à soi-même? Parce qu'il y a aussi une perte de confiance liée à ces événements qui nous...
3: Je dirais pas une perte de confiance en soi-même, c'est voir toujours les choses de manière positive. Est-ce que c'est positif en fait?
1: Oui.
3: Voilà. C'est surtout ça.
1: Alors, c'est vrai que vous avez parlé de votre statut de VRP. Il faut savoir que pour traiter les difficultés financières, il y a différentes procédures qui existent et elles ne sont pas toutes les mêmes et cela dépend de son statut professionnel, on va dire. En l'occurrence...
3: Ah oui, mais moi, vous me demandez le statut, entre-temps, j'étais devenu chômeur.
1: D'accord.
4: Donc et là, pour la faillite civile, vous aviez des poursuites, des jugements, quelque chose...
3: Tout à fait.
4: D'accord.
3: Oui. C'est-à-dire qu'on m'avait dit que pour pouvoir faire ma faillite civile...
4: C'est obligatoire.
3: Qu'il fallait que j'arrête de payer, ce que j'ai fait.
4: Oui.
3: Donc j'ai enlevé tous les prélèvements qui étaient mis en cours sur mon compte bancaire. Et dès que j'ai reçu la première lettre d'huissier, après les différentes relances, et après une notification d'interdiction bancaire pour... pas d'interdiction bancaire, j'étais incident crédit.
4: Oui.
3: À ce moment-là, j'ai pu faire ma démarche et ouvrir mon dossier.
4: Oui, c'est vrai que la faillite civile, on peut pas l'enclencher tant qu'il y a des relances. Les relances suffisent pas. Il faut forcément une poursuite d'un huissier ou un jugement. Il faut un titre exécutoire. Voilà, c'est ça.
3: Exécutoire et voilà.
4: Oui. Et quel a été le résultat de la faillite civile?
3: Ah, on m'a prononcé la faillite civile.
4: D'accord.
3: J'ai été donc. Alors, ce qui se passe, c'est qu'en fait. Là aujourd'hui, je me confronte à des problèmes, apparemment beaucoup d'organismes ainsi que d'administration. Au bout de 10 ans, normalement, on est censé, pour certains 5 ans, pour d'autres 10 ans, au bout de 10 ans, on est censé être effacé d'un certain nombre de choses. Donc pour cela, moi maintenant, je suis obligé de faire un recours. Quand vous m'avez appelé, quand on s'est contacté dernièrement, c'est ce que je vous expliquais, qu'il y avait quand même pas mal de...
1: Alors Didier, oui, est-ce que votre situation, elle est aujourd'hui, elle est stabilisée, elle est réglée, ou est-ce qu'il y a de nouvelles difficultés?
3: Alors il y a de nouvelles difficultés. D'accord. Dans le sens où j'ai une ALD. J'avais eu un cancer, puis maintenant une sclérose en plaques.
1: Ok, donc ALD, donc, juste pour nos auditeurs.
3: Affection longue durée.
1: D'accord.
3: Pour la sclérose en plaques. Et donc, ma situation ne s'est pas vraiment arrangée. Et elle s'est arrangée dans le sens où je fais attention à mon budget.
1: Oui, oui.
3: Vous voyez ce que je veux dire?
1: Bien sûr.
3: Mais aujourd'hui, je ne peux pas dire... que quand je demande même un crédit de dépannage de 1 500 € quelque part, il y a toujours encore cette traçabilité. D'où maintenant que je vais prendre contact avec la CNIL pour que tout ça soit évacué.
1: D'accord, Didier, si je comprends bien, oui, vous nous dites que, ok, vous aviez à un moment donné, il y a une dizaine d'années, un problème lié à un employeur indélicat qui s'est terminé par une faillite civile. Alors une faillite civile, il faut bien préciser que c'est une procédure qui est bien spécifique à l'Alsace-Moselle. Hein, qu'on retrouve
3: à l'époque.
1: À l'époque, oui. Oui, mais toujours aujourd'hui. Hein. C'est toujours une spécificité du droit local d'Alsace-Moselle qu'on ne retrouve nulle part ailleurs en France. Hein. Voilà. Donc, vous avez trouvé une solution à travers cette faillite civile. Il y a eu effectivement une liquidation et vous êtes reparti à zéro. Mm-hmm. C'est le principe. Hein.
3: Tout à fait.
1: Et entre-temps, effectivement, ou depuis, une maladie s'est déclarée.
3: Tout à fait.
1: Et par ailleurs, vous avez, on va dire, des reliquats, des casseroles, hein, par rapport à votre passé. Et c'est-à-dire que les établissements ont gardé des traces.
3: Une traçabilité, voilà. Qui n'est absolument pas légale au-delà de 10 ans. Et donc,
1: alors on part,
3: oui. À leur égard, c'est d'informer la CNIL pour qu'ils fassent leur travail et qu'ils les verbalisent et qu'ils soient obligés de me... d'effacer, puisque le but d'une faillite, c'est d'effacer les dettes.
1: Oui, donc là, un peu, c'est le droit à l'oubli que vous invoquez.
3: Le droit à l'oubli.
1: Oui, parce que c'est bien ça dont il s'agit. Hein. C'est-à-dire qu'à un moment donné, lorsqu'on a eu on est passé par un chemin difficile dans sa vie, eh bien, on a le droit aussi, à un moment donné, lorsqu'on est sorti de cette difficulté, de passer à autre chose. Et malheureusement, on sait qu'avec les systèmes informatiques, les éléments peuvent rester longtemps. Et ça ne doit pas vous porter préjudice. Alors, on voit bien qu'effectivement, le travail n'est pas fini. Hein, je crois que ça, c'est important au niveau de la protection des libertés. Alors, on parle de cette traçabilité. Est-ce que vous, par rapport au fichier des crédits, vous savez que Crésus milite pour défendre un fichier des crédits, c'est-à-dire un registre qui reprendrait l'ensemble des crédits des consommateurs pour éviter le crédit de trop.
3: Tout à fait.
1: Quelle est votre position par rapport à ce fichier positif?
3: Je suis 100% d'accord.
1: Vous êtes 100% d'accord. Donc dans la protection du consommateur, oui.
3: Parce qu'à côté de ça, l'hypocrisie de tout ce système-là, c'est que même si on ne vous l'accorde pas, vous recevez toujours dans votre boîte aux lettres des publicités de certains nombreux organismes de crédit qui vous dit vous avez le droit à 1 500 € ou à 3 000 €.
1: Ça vient régulièrement, oui.
3: C'est de manière aussi bien régulière, de manière mail, que de manière... Moi, pendant les dix années où je savais que j'étais fiché quelque part, je renvoyais un mot en disant je ne comprends pas comment vous pouvez vous permettre, quelqu'un qui pendant 5 ans n'a pas le droit de faire de chèque, pas de chèque, de crédit, ou quoi que ce soit, comment se fait-il en vous ayant planté, en ayant fait une faillite civile, vous avez l'audace de m'envoyer? Je n'ai jamais reçu de réponse de leur part.
1: Bon, il est clair que le système, c'est comme un rouleau compresseur. Hein. On va continuer à vous solliciter. On voit même des personnes que nous accompagnons aujourd'hui dans le cadre de la procédure de surendettement qui continuent à recevoir des publicités, des relances de leurs créanciers, alors même qu'ils sont en situation de contentieux avec ces mêmes créanciers.
3: Donc non, mais moi, je ne parle pas de relance.
1: Oui,
3: je parle de relance pour
1: souscrire. Pour souscrire
3: au crédit.
1: Oui, mais c'est bien ce que je dis. Hein. C'est bien pour. C'est pas des relances pour impayés, c'est des relances pour souscrire un nouveau crédit.
3: Tout à fait.
1: Donc on est bien dans ce schéma-là. Alors, aujourd'hui.
3: C'est de l'arnaque.
1: Eh bien. On peut l'appeler comme ça. Alors Didier, juste une question par rapport à votre situation actuelle d'aujourd'hui. Est-ce que vous avez sollicité Crésus récemment? Est-ce que vous en avez, est-ce que vous avez besoin de nos services?
3: Oui, j'ai fait appel à vous parce que j'ai eu un problème au mois de novembre d'impayé.
1: Oui.
3: Par rapport à la sécurité sociale qui n'est pas plus qui facilite pas plus les gens malades, hein, d'autant plus les gens qui sont en invalidité à 80%. De temps en temps, on retarde les paiements
1: oui.
3: pour un problème de trésorerie.
1: Est-ce
3: je me suis retrouvé pendant 3 mois sans mon invalidité sous prétexte que soi-disant je n'aurais pas remis un papier.
1: D'accord.
3: Et c'était faux puisque je leur avais déposé moyennant tampon sur le double.
1: D'accord.
3: Est-ce Mais que soi-disant vous... on ne le retrouvait pas.
1: Didier, est-ce que vous avez une réponse aujourd'hui? Est-ce que ça a été réglé?
3: Pas du tout, parce que D'accord. j'aurais dû faire un. Pourquoi je n'ai pas donné suite? Parce que on m'a expliqué qu'il fallait faire un plan d'épurement. Et
1: Absolument,
3: que malheureusement, oui. moi, faire un plan d'épurement de dette, ça m'était impossible, puisqu'il y a un an, j'ai repris des études. Et pour m'installer en profession libérale, et je ne peux pas, mettre un plan d'épurement si je veux pouvoir monter ma propre structure.
1: D'accord.
3: Donc j'ai dû renoncer et chercher d'autres moyens, c'est-à-dire par le biais d'amis que je rembourse
1: D'accord.
3: comme je peux. Voilà.
1: Alors on voit que le chemin est long. Aujourd'hui, si vous avez un conseil pour terminer notre interview, est-ce que vous avez des choses à dire à nos auditeurs sur un conseil?
3: Sur le conseil, eh ben, la faillite civile m'a été très bénéfique. Sauf que les imprévus de la vie, comme les maladies, malheureusement, peuvent faire replonger très facilement.
1: Bien, on n'est jamais protégé, mais je crois qu'à un moment donné, il faut s'entourer de personnes qui peuvent vous aider, ça c'est important.
3: Non, il faudrait qu'il y ait un collectif pour se défendre par rapport aux gens qui ont une maladie. Qui ont des difficultés, et malheureusement en France, rien n'est fait pour le handicap. On fait des choses, mais qui ne sont absolument pas adaptées. Quand vous savez que vous devez aller vous présenter 3 fois à la MDPH, que la MDPH est à 15 minutes à pied du tram pour des gens qui sont handicapés, c'est vachement bien adapté. La sécurité sociale qui vous fait déplacer pour des papiers, qu'il suffirait d'envoyer par mail, c'est pas plus adapté, et rien n'est adapté malheureusement. Et on ne tient pas en compte ça. Voilà.
1: Merci.
3: Et pour les gens qui sont en longue maladie comme ça, on aurait le droit de refaire une faillite à mon goût.
1: Il y a encore beaucoup de travail, Didier. Merci beaucoup, Didier. À vous
3: C'est
1: pour
3: moi qui vous remercie.
1: À très bientôt. Au revoir.
3: À très bientôt. Au revoir.
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1: Vous êtes toujours sur Radio Crésus, nous avons entendu Didier, et c'est à présent Marie-Paul qui témoigne. Marie-Paul ?
5: Oui ?
1: Oui, bonjour, vous êtes sur Radio Crésus, et vous avez des choses à dire à nos auditeurs.
5: Oui, ce que j'aurais à dire, que s'ils se trouvent en difficulté financière, dans la première des choses qu'il faut faire, c'est se rendre à Crésus.
1: Alors ça, c'est le conseil, ça. Ça, on va le garder pour la fin, si vous voulez.
5: Oui.
1: Mais c'est important de le dire. Vous, dans votre vécu, qu'est-ce qui s'est passé? Parce que c'est ce qu'attendent aussi nos auditeurs, qui
5: voilà.
1: voudraient savoir comment vous êtes arrivé à avoir une difficulté financière, oui. comment vous avez réagi face à cette difficulté, oui. quelles sont les réponses que vous avez trouvées ou que vous n'avez pas trouvées.
5: Oui. Alors voilà, donc nous, il se trouve qu'on avait des grands... difficultés financières familiaux particulièrement. Suite à une succession, il y a beaucoup d'histoires autour de tout ça. Et puis, bon, bien sûr, on avait d'autres difficultés financières venant à droite à gauche. Et il se trouve qu'on se trouvait déjà en procédure. On avait déjà un avocat, mais
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1: Vous êtes sur Radio Crésus pour une thématique qui nous préoccupe régulièrement, les risques de la non-assurance. Les réponses de Crésus et de la Massif aujourd'hui. Il faut savoir que de plus en plus de personnes négligent ou n'arrivent plus à payer leurs assurances obligatoires automobiles ou multirisques habitation et bon nombre renoncent même à l'assurance santé. Rappelons que le nombre d'automobilistes qui roulent sans assurance a augmenté de plus de 40% en 6 années. Avec moi, Monsieur Sanchez de La Massif. Bonjour, Monsieur Sanchez.
2: Bonjour, monsieur.
1: Alors, vous avez accepté de nous apporter des précisions et des informations sur le risque de la non-assurance. Est-il vraiment risqué de ne plus payer ses assurances? Quelles peuvent en être les conséquences?
2: Écoutez, la non-assurance, c'est un véritable fléau. C'est un fléau pour tout le monde, pour la société, parce que cela lui coûte cher, aux environs de 5 millions par an, pour les victimes, qui éprouvent des difficultés ensuite pour se faire rembourser, et surtout pour les auteurs. Cela peut briser votre vie et celle des autres. Et comme dit souvent un proverbe qui a cours au niveau des assureurs, l'assurance est chère tant que l'on n'en a pas besoin. Si je veux reprendre un peu le dispositif, en particulier au niveau des assurances obligatoires, et surtout l'assurance automobile, parce que c'est celle qui vient la première à l'esprit. Comme vous avez dit à juste titre, il y a de plus en plus de personnes qui ne s'assurent pas. Aujourd'hui, on considère qu'il y aurait, les statistiques ne sont pas fiables, entre 370 000 et 740 000 conducteurs qui ne seraient pas assurés pour différentes raisons. Le permis qui n'existe plus parce qu'il y a eu toute une série d'infractions, parce que le contrat n'a pas été payé, etc. Cela a pour conséquence, surtout pour l'auteur, qu'on va s'attacher principalement à lui, eh bien de devoir, en termes clairs, payer de sa propre poche, pendant de longues années, le coût du sinistre, le coût des dommages qu'il a pu causer aux tiers, aux autres. Je vais vous prendre deux exemples qui sont assez significatifs. Et ce sont deux exemples vrais, qui viennent du fonds de garantie auto. C'était en 1995, une jeune étudiante a pris sa voiture, elle venait juste d'avoir son permis, a pris sa voiture et puis ne s'est pas rendu compte, à cet âge-là, on n'a pas la maîtrise de tous les éléments, ne s'est pas rendu compte qu'elle n'était pas assurée. Son père avait oublié d'appeler son agent d'assurance. Dans les heures qui ont suivi, elle a causé un dommage à quelqu'un qui s'est retrouvé dans une situation très très délicate. À l'époque, on était en 95. Les indemnisations n'étaient pas aussi élevées qu'aujourd'hui. Le coût des dommages corporels causés à la victime se sont élevés à 583 000 euros. Je peux vous dire qu'aujourd'hui, 20 ans plus tard, elle n'a pas fini de payer, parce que tous les mois, elle paye le coût de la non-assurance d'il y a plus de 20 ans. Un dernier exemple assez récent, parce que là, vous allez me dire, mais vous parlez de 1995, moi je vais vous parler du milieu des années 2000. C'est un motocycliste, pareil, il a pris sa moto, il ne s'est pas rendu compte que l'assurance n'existait pas, ou il avait oublié de la prendre. Il a causé un petit dommage, entre guillemets. Il a cassé la jambe d'un piéton, il en a eu pour 48 000 euros. Et bien pendant 8 ans, cette personne a payé 500 euros de sa poche tous les mois.
1: Alors, monsieur
2: Sanchez, et là, je ne prends, et excusez-moi, je prends que ces deux exemples-là, mais si j'en prends un autre plus éloquent, si vous avez le malheur de blesser un enfant, et vous savez que malheureusement cela peut se passer, et cela se passe aussi fréquemment, le sinistre n'est pas de 580 000 euros, ou n'est pas de 48 000 euros, mais il peut aller de 1 à 8 millions d'euros. Voilà.
1: Voilà, alors monsieur
2: Sanchez, vous voyez l'étendue du désastre.
1: Oui, alors on comprend bien effectivement que, en termes de responsabilité civile, puisque c'est bien de cela dont il s'agit, on peut effectivement engager sa responsabilité civile lorsqu'on occasionne un dommage à autrui. Et cet accident qui est causé malencontreusement, effectivement, nous oblige à réparer le dommage causé. Et le principe des assurances, c'est effectivement de prendre le relais, parce qu'on comprend bien que aujourd'hui le coût des soins que vous avez évoqué est énorme. Et on n'en a même pas, je dirais, idée. On n'en a pas idée parce qu'aujourd'hui, tout est pris en charge en principe. par l'assurance maladie. Et on n'imagine pas effectivement que ça peut se montrer en milliers, dizaines de milliers, voire millions d'euros quelquefois, la prise en charge en termes de soins. Alors, c'est vrai que Crésus rencontre quotidiennement des personnes qui n'arrivent plus à boucler leur fin de mois. Et alors la question qu'elle nous pose, c'est pourquoi devraient-elles continuer à payer leurs assurances? Alors vous avez en partie répondu, c'est clair, parce qu'on s'expose à un risque. Est-ce vraiment risqué de ne pas payer ses assurances? Je crois que vous avez répondu, c'est oui.
2: Bien sûr.
1: Quelles sont les conséquences en cas de réalisation du risque? Eh bien, vous avez répondu parce que vous avez apporté effectivement des exemples concrets pour l'assurance automobile. Mais pour l'assurance habitation, quels seraient les risques de ne pas s'assurer en multirisque?
2: Les risques sont identiques, même si peut-être l'étendue des dommages est plus faible. Mais vous avez c'est la même source, c'est la même faute. Vous n'êtes pas assuré en multirisque habitation. Or, quand vous êtes locataire, quand vous rentrez dans un appartement, on va vous exiger une attestation d'assurance. Vous en avez une, mais si vous n'en avez plus au fur et à mesure du temps, parce que vous avez eu des défauts vous avez eu quelques difficultés pour payer, ou vous avez oublié de la renouveler, les conséquences vont être identiques. Vous allez pouvoir causer un dommage à votre appartement. C'est-à-dire, vous pouvez mettre le feu par inadvertance. Le logement va être donc endommagé et l'incendie peut se propager. Il peut se propager à un ensemble de maisons aux alentours. Donc vous voyez là aussi, comme pour l'assurance auto, les conséquences que cela peut générer, et vous allez devoir payer de votre propre poche pendant des années le coût de ces réparations-là. Ça c'est sur l'assurance habitation au niveau de ce qu'on appelle la responsabilité locative. Par contre, vous avez aussi dans la multirisque habitation votre propre responsabilité. Et là, si vous n'êtes pas assuré, prenons un exemple, et ça nous arrive régulièrement, vous vous promenez dans la rue, un geste d'inadvertance, vous pianotez sur votre smartphone ou vous ne faites pas attention, vous trébuchez et vous allez blesser une personne âgée, un jeune enfant, une maman, je ne sais quelle autre personne. Et vous pouvez lui causer aussi des dommages corporels importants. Et donc à ce titre-là, vous vous trouvez dans la même situation que précédemment. C'est vous qui allez devoir indemniser l'intégralité des dommages que ces personnes ont subis de par votre faute.
1: Tout à fait. Alors, aussi, pour apporter une précision sur l'assurance habitation, le fait de ne pas présenter une attestation d'assurance quand on est locataire, ça peut quelquefois aussi être un motif de résiliation du bail.
2: Tout à fait.
1: Que peut invoquer le bailleur.
2: Tout à fait. Votre bailleur, en règle générale, il vous le réclame à l'entrée. Donc, si vous ne l'avez pas, vous aurez quelques difficultés pour prendre possession de votre logement. Et ensuite, effectivement, votre bailleur peut vous le réclamer à chaque échéance, donc à chaque début d'année, pour vérifier que, effectivement, vous avez souscrit à cette obligation d'assurance-là.
1: Voilà, et c'est bien une obligation du locataire envers le bailleur. On est d'accord.
2: Tout à fait.
1: Alors, on a parlé là des assurances obligatoires, assurance automobile, l'assurance habitation pour le locataire. Qu'en est-il pour l'assurance santé ?
2: Alors l'assurance santé, aujourd'hui, elle n'est pas obligatoire, contrairement à l'auto et contrairement à l'habitation, tel qu'on vient de le préciser. Depuis déjà quelques années, vous n'avez plus à justifier, si vous voulez prendre une assurance santé, vous n'avez plus à justifier d'un quelconque questionnaire. Sauf dans les cas, mais je ne pense pas que c'est celui qui nous intéresse, quand vous faites un prêt dans l'immobilier pour votre maison, pour votre appartement, là, effectivement, vous avez un questionnaire à remplir, et là, il y a une garantie obligatoire qui peut se mettre en place, et à défaut de pouvoir bénéficier d'une assurance, vous avez une structure qui s'appelle AREAS, qui, oui. qui va prendre la suite. Mais ça, je le laisse, c'est un petit peu particulier.
1: D'accord.
2: Du fait que vous n'avez pas d'obligation d'assurance, vous pouvez ne pas vous assurer. Personne ne vous l'oblige. Mm-hmm. Par contre, effectivement, on sait ce que la santé coûte. Et dans des cas, je ne parle pas d'une simple grippe ou d'un simple rhume qui peut se traiter rapidement, mais dans d'autres cas, vous allez vous trouver dans des situations très très délicates où la sécurité sociale interviendra, bien entendu, mais on sait qu'elle ne couvre pas l'intégralité des coûts d'hospitalisation ou autres que vous allez subir dans les quelques jours, les quelques semaines qui suivent votre maladie.
1: Oui, il peut y avoir effectivement une prise en charge du ticket modérateur. ou d'autres frais qui ne sont pas pris en charge par l'assurance maladie. Alors c'est vrai que l'assurance santé aujourd'hui a vu quand même évoluer les choses, puisque les entreprises sont amenées à proposer à leurs salariés des assurances de groupe.
2: Voilà.
1: Dans certains cas, effectivement, et cette assurance s'impose aux salariés pour qu'ils soient couverts de la meilleure des façons possibles.
2: Mm-hmm. Donc, en principe, oui.
1: En principe, hein, et généralement, l'employeur prend en partie le coût de cette assurance santé. Hein.
2: C'est ça.
1: Alors, quand on parlait effectivement des conséquences de la non-assurance, notamment en termes d'obligation d'indemniser les victimes, est-ce que ces conséquences peuvent se répercuter sur mes héritiers, par exemple ?
2: Écoutez, c'est inscrit au passif, hein. C'est inscrit au passif, et donc à ce titre-là, vos héritiers peuvent bénéficier, entre guillemets, de
1: la dette de la charge
2: que vous avez contractée vis-à-vis du tiers.
1: D'accord. Donc c'est vraiment une conséquence lourde. Ça veut dire que si effectivement je décède, la dette fera partie de la succession.
2: Voilà, c'est ça.
1: Ça veut dire que dans le cas de la personne que vous évoquiez, de 1995, et qui paye encore aujourd'hui, ça veut dire que si effectivement elle n'a pas d'actif mais que du passif, il vaut mieux refuser la succession.
2: Ah, je pense qu'il est de l'intérêt de la refuser, parce que sinon effectivement vous vous substituez à l'auteur, hein, ah, c'est dommage, et donc à ce titre-là vous prenez la suite.
1: Et tout à fait. Donc là, il faut être vigilant aussi sur ces questions-là. Autre question qui concerne la non-assurance, si je suis en retard de paiement pour mon assurance, pour la prime, hein, ce qu'on appelle la prime, quel délai ai-je pour régulariser ma situation avant qu'il ne soit trop tard ?
2: Écoutez, la meilleure des choses à faire, quand vous voyez que vous éprouvez quelques difficultés et que ces difficultés risquent de se prolonger un petit peu, la première chose à faire, vous appelez votre assureur. Vous prenez un rendez-vous avec lui, vous lui expliquez la situation. Et à ce titre-là, je pense qu'entre gens de bonne compagnie, vous pouvez trouver un accord, soit un étalement de la dette, hein, soit si vous payez annuellement, on peut mensualiser cette dette-là. Vous pouvez revoir votre contrat et regarder si effectivement toutes les garanties que vous avez sont bien justifiées. Parce que parfois, dans les contrats, vous pouvez avoir toute une série d'options que vous avez souscrites à un certain instant, mais qui ne s'imposent plus à l'instant T. Donc il faut rebaliser un petit peu votre situation, mais au sens très large du terme. Bien expliquer la situation dans laquelle vous vous trouvez, ne pas avoir peur d'aller le voir, surtout, ne pas jouer, excusez-moi l'expression, la politique de l'autruche.
1: Oui.
2: Ne pas rester dans votre coin, ne rien dire, ne rien faire. Parce qu'à partir de là, c'est un mécanisme administratif très lourd qui va se mettre en place et qui peut aller très très loin.
1: D'accord.
2: Si vous ne payez pas, vous allez recevoir assez rapidement quelques relances. Si vous ne donnez aucun signe de vie à ces relances-là, eh bien, il y a une procédure de non-paiement qui va se mettre en place, une procédure de résiliation à votre encontre pour non-paiement qui va se mettre en place. Vous allez recevoir une lettre recommandée qui va vous dire que vous avez 30 jours pour régulariser votre situation.
1: Oui.
2: Et si au bout de ces 30 jours-là, vous n'avez pas régularisé votre situation, le contrat est suspendu pendant 10 jours, donc ça fait 30 plus 10.
1: Oui.
2: Et au bout de ce 40e jour, le contrat n'existe plus, est résilié de plein droit.
1: Voilà, là les choses sont très claires. Hein. Donc il y a des jalons qui sont précis en nombre de jours.
2: Tout à fait.
1: Et donc, comme vous le dites, ne surtout pas faire l'autruche et essayer de trouver une solution avec son assureur. Voilà. Alors, quand on a des faibles ressources, est-il possible de trouver des assurances adaptées à des revenus modestes ?
2: Alors, une assurance adaptée à un revenu modeste, c'est une assurance qui prend bien en compte votre situation. Et comme je vous ai dit précédemment, il faut que vous précisiez bien, vous fassiez le tour de ce dont vous avez besoin, mais de ce dont vous avez strictement besoin. Ne pas prendre des garanties qui ne s'imposent pas, ne pas prendre des fioritures, entre guillemets, qui peuvent se trouver dans des situations de confort, mais qui ne s'imposent pas à vous. Et à ce titre-là, vous bénéficierez des garanties obligatoires. Il faut qu'elles soient étendues. Il ne faut pas prendre des garanties avec des contrats avec des montants de garantie qui sont faibles. Malheureusement, sur le marché, il en existe quelques-unes.
1: Bien sûr.
2: Parce que quand le sinistre se produit, vous risquez d'en subir les conséquences. Mais aujourd'hui, une assurance, si je prends une assurance multirisque habitation, avec des garanties basiques, indispensables pour que votre vie puisse se dérouler sans anicroche particulière, vous pouvez en trouver, si vous faites le tour du marché, vous pouvez en trouver aux alentours de 100 euros, 80, 100 euros. Mmh. Vous mensualisez, ça vous fait 10 euros par mois.
1: Alors si je comprends bien, M. Sanchez, il y a d'une part l'obligation de s'assurer, ça c'est une chose, mais encore, faut-il bien s'assurer ? Ça c'est une autre chose. Hein. Donc la question de la mauvaise assurance, inadaptée à sa situation, c'est aussi à prendre en considération. Alors justement, connaître l'assurance, c'est important. Et Crésus a justement créé un programme éducatif budgétaire qui s'appelle Dilemme. Pour bien comprendre comment fonctionnent les assurances et aussi les services bancaires. Et je tiens à rappeler que la Massif soutient Crésus dans le déploiement de ce programme éducatif Dilemme. C'est important de le rappeler à nos auditeurs. Et cela permet d'être mieux armé au quotidien et d'avoir des bonnes pratiques en matière d'assurance. Hein. C'est fondamental parce que bien souvent, le monde de l'assurance est un monde un peu sibyllin, obscur, et pour lequel on a très peu d'informations, on a du mal à les comprendre. Et c'est vraiment important, alors, soit de s'informer directement, soit d'aller voir des personnes, des spécialistes, qui pourront vous apporter les réponses utiles. Et le premier spécialiste, c'est bien sûr votre conseiller au sein de l'assurance. En conclusion,

0: de ces responsabilités-là. Comme je vous ai dit, c'est un dialogue qu'il faut que vous ayez avec votre assureur. Il ne faut pas se cacher. Il ne faut pas croire que votre assureur ne vous écoute pas, ne comprendra pas ce que vous êtes, la situation dans laquelle vous vous trouvez et les besoins dont vous avez besoin. Donc à ce titre-là, il y a toute une série de dispositifs qui peuvent se mettre en place pour que vous ayez une garantie la plus efficace possible au coût le plus correct possible.
1: Parfait, Monsieur Sanchez. Monsieur Sanchez de la Massif, merci pour toutes vos précisions et pour toutes ces informations très pratiques. À très bientôt sur Radio Crésus.
0: Merci de votre invitation. Au revoir.
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1: Bonjour et bienvenue sur ce nouveau Flash Info Conso sur Radio Crésus. Alors aujourd'hui, on va traiter le thème de l'achat par Internet, donc le commerce électronique. Alors ce qu'on appelle le commerce électronique ou e-commerce, c'est l'utilisation d'un média électronique pour la réalisation d'une transaction commerciale. La plupart du temps, il s'agit de la vente de produits à travers le réseau Internet, mais le terme de e-commerce englobe aussi les mécanismes d'achat par Internet. Alors ces dernières années, il est devenu parmi les contrats conclus à distance l'un des plus utilisés, notamment en raison de la facilité et de la rapidité d'utilisation.
2: Les activités de commerce sur Internet peuvent porter sur différentes choses, donc l'achat de biens neufs ou usagés pour les revendre, la prestation de services, y compris les services d'hébergement, de transport, de restauration et de loisirs. Il faut savoir qu'il y a certains produits qui ne peuvent pas être commercialisés sur Internet, comme par exemple le tabac.
1: Quelles sont les obligations du commerçant quant à l'utilisation et à la mise à disposition des données personnelles ?
2: Donc depuis 2006, les sites Internet n'ont plus l'obligation d'être déclarés à la Commission nationale de l'informatique et des libertés. Mais si un traitement de données personnelles est effectué au moyen d'un site Internet, il faut que le commerçant déclare le site Internet.
1: Le commerçant peut-il m'envoyer des emails régulièrement ?
2: Donc il faut savoir que pour envoyer un mail commercial, le commerçant doit disposer de l'accord du destinataire qui est donné au moment de la collecte du courriel. Sauf si la personne est déjà cliente et que la prospection concerne des produits identiques à ceux qui ont déjà été fournis par l'entreprise ou si la prospection n'est pas de nature commerciale, par exemple caritative. Dans ces deux cas, il faut qu'au moment de la collecte de l'adresse mail, la personne ait été avertie de l'utilisation pour la prospection et de sa possibilité de s'y opposer.
1: Et quelles sont les mentions que doit faire apparaître le professionnel sur le site ?
2: Donc sur le site, il y a différents éléments que le professionnel doit faire apparaître, comme les moyens techniques permettant à l'utilisateur, avant la conclusion du contrat, d'identifier les erreurs et de les corriger. Ensuite, les langues proposées pour la conclusion du contrat. Il faut aussi qu'apparaissent les modalités d'archivage de la commande. Donc il faut savoir que pour une commande à partir de 120 €, elle va être archivée pendant 10 ans. Puis il faut qu'apparaissent les moyens de consulter les règles professionnelles et commerciales auxquelles le vendeur est soumis. Donc notamment les conditions générales de vente du commerçant. Le consommateur doit avoir facilement accès à certaines informations qui permettent d'identifier le vendeur et les modalités de vente. Donc ça va être par exemple la raison sociale, l'adresse de la société, l'adresse mail et le numéro d'inscription RCS notamment.
1: Quelles sont les étapes liées à l'achat en ligne ?
2: Donc pour l'achat en ligne, il y a trois étapes obligatoires que l'e-marchand est tenu de présenter. Donc premièrement, il y a la visualisation du détail de la commande et de son prix total. Ensuite, la correction d'éventuelles erreurs. Puis, pour finir, la confirmation de la commande. Donc la commande, elle sera conclue définitivement si le consommateur a été dans la possibilité de vérifier le prix total et de corriger ses erreurs. Donc on parle d'un système de double clic. Le premier clic pour la validation de la commande et le second clic pour la confirmation définitive de la commande.
1: Comment fonctionne le droit de rétractation dans le cadre d'un achat sur Internet ?
2: L'acheteur en ligne a un droit de rétractation de 7 jours, qui court à partir du lendemain où il rentre en possession du bien, ou à partir du lendemain où il accepte l'offre pour une prestation de service. L'acheteur ne sera pas tenu de justifier sa rétractation, et ce droit de rétractation s'applique aussi bien aux produits neufs qu'aux produits soldés, d'occasion ou en déstockage. Il faut savoir que le vendeur est tenu de rembourser le produit non dégradé et les frais d'une livraison normale dans les 30 jours après la réception. Petite note, le délai de rétractation sera bientôt porté à 14 jours et le remboursement devra être aussi fait dans les 14 jours après réception.
1: Et quels sont les produits exclus du droit de rétractation ?
2: Alors, il faut savoir que, oui, certains produits ou prestations de services ne sont pas soumis au droit de rétractation et ne peuvent pas être remboursés, à condition toutefois que cela soit clairement mentionné pendant l'achat. Donc, quelques exemples de produits qui ne rentrent pas dans le domaine du droit de rétractation. Donc, ce sont les produits sur mesure, les produits ne pouvant pas être par nature réexpédiés, les produits périssables, les produits alimentaires par exemple, les CD, DVD s'ils ont été ouverts par le consommateur, la presse, donc journaux périodiques ou magazines, et les prestations de services d'hébergement, de transport, de restauration ou de loisirs.
1: Le commerçant qui vend sur Internet peut-il engager sa responsabilité ?
2: Alors oui, la loi pose un principe de présomption de responsabilité du vendeur en ligne en énonçant qu'il est responsable de plein droit de la bonne fin de la vente jusqu'à la livraison du produit à l'acheteur, que celle-ci soit exécutée par lui ou par un autre prestataire de service. Donc, en cas de livraison d'un produit endommagé, de perte ou de vol du produit commandé, l'acheteur pourra donc se retourner directement vers le vendeur en ligne pour demander le remboursement ou le remplacement du bien ou service en cause. Et il faut savoir que le vendeur ne pourra pas s'exonérer en invoquant la faute de la société de livraison.
1: Merci beaucoup pour toutes ces précisions et à bientôt pour un nouveau Flash Info Conso.
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2: Bonjour à tous, vous êtes sur Radio Crésus, la radio qui vous aide, la radio qui vous écoute. Vous connaissez bien sûr le principe de notre radio, nous accueillons des personnes en studio, nous recevons également des appels téléphoniques de personnes que nous accompagnons, qui nous expliquent leurs difficultés à remonter la pente financière, mais aussi les solutions qu'elles peuvent trouver. Et nous avons le plaisir aujourd'hui d'accueillir en studio Lydie. Bonjour Lydie.
3: Bonjour.
2: Alors Lydie, votre situation est un peu particulière, vous nous avez envoyé un mail par internet courant du mois de juillet, et vous nous avez fait part de votre situation difficile avec un organisme qui est la CAF.
3: Absolument.
2: Voilà. Alors ce qui est intéressant, c'est qu'effectivement, on peut être en difficulté financière parce qu'on a des difficultés de gestion soi-même, mais aussi on peut être mis en difficulté par une administration elle-même.
3: Oui.
2: Voilà.
3: Oui.
2: Alors expliquez-nous votre situation, Lydie.
3: Oui. Alors voilà, je suis séparée de mon compagnon depuis le 1er mai. Le 9 mai, j'ai déposé une demande d'aide au logement. Et cette aide au logement a été traitée le 9 juin. À partir du 9 juin, j'ai eu régulièrement des mails de la CAF m'indiquant qu'il manquait des pièces à mon dossier.
2: D'accord.
3: C'est allé crescendo à partir du mois de juin. Il y en a eu le 19 juin, le 1er août, le 8 août, le 16 août et le 29 août. J'ai fait une lettre recommandée qui a été reçue le 30 août. Aujourd'hui, nous sommes le 8 septembre et je n'ai toujours pas de retour de la CAF m'indiquant que j'ai un éventuel droit ouvert à des allocations logement.
2: D'accord. Donc il s'agit bien d'allocation logement. Vous avez déménagé, vous avez
3: Non. J'ai gardé le logement.
2: D'accord, d'accord. Mais votre situation a changé et là vous vouliez effectivement faire valoir vos droits au logement.
3: Oui.
2: Voilà. Alors aujourd'hui, Lydie, vous gagnez combien par mois en termes de ressources ?
3: Actuellement, je suis à 750 € mensuels puisque j'ai un travail à mi-temps.
2: D'accord. Et ça, c'est l'ensemble de vos ressources ?
3: Oui, c'est l'ensemble de mes ressources. Et depuis le 1er juin, j'ai également droit à la prime d'activité.
2: D'accord. Donc globalement, vous avez combien par mois ?
3: Ce qui représente à peu près 970 € par mois.
2: 970 € par mois.
3: Oui.
2: Alors on comprend bien qu'avec 970 €, il faut payer le loyer.
3: Oui.
2: Il faut payer les assurances,
3: oui.
2: il faut s'habiller, se loger, l'électricité, les charges.
3: Le téléphone, les charges diverses et variées, les allocations, la taxe d'habitation qui continue aussi à
2: bien
3: être payable, même si, vu ma situation, je peux être exonérée de cette taxe d'habitation, mais voilà, ce n'est pas encore le cas aujourd'hui.
2: D'accord. Est-ce que vous avez pris attaché avec les services fiscaux ou pas, les finances publiques ?
3: Oui, absolument, oui.
2: D'accord.
3: J'ai fait une lettre recommandée également en juin, et je n'ai à ce jour pas encore de réponse non plus.
2: D'accord. Alors c'est vrai que vous avez pu nous transmettre l'historique de vos démarches auprès de la CAF. Alors vous avez évoqué certaines dates, et notamment vous nous indiquiez que la CAF avait bien pris en compte votre demande, avec une attestation que vous aviez transmise par voie électronique dans un premier temps, c'est
3: absolument,
2: ça ?
3: Oui.
2: Mais que le fichier était trop lourd, et donc la CAF a demandé à ce que vous renvoyiez le document.
3: Oui.
2: C'est ça ?
3: Oui.
2: Le lendemain, et vous avez même rappelé le lendemain pour vous assurer que le document était finalement bien arrivé ?
3: Oui.
2: D'accord ?
3: Oui.
2: On vous avait répondu qu'il faut encore 48 heures pour que plus de sécurité, tout ça soit bien pris en compte, c'est ça ?
3: Oui.
2: Et qu'on vous a même demandé un courrier, du coup, en plus du mail.
3: Oui, oui.
2: C'est ça.
3: Oui.
2: Et ça, vous l'aviez fait fin juin.
3: Oui, même avant fin juin, parce que, en fait, c'est là où la CAF est un petit peu en contradiction. C'est-à-dire qu'elle demande aux personnes de ne pas envoyer les documents, mais de les transmettre électronique. Par voie électronique.
2: Oui, tout à fait.
3: Et ce document, un seul document, que j'ai donc envoyé par voie électronique, était trop lourd, le fichier était trop lourd pour être réceptionné.
2: D'accord.
3: Voilà. D'accord. Alors, j'ai téléphoné effectivement le lendemain en m'assurant que finalement ce document est bien arrivé. On m'a répondu que par sécurité, il valait mieux l'envoyer par courrier.
2: D'accord.
3: Donc, je l'ai envoyé par courrier suivi, puisque aujourd'hui, on peut envoyer
2: bien sûr.
3: Courrier suivi. Et ce courrier a été effectivement bien réceptionné. Ça figure bien dans mon dossier. Voilà.
2: Donc ça, c'était fin juin. Et là, une fois que le courrier est réceptionné, vous pensez que la CAF va vous répondre rapidement
3: Sous 15 jours, puisque leur délai, c'est de 2 semaines à 5 semaines.
2: D'accord.
3: 5 semaines de délai pour traiter un dossier.
2: D'accord. Mais ça, vous le saviez à quel moment que ça durait 5 semaines, le traitement?
3: Chaque fois qu'on envoie un document, chaque fois que la demande repart, le dossier sera traité entre 2 et 5 semaines. C'est
2: d'accord.
3: ce qu'ils indiquent dans votre dossier chaque fois.
2: D'accord.
3: Pour le suivi du dossier, c'est ce qu'on appelle le suivi du dossier à la CAF.
2: D'accord.
3: Je me suis donc permise d'envoyer un mail en disant j'ai bien envoyé ce document que vous m'avez demandé. Pouvez-vous maintenant m'assurer que mon dossier est complet? Je m'inquiète un peu pour le règlement de mon loyer du mois de juillet.
2: Bien sûr.
3: J'ai reçu une réponse assez laconique. Votre dossier sera traité prochainement. Il y a entre 2 et 5 semaines d'attente, de traitement de dossier.
2: D'accord.
3: Voilà. Je me suis permise de leur dire qu'en fait, mon dossier avait déjà été traité et qu'il s'agit de finaliser le
2: Bien
3: dossier.
2: Sûr. Bien sûr.
3: Et là, je reçois 2 jours après une nouvelle demande de pièces à fournir. Voilà. Donc là, il a fallu fournir l'attestation de loyer de juillet 2015. Et de juillet 2016.
2: D'accord.
3: Voilà.
2: Donc, pour résumer, vous aviez fait votre demande début mai?
3: Oui, le 5 mai.
2: Voilà, mai passe. Donc, juin, juillet, août. Donc, début août, on vous réclame encore des pièces.
3: Voilà.
2: Et là, on est début septembre et vous n'avez toujours pas de réponse.
3: Et je n'ai pas de réponse.
2: Donc, ça fait 4 mois.
3: Et ça fait 4 mois. Ouais. Presque aujourd'hui, jour pour jour, presque 4 mois.
2: Et voilà.
3: Oui.
2: Comment vous avez trouvé une solution avec votre bailleur?
3: Je n'ai pas demandé de solution à mon bailleur. Je continue à régler actuellement. Mon budget est à flux tendu, mais je continue à régler entièrement, donc 631 euros de loyer, charges comprises aujourd'hui.
2: Ce qui veut dire que concrètement, après avoir payé votre loyer, il vous reste grosso modo 340 euros.
3: Absolument.
2: Donc c'est le montant, et avec ça vous devez faire face à l'ensemble de vos dépenses.
3: Oui.
2: C'est une situation difficile.
3: Plus que difficile.
2: Oui.
3: Oui. Chaque euro doit être compté sur la semaine, pour faire un budget qu'il ne faut absolument pas déséquilibrer.
2: Comment vous percevez le fonctionnement de la CAF aujourd'hui par rapport à votre propre situation?
3: J'ai fait un courrier le 29 août parce que j'ai considéré que à ce niveau-là, c'était de la maltraitance.
2: Oui.
3: Et que j'ai précisé d'ailleurs ça dans mon courrier, que je me sentais maltraitée, que cette maltraitance, elle avait 2 conséquences graves, notamment sur l'intégrité physique et morale. Et notamment aussi sur le déséquilibre de mon budget.
2: Bien sûr.
3: Voilà. Et je les ai mis en demeure de porter plainte, vu la situation actuelle.
2: D'accord. Vous n'avez pas eu de réponse à ce courrier pour le moment?
3: Voilà, nous sommes aujourd'hui le 8 septembre. Ils ont réceptionné donc le courrier le 30 août.
2: Oui.
3: Et à nouveau, une réponse laconique. Votre dossier sera étudié prochainement.
2: D'accord. Oui. Lydie, si vous aviez des conseils à donner à nos auditeurs, c'est un peu compliqué, c'est vrai, à chaud, là, comme ça, en studio, je vous prends un peu à brûle-pourpoint.
3: Oui. Non, moi, je dirais surtout aux personnes qui sont dans ces situations-là de ne pas avoir honte de la situation dans laquelle ils sont.
2: Bien sûr.
3: Ça, c'est déjà une première chose. Et surtout, de ne pas avoir peur de faire face à l'administration. Alors, c'est peut-être un petit peu facile à dire, mais il peut y avoir, en dehors du fait qu'on puisse s'exprimer facilement dans un courrier, hein, on oui. est peut-être, à ce niveau-là, on peut être un petit peu timoré, ou on peut pas, on n'est pas toujours, on ne sait pas toujours bien faire.
2: Hein, bien sûr, oui.
3: Mais qu'il ne faut pas hésiter à demander de l'aide.
2: Tout hein, à fait.
3: Voilà. Ça, je pourrais dire, il faut demander de l'aide. Il ne faut pas avoir honte de demander de l'aide dans cette situation-là.
2: Il est important qu'on puisse porter votre parole aussi à travers Radio Crésus. Hein. Mmh. On vous remercie du courage que vous avez pour témoigner hein, de cette situation difficile qui est la vôtre. Hein. Mmh. Ce que je vous propose, c'est qu'on vous suive tout au long de la résolution de votre situation. Mmh. Et on vous invitera volontiers à une prochaine émission radio pour que vous puissiez nous exposer l'avancée de votre situation. Hein. Merci beaucoup Lydie, restez avec nous, hein, on a d'autres Merci. Témoignages qui nous attendent.
3: Merci à vous.
2: Merci.
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2: Vous êtes bien sur Radio Crésus et nous avons le plaisir d'accueillir Florence pour un nouveau témoignage. Bonjour Florence.
4: Bonjour.
2: Alors Florence, vous êtes sur Radio Crésus, vous avez accepté de témoigner de votre situation. Nous avons en studio également Lydie qui a déjà témoigné mais qui pourra également intervenir si elle le souhaite. Hein. D'accord ?
4: Oui.
2: Voilà. Alors qu'est-ce qui vous arrive Florence ? Racontez-nous.
4: Eh bien en fait, ce qui nous arrive, c'est que dans les années où on était salariés tous les deux avec mon mari, nous avons pris malheureusement une succession de crédits. Et puis l'heure de la retraite est arrivée. Et malgré qu'elle arrive, eh bien, on n'osait pas trop faire la démarche de notre situation. Vous savez, quand on arrive à un âge un petit peu avancé, on a un petit peu honte de tout ça.
2: Oui.
4: Et en fait, eh bien, on a attendu. Et puis quand la retraite est arrivée, eh bien, on a bien compris qu'on ne pourrait plus faire face. Donc un jour, j'ai pris mon courage à deux mains. Et bon, j'ai téléphoné déjà à un de mes créanciers pour dire que je ne pourrais pas assumer. Et c'est ce créancier, quand même, parmi tant d'autres, oui. qui m'a donné l'idée de contacter Crésus. Et c'est ce que j'ai fait.
2: D'accord. Alors, qui était ce
4: créancier ? Et on m'a donné un rendez-vous téléphonique.
2: Ouais. D'accord.
4: La personne m'a contacté. Et encore aujourd'hui, je lui dis merci parce qu'elle m'a mis très très à l'aise pour expliquer ma situation, ce qui n'est pas chose facile.
2: Très bien Florence. Alors, vous pouvez nous parler du créancier ou pas ? Qui est ce créancier ?
4: Le créancier, c'était Creatis.
2: D'accord. Creatis, qui est un organisme qui, généralement, fait des rachats de crédit.
4: Oui, c'est ça. Ah, mais j'avais un rachat de crédit chez eux.
2: D'accord, tout à fait.
4: Et alors, c'est eux qui m'ont conseillé de contacter Crésus.
2: Bon, alors c'est une bonne chose, hein, comme vous le dites. Quand vous nous parlez de votre situation d'accumulation de crédits, c'est-à-dire que pendant votre vie active, je dirais, vous aviez accumulé combien de crédits et pour quel montant ?
4: Alors, j'avais accumulé, j'avais accumulé 14 crédits.
2: D'accord.
4: Et le montant s'élevait à plus de 140 000 euros.
2: Et c'était des crédits à la consommation exclusivement ?
4: Beaucoup de crédits à la consommation, quelques crédits fixes.
2: Oui, d'accord. Et pas de crédit immobilier ?
4: Donc pas de crédit immobilier.
2: D'accord. Vous étiez pas propriétaire par ailleurs ou pas ?
4: Non.
2: Non.
4: Non. En fait, quand nous étions salariés, j'étais en logement de fonction.
2: D'accord.
4: Et c'est donc là que les difficultés sont survenues, parce que quand vous êtes en logement de fonction, eh bien, quand arrive la retraite, ben, il faut laisser la place à celui qui va venir vous remplacer.
2: Évidemment.
4: Donc, ben, il a fallu qu'on assume après un loyer. Et là, j'ai vu que, voilà, c'était vraiment impossible. Et j'aurais dû faire cette démarche avant. J'aurais
2: D'accord.
4: dû, mais D'accord. je n'ai pas osé.
2: Très bien. Donc, et vous vivez toujours en couple ?
4: Ah oui, oui, oui.
2: Oui, oui. Donc, votre mari, comment a-t-il réagi face à cette situation ?
4: Oh, ben, il était aussi ennuyé que moi,
2: oui.
4: mais il osait encore moins que moi aller faire la démarche.
2: Oui. Est-ce qu'on a une tendance à se cacher, à s'enterrer, à faire la...
4: Oui, tout à fait, à ne plus vouloir rencontrer personne aussi. Oui, c'est très difficile et depuis quelques mois quand même, et

0: aller à la Banque de France. Et voilà, je l'ai fait en date du 1er mars, c'est pas très vieux. Et depuis, je dois reconnaître que dans notre tête, ça va quand même mieux.
1: Ça a été un soulagement ?
0: Oui.
1: Pourquoi ça a été un soulagement, ce déclencheur ?
0: Alors, le premier soulagement, bon, c'est de dire déjà que j'ai osé franchir le pas. L'attente, pourtant, n'a pas été longue, il faut être logique. J'ai eu la réponse 6 semaines après. Mais je vous assure que c'est 6 semaines où, moi, j'avais perdu le sommeil. C'est 6 semaines où vous ne dormez pas. Et puis après, quand nous avons reçu la réponse que le dossier était accepté, ouf, je peux pas vous dire, mais c'est vraiment... Il n'y avait que cette solution. On ne voulait pas l'admettre, mais il n'y avait que cette solution.
1: Comment les choses ont été vécues avec votre famille et vos amis ? Est-ce que vous leur en avez parlé de votre situation ?
0: J'ai un seul couple d'amis qui est au courant.
1: D'accord.
0: Pour mes enfants, je n'ai pas voulu.
1: D'accord. Et aujourd'hui, est-ce que...
0: Je ne veux pas que mes enfants se sentent obligés de nous aider. Non, je ne veux pas.
1: D'accord. Et aujourd'hui, vos enfants, ils ne sont pas au courant, donc ?
0: Non.
1: D'accord. Pourtant, ça a des impacts sur la vie des enfants d'une certaine manière, ou ça peut avoir des impacts, hein, parce que imaginons effectivement qu'il y ait un décès, etc. Comment va se passer la succession aussi ? C'est des choses importantes.
0: Oui, je sais, mais je n'ai pas osé le faire.
1: Oui, mais il faut voilà, c'est des choses qui viennent aussi au fil du temps, hein.
0: Peut-être que ça va venir au fil du temps. Oui, je ne dis pas le contraire.
1: Alors, vous nous disiez effectivement que vous aviez eu la recevabilité pour le dossier de surendettement au mois de mars.
0: Oui.
1: Donc, je pense que depuis, il y a eu un plan de redressement qui a pu être mis en œuvre.
0: Alors, il y a eu un plan de redressement, mais il faut, pour l'instant, je suis en attente de l'accord de tous les créanciers.
1: D'accord, donc c'est un plan conventionnel, en fait, qui devrait se mettre en place.
0: C'est ça.
1: Voilà, à condition que l'ensemble des créanciers soient d'accord avec ce que propose la commission en termes de réaménagement des dettes, hein.
0: Oui, c'est bien ça.
1: Voilà. De toute façon, dans votre situation, en termes techniques, hein, il faut bien comprendre que vous allez sûrement bénéficier du dossier de surendettement avec un plan qui va durer 7 ans.
0: Hein, si, oui, c'est ce que la dame qui m'avait contactée chez Crésus, elle m'en avait parlé, oui, c'est
1: voilà.
0: ça.
1: Voilà, donc c'est effectivement la durée maximale aujourd'hui qui est prévue par la loi. Et en fonction de la capacité de remboursement, de votre capacité, si vous n'arrivez pas à tout payer, eh bien, à l'issue des 7 ans, il y aura un effacement des créances. Donc ça, peut-être qu'on vous l'a aussi dit à Crésus, hein. Est-ce que vous savez aujourd'hui combien la commission a-t-elle retenu comme capacité de remboursement pour vous ?
0: Non.
1: Ça, ils ne vous l'ont pas encore dit, hein ?
0: Non, d'accord. Pas encore.
1: D'accord, Florence. Florence, si vous aviez des conseils à donner à nos auditeurs qui seraient dans une situation comparable à la vôtre ?
0: Eh bien, bon, bien sûr, le premier conseil, mais bien sûr, ne pas se mettre dans des situations comme ça, mais lorsqu'on y est, il faut réagir, il faut se faire aider, il faut oser en parler. C'est difficile, mais il le faut.
1: On sent, Florence, que vous êtes émue, hein, quand vous en parlez, hein.
0: C'est, oui, très.
1: C'est encore un moment, je dirais, c'est très, très lourd à porter.
0: Oui,
1: hein.
0: C'est encore douloureux. Très. Ça m'a beaucoup perturbée. Et encore, j'estime que j'ai de la chance parce que mon couple a survécu. Nous sommes très solidaires avec mon mari. Et je pense que, voilà, j'espère de tout cœur qu'on va s'en sortir.
1: Bah, en tout cas, Crésus est à vos côtés. Hein, donc ça, c'est important.
0: Oui, ça, je le sais.
1: Ce qui est important, c'est qu'effectivement, vous soyez soudés avec votre époux, parce que c'est le moral qui est le plus important dans ces situations.
0: Absolument.
1: On peut sortir de difficultés financières. Il y a aujourd'hui des solutions, des réponses. Il faut garder aussi la dignité, parce que c'est pas honteux d'être surendetté. Hein.
0: Alors, c'est ça un petit peu mon problème, justement. La honte a fait que j'ai tardé. J'ai tardé dans cette démarche parce que, voilà, j'avais honte.
1: Florence, merci infiniment pour votre témoignage.
0: Mais je vous en prie.
1: Et puis, on reste à vos côtés, comme je le dis et je le répète. Et on vous dit à très bientôt à Crésus. Hein. Merci pour votre témoignage.
0: Bien sûr. Ben, je dis bon courage aux gens qui sont dans ma situation. Mais je leur dis qu'il faut aller de l'avant, qu'il faut oser. Et ben, bien sûr, je suis de tout cœur avec les gens qui

0: sont dans cette situation.
1: Eh bien, ça, je suis sûr que c'est un grand soutien pour eux. Merci à vous, Florence. À bientôt.
0: Et merci à vous et mille fois merci à la personne qui m'a suivie chez Crésus. Mille fois merci à elle. Elle a été toujours à mon écoute et ça, je ne l'oublierai pas.
1: Mais il s'agit de Marie-Christine et je lui transmettrai le message. Hein.
0: Merci, oui, c'est Florence. Ça. C'est ça.
1: À bientôt. Au revoir.
0: Au revoir et très bonne journée à vous.
1: Merci.
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1: Après le témoignage émouvant de Florence, nous avons à présent Frédéric avec nous. Ah, Frédéric. Allô, Frédéric ?
3: Oui, bonjour.
1: Oui, bonjour, vous êtes sur Radio Crésus, Frédéric.
3: Oui.
1: Et vous avez accepté de témoigner, de nous parler de votre situation avec effectivement, je crois, un dossier de surendettement en cours, c'est ça ?
3: Oui, tout à fait. Donc, ma situation, en vérité, s'est dégradée parce que je travaillais dans une administration. J'ai travaillé pendant 45 ans et je gagnais bien ma vie. Et en faisant beaucoup d'heures supplémentaires, et je gagnais, disons, le double de ce que j'ai maintenant.
1: C'est-à-dire ?
3: Et évidemment, quand je me suis retrouvé dans la situation de retraité, évidemment, mon niveau de vie a complètement changé. Et malheureusement, je n'ai pas su m'adapter à ma nouvelle situation.
1: D'accord. Vous n'aviez pas préparé votre retraite ?
3: Non, pas du tout. En vérité, non.
1: Pourquoi
3: en vérité, j'ai traversé des moments difficiles vis-à-vis d'un divorce, etc. Donc, en vérité, je peux dire que je me suis laissé aller.
1: D'accord. Ouais. Alors, quand vous parlez d'une baisse de vos ressources de 50%, vous étiez à combien avant et combien aujourd'hui ?
3: Écoutez, je gagnais à peu près 2800 euros par mois.
1: Net ? Oui.
3: Oui.
1: Oui, d'accord.
3: Et maintenant, j'en suis à 1400.
1: D'accord. Ouais, c'est clair que le niveau de vie, du coup, il en prend un coup, si je puis dire. Hein.
3: Oui, donc évidemment, j'avais un certain train de vie. Aussi bien au point de vue habillement, au point de vue sortie, au point de vue les concerts, cinéma, etc.
1: Restaurant, etc.
3: Évidemment,
1: oui.
3: Du jour au lendemain, tout ça, ça a été. Il a fallu que je supprime parce que, payer le loyer. Bon, j'ai commencé par faire un crédit.
1: Oui.
3: Et j'en ai fait un deuxième, j'en ai fait un troisième. Et pour finir, en vérité, je me suis retrouvé dans une situation où, en vérité, vivre, ça devenait impossible.
1: D'accord. Ouais. Et ces crédits, vous les avez donc souscrits lorsque vous étiez retraité ?
3: Oui, j'ai commencé un peu avant quand même.
1: Un peu avant ?
3: Un peu avant.
1: D'accord.
3: Oui. En vérité, oui, parce que. Voilà, en vérité, c'est des publicités qui passent quotidiennement à la télévision, ou dans les journaux, ou dans les magazines, etc. Plus ou moins, ça vous attire en disant, c'est de l'argent facile. Et...
1: Alors, est-ce que c'est vraiment de l'argent facile ?
3: Oh, non, absolument pas. Disons que ça a été facile à acquérir, mais pour rembourser, c'est différent.
1: C'est ça, hein. C'est ça.
3: Voilà.
1: Alors, c'est vrai, l'argent que vous avez emprunté, c'était à travers des organismes des établissements de crédit, pour des crédits renouvelables, des choses comme ça, hein, c'est ça ?
3: Oui, c'est ça, c'était crédit renouvelable. Ouais,
1: d'accord. Et donc, argent facile à obtenir, mais argent difficile à rembourser.
3: Voilà, donc la première fois, il m'est arrivé, en vérité, de faire un rachat de crédit.
1: Oui.
3: Ça m'a servi à rien puisque les dettes ont continué et malheureusement je me suis retrouvé dans une même situation avec il me restait 88 euros pour vivre par mois donc voilà.
1: D'accord, effectivement pour vivre, pour manger, vous voulez dire ?
3: Oui, tout à fait.
1: D'accord, ce qui veut dire que vous avez tout l'argent partait où ? Dans les remboursements des crédits ?
3: Dans les remboursements de crédit et loyer, gaz, électricité, téléphone. Et pas de plus de cinéma, plus de sorties, plus de concerts, plus rien. Je veux dire, c'était voilà.
1: Donc on se referme sur soi-même, on est isolé.
3: En vérité, c'est l'isolement et en vérité, c'est en plus ma situation, c'est que je suis dans un endroit où j'habite seul, donc je veux dire, c'est pas facile et voilà.
1: D'accord. Vous aviez accumulé, ouais. Vous aviez accumulé combien d'endettement au niveau des crédits ?
3: Par mois, en argent, c'est vous, enfin en euros, vous voulez dire ?
1: Oui.
3: Je rembourse à peu près 800 euros par mois.
1: 800 euros par mois sur les 1700 de retraite que vous aviez ?
3: 1400.
1: 1400, ouais, d'accord.
3: Oui, donc vous retirez le loyer, gaz, électricité. De toute façon, en fin de mois, j'étais à découvert à chaque fois.
1: Alors, comment on s'en sort, Frédéric, quand on est dans votre situation ?
3: Ben, écoutez, moi, la situation, comment elle a évolué, il y a quelqu'un qui était de ma banque,
1: oui.
3: Une personne que je remercie d'ailleurs, qui m'a indiqué votre société.
1: Mmh. Association, oui.
3: Et là, donc, j'ai eu affaire à une, je ne sais pas si je peux citer son nom ou pas, c'est pas...
1: À la collègue de Crésus qui a intervenu, c'est oui. Ça ? Oui, vous pouvez parler sans problème, hein.
3: Oui. Oui, donc en vérité, voilà, c'est Madame Bullard, en vérité.
1: Oui, tout à fait.
3: Il m'a complètement sorti de cet endroit, enfin de ce moment que je vivais. Et en vérité, c'est une personne qui a été compétente, compréhensive, psychologue. Et en vérité, c'est elle qui m'a redonné un peu goût à la vie, quoi.
1: D'accord. Donc,
3: et qui m'a permis, en vérité, d'entamer une procédure de surendettement, évidemment.
1: Oui.
3: Et donc mon dossier a été effectué et ça a été très rapide. La Banque de France a été très rapide. Et là, pour le moment, je suis dans une situation où j'attends le jugement du juge, oui, qui doit prendre la décision. Donc en vérité, tout a été accepté. Donc il ne reste plus que la date pour savoir à laquelle je vais rembourser.
1: Oui.
3: Tout en sachant qu'ils vont me laisser à peu près entre 400 et 500 euros par mois pour vivre.
1: D'accord. Donc le budget est quand même serré.
3: Oui, le budget sera serré, mais je veux dire entre 88 euros et 500 euros presque.
1: Oui, il y a une différence sensible.
3: Je veux dire, pour moi, c'est un miracle.
1: Oui. Voilà. Oui. Alors,
3: je ne veux pas dire que je fais des économies, mais disons qu'il me reste toujours quelque chose puisque j'étais habitué à vivre avec très peu. Donc, voilà.
1: Donc là, vous voyez la vie, les perspectives différemment. Du coup.
3: Ah bah, de toute façon, j'ai renoué avec, avec la vie, avec les gens, avec disons que l'isolement a été complètement terminé, et disons que je mène une vie disons normale, bien sûr, tout en sachant que de toute façon les crédits que j'ai faits et que j'ai empruntés, je devrais les rembourser. Mais l'étalement se fera sur plusieurs années, ce qui me permettra, puisque de toute façon ce qui a été évalué, c'est que on me laisse 500 euros par mois pour vivre. Donc, je ne pourrais pas. Évidemment, il m'est interdit de faire des crédits.
1: Bien sûr.
3: Ouais. Et puis, voilà. Donc, en vérité, ma vie est changée de toutes les façons et je vois la vie différemment. Et si je peux dire quelque chose,
1: oui.
3: C'est que les gens qui sont vraiment dans une impasse, parce qu'on appelle ça une impasse, et qui ne savent plus comment s'en sortir, je pense que passer par la société Crésus, parce que les gens qui y travaillent sont des gens qui sont vraiment très compétents et qui vous permettent de pouvoir retrouver une vie à peu près normale. Voilà.
1: Merci infiniment Frédéric pour ce témoignage qui est très précis aussi, parce que c'est important de dire aux gens qu'on peut s'en sortir, qu'il y a des réponses, que la difficulté financière c'est aussi à un moment donné une forme d'ostracisme, hein, on est exclu de la société d'une certaine manière.
3: Bah, tout à fait, en vérité, puisqu'on ne participe plus à rien. Donc en vérité, tout ce que j'aimais bien avant, cinéma, sortie, etc., c'était terminé.
1: Tout à fait.
3: Et c'est là où vous faites des rencontres, vous rencontrez les gens. Donc l'exclusion se fait par toute seule, quoi, je veux dire, voilà.
1: Oui.
3: Et en plus, le goût de la vie, bon, ça disparaît beaucoup, quoi.
1: Bien sûr, bien sûr. Ouais.
3: Mais je voudrais te dire aussi que je trouve indécent qu'on laisse. Enfin, c'est mon opinion, à travers la télévision, internet, ou peu importe, comme je disais, les journaux, les magazines, laisser des sociétés faire miroiter à des gens qu'ils peuvent avoir beaucoup d'argent et rembourser sur des longs mois. C'est peut-être vrai quand on touche l'argent, mais par la suite, ça devient un enfer. Voilà.
1: Oui. Oui. Est-ce que Lydie, vous voulez intervenir par rapport à ce que nous dit Frédéric ?
4: Non, je trouve ça très émouvant.
1: Ouais. Ah, oui. Alors, Exactement, vous avez raison de le dire, de ces crédits, ces publicités, hein, qui sont un peu c'est le miroir aux alouettes, hein, si on veut.
3: Oui,
1: hein.
3: Je ne sais pas comment, si c'est l'État qui permet.
1: Alors, c'est vrai, Frédéric, le gouvernement a bien tenté de réglementer, il l'a fait d'ailleurs à travers la loi Lagarde et la loi Hamon, hein, ces dernières années. Il y a eu des effets, bien sûr. Mais pour autant, il reste toujours des situations qui sont fragilisées, hein, par des pratiques des fois un peu, je dirais, violentes. Hein. Alors c'est vrai que le crédit,
3: le harcèlement que vous subissez par ces sociétés de crédit à longueur de journée, quand vous recevez 30 coups de téléphone dans la journée en vous disant que vous devez rembourser, que vous ne pouvez pas.
1: Oui.
3: Donc je veux dire, c'est du harcèlement moral, et ce qui devient moral, ça devient physique et c'est la personne en elle-même qui est touchée.
1: Oui,
3: donc je veux dire, aucun scrupule. Je veux dire, c'est pour ça que vraiment je voudrais dire aux gens, voilà, ne tombez pas dans le piège facile, parce que c'est un piège facile et voilà.
1: C'est, oui.
3: Je pense que
1: allez.
3: Justement,
1: Crésus
3: est là justement, ouais. pour.
1: Merci hein, pour cette mise en garde. Je crois que c'est important que les auditeurs l'écoutent. Alors évidemment, je crois que le bon sens le dit lui-même. Attention, hein, ne pas tomber dans ces travers-là. Mais quelquefois, on est face à des nécessités économiques, financières, qui, même si on sait qu'on va dans le mur, on va quand même prendre ce crédit. Et ça, on le voit à Crésus, malheureusement, parce qu'on oui. espère trouver une réponse à venir, un espoir de meilleure fortune. Hein.
3: Et, oui, tout à fait.
1: Mais c'est important que vous le rappeliez, que nos auditeurs en soient conscients aussi, parce que c'est aussi une prise de conscience à un moment donné, et il faut être fort oui. dans cette prise de décision et pas s'abandonner à cette forme de facilité. Alors c'est facile.
3: Oui. Moi, je ne sais pas le pourcentage qui existe.
1: C'est facile à dire.
3: Je pense
1: pour moi,
3: que
1: mais...
3: parmi ces gens qui font tous ces crédits, je pense que c'est une société, bon. Qui n'est pas parmi les plus riches, mais je pense que la classe moyenne est touchée aussi.
1: Bien sûr.
3: Et je pense que, évidemment, ceux qui sont très argentés n'ont certainement pas les problèmes, mais je veux dire, il y a des gens qui empruntent des sommes énormes, je veux dire, et qui malheureusement, bon, n'arriveront pas à rembourser. Et, voilà. Donc c'est pour ça que je mets en garde ces facilités de crédit, parce que je pense que c'est un piège. Voilà.
1: Très bien, Frédéric. Donc attention au piège du crédit facile à, oui. à emprunter, difficile à rembourser. On reste à vos côtés, Frédéric, bien sûr, hein, à Crésus.
3: Bien entendu, mais de toute façon, j'ai toujours des contacts avec Mme Bullard.
1: Évidemment.
3: Et vraiment, elle est une personne qui est vraiment une personne compétente, qui est vraiment d'une gentillesse. Voilà.
1: Eh bien, elle sera ravie de l'entendre.
3: Et ce que je lui ai dit, de toute façon, je le fais. Et voilà. Donc je reste en contact avec elle. Et on se téléphone de temps en temps pour prendre ma part de ce qui va bien dans ma vie ou voilà ou
1: Très
3: ce qui
1: bien.
3: Va pas ou voilà. Donc ça devient une relation humaine et c'est toujours important de l'avoir quoi.
1: Et c'est même voilà. fondamental.
3: Voilà.
1: Merci Frédéric. À très bientôt.
3: Bah écoutez, c'est moi qui vous remercie et puis voilà.
1: Et bon courage.
3: Je vous souhaite beaucoup beaucoup beaucoup beaucoup de bonheur pour les gens qui vous téléphoneront, parce que je pense que passer par vous, c'est quelque chose qui est encourageant. Voilà.
1: Merci pour ces mots très réconfortants. On vous dit à très voilà. bientôt, Frédéric. Merci.
3: Merci. Au revoir.
1: Au revoir.
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1: Vous êtes bien sur Radio Crésus et nous avons toujours Lydie avec nous en studio. Et j'ai une question à poser à Lydie après nos deux témoignages, celui de Florence et Frédéric. Qu'est-ce qui vous a marqué dans leur témoignage, Lydie ?
4: D'abord, je voudrais dire que les deux témoignages sont très émouvants et que effectivement, de parler de votre aide et de votre association Crésus, visiblement, ça remonte le moral aux deux personnes qui ont rencontré. C'est Christine.
1: Oui, Marie-Christine.
4: Marie-Christine,
1: ouais,
4: voilà.
1: Tout à fait, ouais.
4: Donc, merci à Marie-Christine d'être présente pour accueillir cette cette détresse, parce que je crois qu'on peut presque parler à un moment donné de détresse quand il y a du surendettement.
1: Tout à fait. Alors ce qui est également remarquable dans ces situations, c'est qu'effectivement, à la fois Florence et Frédéric nous ont fait part un peu de leur, passage à la retraite, mais qui s'est fait dans de mauvaises conditions.
4: Oui, oui, c'est ça qui est intéressant, c'est comment est-ce que on peut, est-ce qu'il y a ces moments-là charnières dans la vie où il y a ce passage inévitable devenir retraité, hein, c'est un avenir, un autre avenir peut-être, qui se profile. C'est aussi à cet endroit-là peut-être qu'il y a une négociation qui peut se faire, et que parfois on oublie de faire ce pont.
1: Oui.
4: Entre le moment où on est actif et le moment où on sait qu'on va devenir, je mettrai presque entre parenthèses, inactif. Mais c'est aussi une autre vie, un autre projet de vie peut-être qui démarre.
1: Bien sûr. Alors nous savons à Crésus, pour accueillir beaucoup de bénévoles retraités notamment, hein, que cette inactivité est toute relative, hein, et que bien souvent nos bénévoles ont des emplois du temps très chargés. Ce qui est remarquable aussi, c'est qu'on peut se poser la question, pourquoi est-ce qu'on n'anticipe pas finalement ce passage à la retraite ? On sait qu'on connaît la date. On sait qu'on va avoir un changement dans sa vie au quotidien, et pourtant on ne fait rien. Alors comment est-ce qu'on peut expliquer ça ? Est-ce que vous avez vous-même pensé à cet état de fait ?
4: Oui. D'abord, je voudrais dire, je suis aussi très frappée par la télévision, où actuellement on le voit à la télévision beaucoup, et à la radio aussi d'ailleurs, beaucoup d'animateurs ont plus de 65 ans, 67 ans, même 70 ans, et on l'a vu encore il n'y a pas très longtemps, trois dinosaures de la musique revenir sur les planches pour nous. Voilà,
1: hein, on parlait des vieilles canailles.
4: Les vieilles canailles.
1: Voilà. Hein,
4: voilà. Donc. Être actif, être inactif, continuer à être actif, avoir peur d'être inactif, avoir peur peut-être à un moment donné du vide que ça peut créer, de ne plus être peut-être utile. Je ne sais pas comment on peut dire ça. Mais on voit, comme vous l'avez dit, on peut être actif, on peut être utile quand on est retraité.
1: Mais sans aucun doute.
4: Il y a beaucoup de choses à faire, on peut...
1: Tout à fait. Tout comme nous avons de jeunes bénévoles, nous avons également des retraités, des jeunes retraités qui viennent nous rejoindre.
4: L'expérience...
1: Voilà, exactement. Alors, ce qui est important, et ça concerne les personnes que nous accompagnons, ce passage à la retraite, il se fait avec des conséquences assez lourdes au niveau du budget.
4: Oui.
1: On voit à travers les exemples de Florence et de Frédéric que cela n'a pas été véritablement anticipé.
4: Oui.
1: On peut se poser la question, pourquoi ne pas anticiper finalement ce changement ? Qu'est-ce qui fait peur ?
4: Oui.
1: À prendre les choses en main finalement ?
4: Oui, c'est une question.
1: Et oui, est-ce qu'on a peur du changement ? Est-ce qu'on sait que ça va arriver ?
4: Oui.
1: Et pourtant, on ne réagit pas. Et donc la question qui vient souvent, c'est est-ce que on n'attend pas finalement que les événements s'imposent à nous pour pouvoir réagir en étant quelque part dans une forme de déni.
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1: Bienvenue sur Radio Crésus, nouveau Flash Info Conso avec Marilyn Wechter de la Chambre de Consommation d'Alsace. Bonjour.
5: Bonjour.
1: Et Régis Alter à l'antenne. Aujourd'hui, la vente en viager.
5: La vente en viager consiste à vendre un logement à une personne qu'on appelle le débit rentier, en échange du versement périodique d'une rente pendant toute la durée de vie du vendeur, qu'on appelle le crédit rentier. C'est une méthode de vente qui a été utilisée notamment par Jeanne Calment, qui a vendu à l'âge de 90 ans sa maison en viager. L'acheteur, son notaire et sa femme auront déboursé au total plus de deux fois le prix de la maison jusqu'à sa mort à 122 ans. Donc, concrètement, en quoi consiste une vente en viager ?
6: Alors, une vente en viager permet à une personne d'acheter un logement sans verser la totalité du prix de vente le jour de l'achat. Il ne pourra occuper le bien qu'au décès du vendeur, sauf si le vendeur libère le bien de suite. Le vendeur perçoit une rente mensuelle de l'acheteur jusqu'à son décès, éventuellement précédée d'un paiement au comptant le jour de l'achat.
5: Et comment le prix de vente est-il fixé ?
6: Alors, les parties peuvent fixer librement le prix sans dépasser la différence entre la valeur vénale, qui est la valeur actuelle estimée du bien, et la valeur du logement, établie entre autres par l'espérance de vie du vendeur.
5: Comment fixe-t-on le prix de la rente ?
6: Alors, nous l'avons vu, une partie du prix peut être versée au comptant au jour de l'achat du bien. C'est le bouquet. Si le bouquet versé est élevé, la rente sera faible et, au contraire, si le bouquet est faible, la rente sera plus élevée. Une clause d'indexation peut être prévue dans le contrat permettant de réviser automatiquement le montant de la rente.
5: Comment s'assurer du paiement de la rente ?
6: Alors, le vendeur peut prévoir dans l'acte de vente certaines clauses permettant d'intervenir en cas de non-paiement des rentes par l'acheteur. Ça peut être par exemple une clause résolutoire. Si plusieurs rentes n'ont pas été payées, alors le vendeur pourra reprendre son bien. Ça peut être également une clause de conservation du bouquet. La clause permet de conserver le bouquet, ce qui a été payé au comptant, notamment en cas de résiliation du contrat de vente.
5: Et quelles sont les obligations des parties une fois la vente conclue ?
6: Alors, les réparations d'entretien courant du logement, le paiement de la taxe d'habitation ainsi que les factures d'énergie restent à la charge du vendeur, le vendeur qui est le crédit rentier, sauf si celui-ci a libéré totalement le bien vendu. L'acheteur, le débit rentier, aura en principe à sa charge la taxe foncière, sauf si les parties en décident autrement. L'acheteur occupera le logement au jour du décès du vendeur, crédit rentier, sauf bien sûr s'il le libère de suite.
5: Comment est imposée une vente en viager ?
6: Alors, les rentes viagères à titre onéreux sont soumises à l'impôt sur le revenu pour une fraction de leur montant. Cette fraction a été fixée forfaitairement d'après l'âge du crédit rentier lors du premier versement de la rente. Par exemple, à la date du premier versement, la fraction imposable est fixée comme suit. 70% si vous étiez âgé de moins de 50 ans, 50% si vous étiez âgé de 50 à 59 ans, 40% si vous étiez âgé de 60 à 69 ans et 30% si vous étiez âgé de plus de 69 ans.
5: Dans quel cas la nullité de la vente peut-elle être prononcée ?
6: Alors, la vente en viager repose sur le principe de l'aléa, qui est la date du décès du vendeur. Si l'acheteur avait connaissance d'une maladie avant ou au plus tard au moment de la signature du contrat de vente, la vente pourra devenir nulle. De même, si le décès du vendeur intervient 20 jours après la signature de l'acte de vente, la date de décès sera considérée comme prévisible et la vente nulle.
5: Eh bien, merci pour toutes ces précisions et bien à bientôt pour un nouveau Flash Info Conso.
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1: Vous êtes sur Radio Crésus pour un nouveau Flash Info Conso. Aujourd'hui, les baux locatifs et plus précisément le dépôt de garantie. Alors, prévu par la loi du 6 juillet 1989, le mécanisme du dépôt de garantie est souvent un sujet de discorde entre le locataire et son propriétaire. En effet, il s'ajoute au coût global de la location et représente malgré tout une garantie relativement limitée en cas de litige en fin de bail. Dans ce contexte, il est utile d'en connaître son fonctionnement et ses limites. Alors, Marilyn Wächter, bonjour.
2: Bonjour.
1: Pouvez-vous nous dire ce que c'est qu'un dépôt de garantie ?
2: Oui, alors c'est généralement faussement d'ailleurs appelé caution. En fait, le dépôt de garantie, c'est un mécanisme qui va permettre de garantir le bailleur contre les éventuelles difficultés avec son locataire pendant la durée du bail. Donc, parmi les difficultés qu'on pourrait retenir, il va y avoir par exemple les impayés de loyer ou de charges, le locataire qui n'entretient pas les locaux ou les équipements loués.
1: Alors, est-ce que le propriétaire peut-il exiger d'autres types de garanties versées par le locataire ?
2: Alors, en principe, le propriétaire bailleur ne peut jamais exiger d'autres garanties, en tout cas sous la forme du versement d'une somme d'argent. Comme par exemple, certains vont demander la garantie pour la carte magnétique d'accès à l'immeuble. Ça, c'est interdit. D'ailleurs, s'il y a une clause dans le contrat de bail pour un versement autre que le dépôt de garantie, la clause doit être considérée comme nulle. Par contre, il faut savoir que le bailleur a le droit de demander une caution, c'est-à-dire que quelqu'un va garantir le locataire contre les impayés. Bon, toutefois, le propriétaire, ne pourra pas demander le versement de cette caution s'il a lui-même souscrit une assurance pour les impayés de loyer ou une garantie des risques locatifs.
1: Alors, pouvez-vous nous préciser quel est le montant d'un dépôt de garantie ?
2: Oui, alors depuis d'ailleurs le 10 février 2008, le montant maximum que le bailleur va pouvoir réclamer pour le dépôt de garantie est d'un mois de loyer hors charge. Bon, avant cette date de 2008, le montant était de 2 mois hors charge. Alors, ce qu'il faut savoir, c'est que malgré cette modification, il existe encore des cas d'exception pour lesquels le dépôt de garantie peut encore représenter 2 mois de loyer. Alors, ce sera 2 mois de dépôt de garantie pour la location d'un logement HLM non conventionné, si le loyer est payable en fin de mois. Ce sera 2 mois aussi pour la location d'un logement conventionné hors secteur social et 2 mois pour tout ce qui est location d'un logement meublé.
1: Très bien. Alors, est-ce que le dépôt de garantie doit-il être bloqué par le propriétaire ?
2: En fait, non. Le propriétaire n'a jamais l'obligation de bloquer la somme qui a été versée pour le dépôt de garantie. Il pourra utiliser cette somme pendant la durée de la location, la dépenser, la placer, bon, il fait ce qu'il veut. La seule contrainte, c'est que le propriétaire doit pouvoir restituer la totalité de ce dépôt de garantie à la fin du bail.
1: Et dans quelles circonstances, justement, ce dépôt de garantie peut-il être retenu par un propriétaire ?
2: Alors, il va y avoir certaines situations qui vont être considérées comme étant fautives de la part du locataire, bon, par rapport au contrat de bail, évidemment. Et ces situations vont autoriser le bailleur à garder la totalité ou une partie de ce qui avait été versé pour le dépôt de garantie. Donc, par exemple, ce dépôt de garantie pourra être retenu quand le locataire ne paye pas toutes les sommes qu'il doit normalement dans le cadre de la location. Par exemple, s'il ne paye pas certains loyers, c'est un cas malheureusement un peu classique, notamment pendant la durée de préavis. S'il ne paye pas le solde des charges, il va aussi avoir retenu du dépôt de garantie. De même, si le propriétaire doit malheureusement engager des sommes pour remettre en état le logement loué parce que le locataire n'y a pas fait suffisamment attention, ou il va aussi y avoir retenu du dépôt de garantie si le locataire ne paye pas la taxe d'habitation.
1: Et à quel moment ce dépôt de garantie doit-il être restitué par le propriétaire ?
2: Alors, en principe, le propriétaire a un délai d'un mois à partir de la date où on lui restitue ses clés pour rendre le dépôt de garantie. Mais ce délai est applicable uniquement si l'état des lieux de sortie est strictement identique à l'état des lieux d'entrée. S'il y a une différence entre l'état des lieux d'entrée et de sortie, à ce moment-là, si cette différence est de la responsabilité du locataire, le propriétaire va pouvoir faire des retenues sur le dépôt de garantie et rendre éventuellement un reliquat dans un délai maximum de 2 mois. Alors, ce qu'il faut savoir, c'est que ces délais de restitution, si le propriétaire ne les respecte pas, il peut y avoir une majoration d'une somme qui est égale à 10% du loyer mensuel en principal et pour chaque période mensuelle commencée en retard. Bon, alors toutefois, cette majoration ne sera pas due par le propriétaire, même s'il restitue en retard, dans le cas où le locataire ne leur a pas donné sa nouvelle adresse. Parce que maintenant, depuis mars 2014, il est obligatoire pour un locataire de transmettre sa nouvelle adresse à son ancien bailleur.
1: D'accord. Alors Marilyn, qui perçoit la restitution du dépôt de garantie ?
2: Alors en principe, c'est évidemment le locataire sortant des lieux hein, qui va se voir restituer le dépôt de garantie. Mais ce qu'il faut savoir, c'est qu'il existe une situation particulière dans le cadre de laquelle le locataire n'est pas le seul concerné. C'est la situation de la colocation. Donc, dans ce cas de figure, le propriétaire, il faut le savoir, n'a pas l'obligation de rembourser le dépôt de garantie ou la quote-part du dépôt de garantie au locataire sortant. En fait, ce dépôt de garantie est attaché à l'occupation des lieux hein, et pas à chacun des occupants. Donc, dans le cas précis de la colocation, le locataire sortant devra demander la restitution de dépôt de garantie aux autres colocataires, mais pas à son bailleur.
1: Alors, qu'en est-il du dépôt de garantie concernant la location meublée ?
2: Alors, la location meublée est particulière puisqu'elle ne dépend pas de la loi du 6 juillet 1989 sur les rapports locatifs. Elle dépend du code de la construction et de l'habitation. Et cette différence de réglementation va avoir une influence sur le fonctionnement du dépôt de garantie. Donc, dans le cadre d'une location meublée, on va tenir compte de la date de signature du bail. Alors, pour un bail qui a été signé avant le 27 mars 2014, il faut savoir que le montant du dépôt de garantie est librement fixé par le bailleur et pouvait être supérieur à un mois. Donc, il n'y a pas de différence après. Il n'y a pas de remise à niveau à faire de la part du bailleur. Par contre, pour tous les baux qui ont été signés à partir du 27 mars 2014, le montant du dépôt de garantie ne pourra jamais être supérieur à 2 mois de loyer hors charge. Alors, ce qu'il faut savoir aussi, c'est qu'aucun dépôt de garantie ne peut être réclamé au locataire si le loyer était payable d'avance pour une période supérieure à 2 mois.
1: Alors, qu'en est-il du délai de restitution du dépôt de garantie en location meublée ?
2: Eh bien, là aussi, on va tenir compte de la date de signature du contrat de bail. Donc, pour un bail signé avant le 27 mars 2014, la restitution de ce dépôt de garantie peut se faire librement à n'importe quelle date par le propriétaire. Il n'y a pas de date de délai légal. Par contre, pour un bail signé après le 27 mars 2014, le dépôt de garantie doit obligatoirement être restitué. Alors, soit dans un délai maximum d'un mois si l'état des lieux de sortie est conforme à l'état des lieux d'entrée, ou dans un délai maximum de 2 mois s'il y a des différences entre l'état des lieux de sortie et d'entrée.
1: Merci beaucoup Marilyn Wächter de la Chambre de consommation d'Alsace pour
2: Merci
1: ces
2: à
1: informations.
2: Vous.
1: À très bientôt.
2: À bientôt, au revoir.
1: Au revoir.
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1: Bonjour et bienvenue sur Radio Crésus pour ce nouveau Flash Info Conso. Donc avec nous aujourd'hui Régis Alter, directeur adjoint de Crésus Alsace.
2: Bonjour.
1: Et Marilyn Wechter, responsable du service juridique de la Chambre de consommation. Donc aujourd'hui, ce Flash Info Conso a vocation à rappeler certaines règles applicables entre la banque et son client en cas de découvert bancaire. Plus précisément, en matière de durée du découvert bancaire. Donc bien souvent, les personnes qui sont accompagnées par le réseau Crésus présentent un compte bancaire avec un solde débiteur. En d'autres termes, elles ont dépensé plus qu'elles n'avaient d'argent sur leur compte bancaire. Donc, quels sont les articles du Code de la consommation qui s'appliquent dans ce cas entre la banque et son client ?
2: Alors, pour répondre à votre question, Marilyn, il faut rechercher s'il existe une autorisation de découvert entre le banquier et son client.
1: Pouvez-vous nous donner une définition de ce qu'est l'autorisation de découvert ?
2: Alors, bien évidemment, et cela est d'autant plus facile que nous retrouvons cette définition à la lecture de l'article L311-1 du Code de la consommation. L'autorisation de découvert est un contrat de crédit en vertu duquel le prêteur, c'est-à-dire la banque, autorise expressément l'emprunteur, c'est-à-dire le client, à disposer de fonds qui dépassent le solde du compte de ce client.
1: J'ai entendu dire que selon la durée autorisée des découverts, on n'appliquait pas les mêmes règles juridiques. Est-ce vrai ?
2: Oui, tout à fait. Alors, il faut distinguer trois durées différentes de découvert autorisé. Le premier cas est celui où le découvert négocié doit être remboursé par le client dans le mois. Pour ce découvert-ci, c'est principalement la convention de compte entre le banquier et son client qui fixe les règles et notamment les conditions tarifaires. Il faut savoir que depuis le 1er mai 2011, le banquier a l'obligation de mentionner le TAEG du découvert sur le relevé de compte.
1: Et quel est le deuxième cas ?
2: Le deuxième cas est celui où le découvert est autorisé pour une durée supérieure à un mois, mais sans pour autant excéder 3 mois. Ici, les obligations formelles du banquier sont plus fortes. Par exemple, il y aura une rédaction d'un contrat spécifique pour ce découvert. Le banquier devra également fournir un relevé de compte relatif à ce découvert. Il doit consulter le FICP pour voir si son client n'est pas fiché pour un payé de crédit. Il devra également être en possession d'une fiche d'évaluation de solvabilité de son client. Et il devra informer préalablement son client si le banquier décide d'augmenter le taux débiteur du découvert. Et il faut savoir que pour ce type de découvert, le client ne bénéficie pas du droit de rétractation de 14 jours qui lui permettrait de revenir sur sa décision.
1: Et enfin pour le troisième cas ?
2: Le troisième cas est celui où le découvert est autorisé pour une durée supérieure à 3 mois. Le banquier doit respecter les règles du formalisme du crédit à la consommation classique et donner les explications à son client pour savoir si le crédit est adapté à ses besoins et à sa situation financière. Et dans ce cas-là, le client peut se rétracter dans les 14 jours.
1: Et pourriez-vous nous dire combien coûte un découvert ?
2: Alors, les coûts de ce service varient selon les banques et les formules proposées. Le plus simple, finalement, est de se référer aux grilles tarifaires des établissements pour les comparer. À titre d'indication, il faut savoir que le taux d'intérêt atteint souvent 15 à 18%.
1: Et quelle est la différence entre l'autorisation de découvert et le dépassement ?
2: Alors, le dépassement, à la différence de l'autorisation de découvert, consiste à pouvoir disposer de fonds qui dépassent le solde de mon compte, et cela sans autorisation préalable, c'est-à-dire sans que cela soit prévu par convention ou contrat. Par exemple, on peut parler de dépassement lorsque la banque accepte d'elle-même de payer un chèque que j'ai rédigé, alors que je n'ai pas sur mon compte suffisamment d'argent et pas obtenu une autorisation de découvert préalable. On peut aussi parler de dépassement lorsque le client dépasse le montant autorisé du découvert. Et dans ce cas, effectivement, le taux d'intérêt sera bien souvent majoré.
1: Et enfin, pouvez-vous nous dire quel risque il y a à utiliser un découvert bancaire ?
2: Alors, l'autorisation du découvert est souvent perçue comme la solution pour faire face à un décalage de trésorerie. Mais si j'utilise systématiquement mon découvert et pour des montants de plus en plus importants, le risque est de ne plus pouvoir m'en passer et d'aggraver mon problème de trésorerie. Et au final, ce qui devait être une solution temporaire devient un problème persistant.
1: Merci beaucoup pour toutes ces précisions. C'était le Flash Info Conso sur Radio Crésus. À bientôt.
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1: Bienvenue sur Radio Crésus pour ce nouveau Flash Info Conso. Avec nous, Marilyn Wächter, responsable juridique à la Chambre de Consommation d'Alsace. Bonjour Marilyn.
2: Bonjour.
1: Et à l'antenne Régis Alter de Crésus Alsace. Alors, la thématique d'aujourd'hui, le nouvel extrait standard des tarifs de banque. La comparaison du coût des services de banque est-elle possible? Alors, il faut savoir que depuis avril 2011, les banques se sont engagées à afficher le tarif concis de 10 services les plus communément utilisés par les clients. Cette information est-elle vraiment suffisante pour arrêter son choix sur tel ou tel établissement de banque?
2: Alors, où trouver cet extrait standard des tarifs?
1: Alors, cet extrait standard des tarifs, on peut y avoir accès de deux façons. Soit sur les plaquettes tarifaires de l'établissement, soit sur son site internet. Et je vous propose de voir en détail chacun de ces 10 services de référence.
2: Que peut-on dire sur le premier service de référence, c'est-à-dire l'abonnement permettant de gérer ses comptes par Internet?
1: Alors, selon les banques, le coût de ce service varie de 0, c'est-à-dire qu'il est gratuit, à 36 euros par an. Sachant que vous trouverez beaucoup de banques où ce service n'est aujourd'hui plus payant. Environ 68 établissements sur les 126 référencés. Alors attention, car comme l'annonce le premier rapport de l'Observatoire des tarifs bancaires, les niveaux de services proposés par les établissements sont variables et vont de la simple consultation des comptes à des services de virement, voire même des services de transactions boursières.
2: Que s'étend sur le deuxième service au tarif affiché, c'est-à-dire les alertes SMS sur la situation du compte?
1: Alors ce service vous coûtera au plus cher et par mois environ 5 euros ou sera gratuit auprès d'autres banques. Ce service vous permet d'être informé par SMS, par exemple, du solde d'un compte, selon une périodicité choisie, d'un dépassement du découvert autorisé ou encore de la position d'un compte lorsqu'un seuil défini est atteint. Là encore, les offres de ce service sont très variées. Il faudra bien vérifier l'étendue du service selon chaque banque. Il est à noter que ce service alerte par SMS peut être utilisé pour une bonne gestion budgétaire.
2: Et en ce qui concerne les tarifs affichés pour les cartes bancaires et les cartes de paiement?
1: Alors pour les cartes internationales à débit immédiat, leur coût varie de 0 euros à 42 euros par an, la majorité étant facturée entre 30 et 40 euros par an. Les cartes internationales à débit différé ont un coût qui varie entre 0 et 54 euros par an. Pour les cartes de paiement à autorisation systématique, leur coût varie de 15 euros à 34 euros par an. Alors, il est dommage que ces dernières cartes à autorisation systématique soient facturées alors qu'elles sont un bon outil de gestion budgétaire, notamment pour éviter un découvert bancaire. On peut également constater qu'il y a eu une hausse des tarifs observée pour ces trois types de cartes.
2: Un autre service au tarif affiché concerne les retraits d'argent dans les distributeurs de banques hors réseau. Que peut-on en dire?
1: Alors, ce service concerne les retraits effectués dans des distributeurs qui ne sont pas gérés par le réseau de l'établissement bancaire. Le coût de ce service varie entre 0 et 1 euro le retrait. Et lorsque ce service est payant, il n'est souvent appliqué qu'à partir d'un certain nombre de retraits. Par exemple, à compter du quatrième retrait, eh bien la banque vous facturera 1 euro.
2: Et concernant les virements externes dans la zone euro, ou virements SEPA?
1: Là encore, ce service est soit gratuit, soit payant à hauteur maximale de 5 à 6 euros.
2: Et est-ce la même chose pour les tarifs de prélèvement?
1: Alors, pour les prélèvements, attention, il faut bien distinguer le coût de la mise en place de l'autorisation de prélèvement du coût unitaire de chaque opération de prélèvement qui s'ensuit. En très grande majorité, les établissements pratiquent la gratuité pour la mise en place des prélèvements au bénéfice des organismes publics ou assimilés, par exemple pour payer une facture d'électricité ou de gaz. Pour les autres établissements privés, par exemple, les tarifs de mise en place peuvent vous coûter jusqu'à 9,75 € l'autorisation.
2: Et que peut-on dire des frais d'intervention?
1: Alors ces frais d'intervention vous sont facturés en cas d'opération impliquant une intervention spécifique de la banque sur votre compte, par exemple en cas de dépassement du découvert autorisé obligeant à forcer le paiement. Ces frais sont en moyenne de 8 euros, tarif élevé qui vaut pour chaque incident obligeant une intervention sur le compte. Nous savons à Crésus que ces frais peuvent rapidement rendre un budget fragilisé totalement ingérable.
2: En conclusion, que dire des informations tarifaires délivrées par l'extrait standard des tarifs de banque ?
1: Alors cet extrait standard est une première étape vers plus de clarté des tarifs pratiqués, mais cela n'est manifestement pas suffisant pour trouver la banque la moins chère à service équivalent. Donc nous pouvons formuler deux conseils. Premier conseil, ne vous arrêtez pas donc au seul tarif de cet extrait standard. Et ensuite, si vous voulez vraiment faire jouer la concurrence, il vous faudra rechercher quelle est la réalité du service rendu qui se cache derrière cette liste un peu trop standard.
2: Merci pour ces informations et à bientôt pour un nouveau Flash Info Conso.

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1: Bienvenue et bonjour à tous sur Radio Crésus pour ce Flash Info Conso. Aujourd'hui, la livraison d'un bien commandé, à quoi être attentif.
2: Parallèlement au développement de la vente sur Internet, les consommateurs sont de plus en plus souvent confrontés au contexte de la livraison d'un bien commandé. De même, lorsqu'un bien ne peut pas être délivré au moment d'un achat en magasin, le professionnel proposera souvent la livraison de la marchandise. Dans ce contexte, il est utile de connaître les éléments essentiels de la réglementation afin de ne pas avoir de mauvaises surprises. Le professionnel a-t-il l'obligation de prévoir un délai de livraison ?
3: Ah oui, en principe, tous les professionnels sont obligés de préciser sur le contrat la date à laquelle la livraison devra avoir lieu. Mais en pratique, on observe souvent qu'un certain nombre de professionnels ne fournissent aucun délai de livraison sur le contrat. C'est pourquoi la loi, dans ces hypothèses, estime que les professionnels ont l'obligation de livrer le bien au plus tard dans les 30 jours qui suivent la conclusion du contrat.
2: Et si l'objet est perdu ou abîmé pendant le transport, qui est responsable du dommage ?
3: Durant le transport, le risque de perte ou d'endommagement du bien qui a été commandé est en principe toujours supporté par le professionnel qui a vendu le bien. C'est donc ce vendeur qui sera responsable de la perte ou de l'endommagement pendant le transport, le consommateur ne pouvant être responsable qu'à partir du moment où il prend physiquement possession du bien.
2: Le vendeur est-il également responsable d'une perte ou d'un dommage si le consommateur a lui-même choisi le transporteur ?
3: Alors, si c'est le consommateur qui choisit lui-même son transporteur, la loi prévoit qu'il doit supporter lui-même les risques liés au transport. C'est une responsabilité qui existe dès que le bien est remis au transporteur pour le voyage. Mais il faut faire attention parce que ce choix du transporteur par le consommateur doit avoir été libre. Ça veut dire que si le professionnel suggère un transporteur, par exemple sous forme d'option à cocher au moment de la commande, la loi va considérer que le consommateur n'a pas choisi librement son transporteur et à ce moment-là, le professionnel restera responsable des dommages qui peuvent survenir pendant le transport.
2: Quelles sont les démarches ?
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1: Vous êtes sur Radio Crésus et vous avez besoin d'une information grâce au Flash Info Conso. Vous avez toute l'information à votre disposition. Aujourd'hui, achetez sur Internet avec confiance.
2: De plus en plus d'internautes achètent aujourd'hui en ligne. Selon la Fédération e-commerce et vente à distance, 600 millions de transactions ont été conclues sur Internet en 2013, ce qui représente 33,8 millions d'acheteurs en ligne sur la même période. Dans ce contexte, il est important de connaître les différentes possibilités de sécurisation des achats en ligne. Au préalable, il est essentiel de bien définir le site vendeur. L'un des risques principaux lors d'un achat sur Internet est d'être confronté à un site peu fiable, voire malhonnête, ou qui disparaît après quelques mois d'activité. Comment repérer les sites sérieux ?
3: Alors, il n'est pas possible d'être absolument certain de la fiabilité d'un site. Mais il est possible de minimiser les risques en effectuant quelques vérifications avant l'achat.
2: Alors justement, quelles sont les vérifications essentielles à effectuer ?
3: Alors tout d'abord, il faut vérifier que le site indique ses coordonnées postales et ou téléphoniques, puisque ce sont des informations obligatoires et il ne faut pas hésiter à vérifier ces informations, par exemple en téléphonant, pour voir que c'est réellement attribué. Autre chose, on peut également vérifier le numéro d'immatriculation au registre du commerce et des sociétés pour voir s'il est identifiable et vérifier si la société existe réellement et si elle a ou non des problèmes financiers. Enfin, on peut aussi vérifier les conditions générales de la vente. Elles doivent être suffisamment accessibles et claires. Si jamais une de ces informations manque ou si elle est incomplète, il vaut mieux choisir un autre site.
2: Un achat en ligne suppose très souvent un paiement par carte bancaire. Faut-il craindre un risque de piratage de sa carte au moment de la vente ?
3: Alors, le piratage de la carte bancaire est malheureusement un fait avéré, c'est un des risques principaux. Ça veut dire que les coordonnées bancaires de l'acheteur sont captées au moment de l'achat par le pirate et ensuite réutilisées pour d'autres achats en ligne qui ne seront pas en fait utilisés ou effectués par le vrai titulaire de la carte.
2: Existe-t-il des moyens permettant de réduire ce risque de piratage ?
3: Oui, aujourd'hui, il y a effectivement un certain nombre de solutions pour réduire ce risque de piratage. La plus simple, en fait, va consister à vérifier que le site de vente qu'on utilise est sécurisé. Ça veut dire que dans l'adresse internet du site, vous voyez apparaître le sigle HTTPS, S de sécurisation. Ou alors, vous avez également un petit logo de cadenas ou de clé en bas de l'écran. Mais ce type de sécurisation, il faut le savoir, n'est pas fiable à 100%.
2: Quel autre moyen peut-on utiliser afin d'acheter en toute confiance ?
3: Alors généralement, il est plus sécurisant d'utiliser une carte bancaire à usage unique ou alors un site de paiement en ligne.
2: Qu'est-ce qu'une carte bancaire à usage unique ?
3: Alors c'est un type de carte qui permet d'avoir un numéro de carte bancaire internationale, Visa ou Mastercard, qui sera un numéro unique et différent pour chaque achat à effectuer. Donc, quand vous envisagez un achat sur Internet, il faut se mettre en relation avec sa banque qui va créer un numéro virtuel de carte bancaire, soit en utilisant un programme fourni par la banque ou une interface sécurisée de la banque. Et ce numéro virtuel va remplacer le numéro réel de la carte de crédit, ce numéro n'étant évidemment jamais transmis chez les commerçants. Ça va permettre de limiter en fait les risques de captage et si jamais le numéro virtuel est capté, il ne pourra pas être réutilisé par le pirate.
2: Qu'est-ce qu'un service de paiement en ligne ?
3: Alors, c'est un service de gestion des paiements par lequel, dans un premier temps, l'acheteur va transmettre ses coordonnées bancaires uniquement au site de ces deux paiements en ligne, le plus connu d'entre eux étant PayPal. Ensuite, les opérations de paiement vont être effectuées sans que les coordonnées bancaires soient jamais transmises au vendeur, ce qui permet de limiter le risque de piratage, évidemment. Seul le site de paiement en ligne va détenir les coordonnées et ça permet d'avertir le vendeur que l'achat a été effectué dès que toute la transaction est terminée.
2: On parle également d'achat sécurisé par SMS. Qu'est-ce que cela signifie ?
3: Alors, c'est un processus qui permet de vérifier que la carte bancaire utilisée pour l'achat est utilisé par son vrai titulaire. C'est connu sous des appellations diverses, comme par exemple Verified by Visa ou Mastercard Secure Code. Et c'est un procédé qui permet de lier l'autorisation du paiement avec une authentification du titulaire de la carte au moment où on fait l'achat.
2: Comment l'achat sécurisé par SMS fonctionne-t-il ?
3: Alors, il faut d'abord activer le système. Ça se fait pour le client lors du premier achat sur un site partenaire du processus de sécurisation. Puis ensuite, une fois que le système a été activé, pour chaque achat qui suit sur des sites partenaires, on va demander au client de se soumettre à une procédure d'identification. Elle est assez variable selon la banque avec laquelle on travaille. Il pourra s'agir par exemple de l'envoi d'un code reçu par SMS ou alors de la validation d'un code d'accès à trouver sur une grille d'authentification qui est fournie par la banque.
1: Merci beaucoup pour toutes ces informations. C'était Acheter sur Internet avec confiance avec Radio Crésus.
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0: Mais c'est vrai qu'aujourd'hui, on ne peut s'empêcher de constater qu'il y a une...
1: Paul Capler, ancien cadre dans la grande distribution.
0: Dérive de l'activité grande distribution, alors qui n'est pas du tout la même selon qu'il s'agisse de sociétés capitalistiques cotées en bourse de type Carrefour ou de grosses sociétés internationales du type Auchan ou Casino, bon, voire Cora. Et puis, des sociétés comme les Super U, où ce sont des adhérents qui sont des propriétaires de magasins uniques quasiment, et qui ont un mode de fonctionnement un peu différent.
2: Merci beaucoup. Bonne journée à vous. Au revoir.
0: Ce qu'on peut dire aujourd'hui, c'est que la grande distribution est multiforme, entre 1960, grosso modo, qui correspond au démarrage de ce nouveau type d'activité, et aujourd'hui, il y a eu des modifications assez substantielles qu'on peut développer, en fait. Alors, il faut savoir que la grande distribution, enfin l'organisation des sociétés de la grande distribution, c'est une organisation hyper sophistiquée avec une organisation quasi industrielle de tous les secteurs de l'entreprise. Alors déjà, si on raisonne en termes de nombre d'emplois pour donner un ordre de grandeur de ce que peut représenter une entreprise comme ça. Alors, une grande société de distribution aujourd'hui en France, c'est 100 000 emplois, 100 000 employés, on va dire. C'est un chiffre d'affaires de 30 milliards d'euros, grosso modo.
3: Bah, si vous voulez, le groupe, c'est 85 000 personnes en France. On est à peu près 540 magasins.
1: Jean Ferry, directeur indépendant du nouveau centre Leclerc à Strasbourg.
3: On est aujourd'hui à l'étranger, on est en Slovénie, en Espagne, au Portugal. On a des associations aussi avec des commerçants indépendants italiens et d'autres pays. Nous sommes un groupement d'indépendants, donc c'est-à-dire c'est moi-même qui ai fait le prêt avec l'appui de mes parrains. Donc si vous voulez, pour vous expliquer comment ça marche, moi j'ai commencé mon travail en 1988 au Leclerc de Colmar, où j'étais à la déconsigne. Alors la déconsigne, les Alsaciens connaissent bien, les Lorrains un peu moins parce que ça commence à disparaître. Donc vous mettez les bouteilles vides dans des casiers qui repartent après directement chez Kronenbourg, chez Heineken et ainsi de suite. J'ai gravi les échelons et j'ai été formé à ce métier par mes parrains. Et quand il a fallu faire les prêts bancaires, parce qu'aujourd'hui c'est un investissement quand même, la totalité de l'agencement du magasin à plus de 10 millions d'euros, moi seul je ne pouvais pas faire cet investissement, donc il me fallait des garanties bancaires et c'est les parrains avec qui j'avais travaillé qui m'ont donné cette opportunité de créer mon entreprise et puis de l'exploiter. Voilà, donc c'est un parcours qui est fantastique parce que on est dans son entreprise, on monte son équipe, on est décisionnaire de A jusqu'à Z. Les trois choses qui sont importantes qu'on doit au mouvement, nous, c'est bien sûr les prix, parce que c'est notre leadership. On doit être, de toute façon, quoi qu'il en soit, le moins cher de son secteur. Ça, c'est impératif. Et si possible, le plus largement possible.
0: Une entreprise comme Leclerc réalise en France un chiffre d'affaires de l'ordre de 30 milliards. Auchan, autour de 16 milliards. Et pour des sociétés comme Auchan ou Carrefour, plus de la moitié du chiffre d'affaires est désormais réalisé à l'international. Donc on va dire que Auchan, avec l'international, fait plus de 30 milliards et Carrefour, plus de 50 milliards. Et le nombre d'employés pour une société comme Auchan est de plus de 100 000.
3: Les concurrents, les Strasbourgeois les connaissent bien, puisque vous avez le groupe Auchan, qui détient Auchan Haute-Pierre, Auchan Ilkirch, toutes les Galeries Goulmandes, tous les Attac et tous les Simply Market, qui est archi-leader sur Strasbourg. Le seul concurrent, on va dire, qu'il a, c'est les Ronds-Points. Et au nord, on a Cora Mundelsheim. En dehors de ça, la ville est cernée par ces trois enseignes, on va dire ces deux enseignes qui sont Auchan et Ronds-Points. Et il y avait effectivement une politique de prix qui était au-dessus de la moyenne nationale. Les dernières tendances donnaient entre 5 et 7% plus cher que la moyenne nationale. Alors aujourd'hui, il y a deux négociations possibles. Hein. Il faut bien prendre en compte qu'il y a la négociation avec les fournisseurs nationaux, qui sont devenus quand même des grands groupes, hein, qui sont quand même beaucoup plus puissants que nous. Et il y a les fournisseurs locaux. Donc avec les fournisseurs locaux, nous aujourd'hui, on a traité des tarifs terminés. Hein. On va les laisser vivre, bien sûr, parce qu'on a besoin d'eux pour concurrencer les fournisseurs nationaux. Et puis les fournisseurs nationaux, ça se passe au niveau national et au niveau régional. Avec notre poids global national, puisqu'on a plus de 17% de part de marché et on est leader, c'est vrai que la négociation est de temps en temps arde.
0: On est a priori dans un système libéral où chacun défend ses intérêts. On trouve chez les fournisseurs le même type d'entreprise que dans la distribution, c'est-à-dire des entreprises capitalistiques, qui a des actionnaires qui s'attendent à avoir la meilleure rémunération possible. Alors je passe sur les 15% de rendement sur les capitaux investis dont on a souvent parlé, mais que ce soit des entreprises de distribution ou des entreprises de fabrication, elles sont logées à la même enseigne. Et on attend les mêmes retours sur investissement pour les deux types d'activités. Donc, ces deux types de sociétés se battent avec chacune leurs armes et défendent au mieux chacune leurs propres intérêts. Alors, jusque-là, il n'y a rien à redire. Si on prend une société, alors, je ne vais pas toujours parler des mêmes, mais... il n'y en a plus beaucoup, donc je suis obligé de répéter inlassablement les mêmes enseignes, c'est-à-dire Carrefour, Leclerc, Auchan. Ces sociétés, quand elles s'adressent à des sociétés comme Procter, Levert, Danone, qui sont elles-mêmes des sociétés qui ont un quasi-monopole sur leur type d'activité, et qu'elles se battent comme des chiffonniers pour avoir les meilleures conditions possibles de part et d'autre, c'est-à-dire pour le distributeur d'avoir les prix les plus bas, et pour l'industriel d'avoir le référencement le plus important, quels que soient les moyens employés, les moyens de pression, j'entends, moi, a priori, je ne vois pas ce qu'on peut reprocher ni aux uns ni aux autres. Si L'Oréal veut à tout prix avoir 350 références dans un hypermarché et fait pour cela des conditions extrêmement intéressantes, même si a priori le consommateur il n'a pas vraiment besoin de tous ces produits, mais l'industriel il sait que plus il en a en vente, en présentation, plus il aura de chiffre d'affaires. Donc il va tout faire pour avoir le plus de produits possible diffusé dans un point de vente. Et pour ça, il est prêt à payer. Et il est prêt à payer le distributeur, c'est-à-dire il est prêt à lui consentir des avantages qu'il ne va peut-être pas consentir à d'autres. Et donc on peut dire, moi je ne vois pas d'inconvénient à ce qu'une société comme L'Oréal consente des avantages à une société comme Carrefour qui, du jour au lendemain, est capable de lui référencer ses produits dans la plupart des pays du monde, puisque Carrefour est présent dans beaucoup de pays dans le monde. Donc c'est un très gros avantage pour un industriel, et il va payer pour ça au même titre qu'il va payer pour faire de la publicité à la télé, dans les magazines, etc. Donc là, on va dire que ça fonctionne effectivement très bien, et c'est un problème de rapport de force. Alors, effectivement, à un moment donné, on peut s'interroger, est-ce que le rapport de force, il n'est pas trop en faveur de l'un ou trop en faveur de l'autre ? Parce que effectivement, à coup de rachat de société, il faut savoir que Procter a racheté Gillette, a racheté d'autres entreprises, et que les distributeurs ont également développé ce genre de concentration. À un moment, peut-être que... les lois de la concurrence qui sont nécessaires au système libéral et capitaliste ne fonctionnent plus. Et aujourd'hui, je pense qu'on n'est pas loin de ce niveau de rupture.

0: Alors, pour la partie gros industriels contre gros distributeurs, bon, c'est une guerre extrêmement sévère, mais qui finalement, on s'aperçoit avec le temps, a profité largement aux deux, puisque ils se sont tous développés et ont aujourd'hui une valeur extrêmement importante, en tout cas en bourse. Là où le problème se pose un peu différemment, c'est quand il y a cinq ou six centrales d'achat qui négocient avec des milliers de PME. Et là, le rapport de force est indiscutablement en faveur de la grande distribution. Et donc, il y a un vrai souci, un vrai problème. Le nombre de PME qui ont résisté avec leurs produits et leurs conditions et qui ont survécu est finalement assez rare. Et beaucoup y ont laissé leur peau.
1: Nous, en Alsace, on a une entreprise bien connue qui s'appelle Les Pas de Grand-Mère.
2: Pierre Marx, directeur indépendant d'un magasin Intermarché.
1: Donc avec des œufs frais au kilo, etc. On était sous-vendeur de pâtes Panzani, de pâtes standard et de pâtes premier prix. Et bien aujourd'hui, les pâtes premier prix et les Panzani ont eu un développement considérable et on se retrouve avec des marques où il y a un petit peu moins de consommation dessus. Du fait, mais c'est des produits qui sont totalement différents. Il y en a, ils ont 6, 7 œufs frais au kilo, d'autres n'en ont pas du tout. Donc on a des produits qui sont différents. Mais la société M. Burger, elle emploie, je sais pas, 150 personnes à Marlenheim. Et il faut pas qu'on. C'est en Alsace qu'on est les premiers consommateurs de produits fabriqués par des entreprises alsaciennes.

0: Alors c'est vrai que c'est une culture d'entreprise, hein, depuis tout petit, puisque moi j'ai commencé à 18 ans, on m'a inculqué ça dans la tête. Aujourd'hui, les collaborateurs proches qui sont cadres sont aujourd'hui des gens qui viennent du mouvement, d'accord, du mouvement Leclerc, qui était dans différents Leclerc de la région, voire France. Et les chefs de rayon, on les a, où c'était des gens qui étaient au chômage, qu'on a repris, ou c'était des gens qui avaient du potentiel et on les a fermés, ou c'était des gens qui venaient d'une autre enseigne, tout simplement, qu'on est en train de former à la culture Leclerc, à l'achat, en promotion, pour vendre le moins cher possible, et ainsi de suite, le stockage, ce qui fait notre politique qui est perpétuellement agressive.
1: Et il y a des sociétés plus petites qui ont, par exemple, un fromage. Alors, pour peu que... Le producteur se laisse un peu leurrer par des promesses de chiffre d'affaires et que il consente des réductions, des remises un peu trop importantes et qui finissent par confondre, par se tromper entre, il se dit bon, je perds un peu sur chaque produit, mais je vais compenser par la masse. Et puis, au bout d'un moment, assez rapidement, il va s'apercevoir que c'est un gouffre et il n'y a plus de possibilité de faire marche arrière parce que quand, alors c'est vrai que très rapidement, ça peut faire une partie de son chiffre d'affaires considérable. Et puis, et il ne peut plus se permettre de le perdre, ce chiffre d'affaires. Donc, il va consentir de plus en plus d'avantages. Et à un moment, il ne pourra plus rentabiliser son entreprise. Donc, à ce niveau-là, il y a un vrai souci. Si les petits distributeurs représentent effectivement un nombre, les petits fabricants sont importants en nombre, en pourcentage de chiffre d'affaires. En alimentaire, je pense que ça ne dépasse pas 20% du chiffre d'affaires. Mais ça représente probablement 80% des fournisseurs, mais seulement 20% du chiffre d'affaires.

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1: Vous êtes toujours sur Radio Crésus pour ce nouveau Flash Info Conso. À présent, les délais de prescription. Il arrive souvent que l'on vous réclame une somme d'argent plusieurs années après la réalisation d'une prestation de service ou suite à la résiliation d'un contrat. Peut-on vous réclamer un paiement éternellement ou l'obligation s'éteint-elle après un certain temps? Pour répondre à cette question, il faut se pencher sur les règles dites de prescription et Marilyn Wächter, responsable juridique de la Chambre de consommation d'Alsace, va nous apporter un éclairage. Marilyn, qu'est-ce qu'un délai de prescription?
2: Alors, la prescription, en fait, est une règle de droit qui va permettre, selon la situation, de tenir compte du temps écoulé, soit pour éteindre un droit ou au contraire pour créer un droit. Donc on fait généralement une différence entre une prescription dite extinctive. Dans ce cas, elle va sanctionner un créancier qui ne réagit pas pendant un certain temps et éteindre ses droits. Ou alors, on peut aussi parler d'une prescription acquisitive qui va transformer une situation de fait en situation légale et permettre l'acquisition d'un bien ou d'un droit. Alors, quand on parle de recouvrement de créances, on va plutôt se concentrer sur la prescription dite extinctive et pas sur la prescription acquisitive.
1: Existe-t-il des délais de prescription de durée différente?
2: Alors, en effet, la réglementation a mis en place plusieurs durées qui doivent être prises en compte en matière de prescription. Donc, dans le domaine de la consommation, trois types de durées vont être à prendre en compte.
1: Alors, pouvez-vous éclairer nos auditeurs sur ces trois types de durées?
2: Tout d'abord, il existe un délai de 5 ans. C'est le délai de prescription qui est dit de droit commun et qui va s'appliquer à toutes les situations dans lesquelles la loi n'a prévu aucun autre délai particulier. Ce délai de 5 ans va notamment s'appliquer dans le cadre des ventes entre particuliers. Parallèlement, la loi prévoit également un délai général de 2 ans qui va s'appliquer quand un professionnel vendeur de biens ou prestataire de services réclame un paiement à l'un de ses clients. Ce délai s'applique notamment en matière d'assurance, de factures de gaz ou d'électricité ou alors pour des frais de séjour hospitalier. Et enfin, certains domaines de la consommation vont bénéficier de délais particuliers. Par exemple, pour les factures de téléphonie et d'Internet, le délai de prescription ne sera que d'une année.
1: Et comment se calcule ce délai de prescription?
2: Alors, ce délai va avoir un mode de calcul précis qui va commencer à partir du lendemain du jour où le paiement aurait été dû et qui va se terminer au bout d'un nombre d'années de prescription, donc 5 ans, 2 ans ou durée réduite. Ça se termine donc à la même date, à minuit. Donc si nous prenons un exemple, on va prendre l'exemple d'une facture d'achat pour laquelle le délai de prescription sera de 2 ans, qui va être émise par exemple le 15 février 2013. Le délai de prescription pour le compter, on va partir du lendemain, donc du 16 février 2013, et il se terminera le 16 février 2015, donc 2 ans plus tard, à minuit.
1: Et quelle est la conséquence de l'arrivée à échéance du délai de prescription?
2: Alors, puisque l'on parle des prescriptions extinctives, l'arrivée à échéance du délai va empêcher le créancier de réclamer un paiement à son débiteur, même dans le cas où le paiement est réellement dû. Donc, une fois que ce délai est échu, l'obligation de paiement va complètement s'éteindre et la somme est définitivement perdue pour le créancier.
1: Est-il possible d'interrompre un délai de prescription ?
2: Alors, lorsqu'on parle d'interruption du délai de prescription, cela suppose l'effacement total du délai qui s'est déjà écoulé et son remplacement par un nouveau délai de même durée. Donc, par exemple, un an va s'écouler lorsqu'un délai de prescription de 2 ans est en jeu. Un événement interruptif de prescription va se produire. Donc, l'année écoulée dans cet exemple ne sera plus prise en compte et un nouveau délai de 2 ans va commencer à courir. Alors évidemment, cette interruption ne sera possible que dans certains cas admis par la loi.
1: Et quels sont les événements qui permettent d'interrompre une prescription?
2: Alors la prescription dans ce cas ne pourra être interrompue que par un acte officiellement reconnu. Ce sera notamment le cas pour l'établissement d'un procès-verbal, la saisine d'un tribunal ou encore la réalisation d'un acte d'instruction. En revanche, il faut faire attention car l'envoi d'un recommandé avec accusé de réception au créancier ne peut pas interrompre la prescription.
1: Et peut-on suspendre un délai de prescription ?
2: Alors la suspension de la prescription suppose que l'écoulement du délai est stoppé durant une certaine période et reprendra par la suite lorsque l'événement qui a donné naissance à la suspension aura cessé ses effets. Le délai déjà écoulé dans ce cas ne sera pas effacé comme pour une interruption, mais reprendra son cours au stade où il a été interrompu. Comme pour une interruption, une suspension n'est possible qu'en dans les cas délimités par la loi.
1: Et quels sont les événements qui permettent de suspendre une prescription ?
2: Alors, en matière de consommation, il va exister principalement deux causes qui permettent de suspendre une prescription. D'une part, la prescription sera suspendue quand le créancier est dans l'impossibilité d'agir pour réclamer la somme qui lui est due, par exemple suite à un cas de force majeure. Ça va être le cas quand un professionnel fait face à un incendie criminel qui l'empêche temporairement de suivre son activité économique. D'autre part, le délai de prescription peut aussi être suspendu lorsque le débiteur saisit un conciliateur de justice ou un médiateur. Et cette prescription sera suspendue pendant toute la durée de la conciliation ou de la médiation.
1: Merci beaucoup Marilyn pour toutes ces informations. À bientôt sur Radio Crésus.
2: Merci.
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1: Bonjour et bienvenue sur Radio Crésus, la radio qui vous aide. Alors aujourd'hui, nous avons le plaisir de recevoir Linda Bellarbi, qui est stagiaire avocate au sein de Crésus Alsace. Bonjour Linda.
2: Bonjour Monsieur Alter.
1: Et c'est l'occasion effectivement de vous présenter une des intervenantes de Crésus Alsace, qui va nous exposer effectivement quel est son rôle au sein de Crésus Alsace. Alors il faut savoir que Linda Bellarbi est arrivée à Crésus le 4 juillet 2011 dans le cadre de sa formation en tant qu'avocate, et elle suit effectivement un projet pédagogique individuel au sein de Crésus. Alors, Linda, est-ce que vous pouvez nous expliquer ce qu'est le PPI, le projet pédagogique individuel ?
2: Alors, en quelques mots, dans le cadre de la formation à la profession d'avocat, il est demandé aux élèves de réaliser, après une première période d'école et avant d'intégrer un cabinet d'avocat, un stage de 6 mois au sein d'une structure socio-professionnelle différente. Et ce, j'imagine, afin d'éveiller l'esprit des futurs avocats, de les sensibiliser au monde qui les environne, d'accentuer leur ouverture d'esprit et d'exercer leur capacité d'observation, d'où l'intérêt d'intégrer une structure qui ne les formate pas tel que pourrait le faire immédiatement un cabinet d'avocats, mais au contraire leur apporter une dimension nouvelle et différente.
1: C'est pour ça que vous dites effectivement structure socio-professionnelle différente d'un cabinet d'avocats.
2: Différente d'un cabinet d'avocats, effectivement. Bien que nous soyons amenés à effectuer des missions, je dirais, qui se rapprochent de celles d'un cabinet d'avocats, puisqu'on en parlera certainement tout à l'heure, à l'évidence, nous sommes là pour mettre à disposition un savoir, des connaissances, pour des demandeurs, pour des gens qui ont besoin d'avoir de l'information sur leurs droits. Néanmoins, on n'exerce pas encore, nous ne sommes qu'en formation, mais devons apporter une expertise, peut-être en termes juridiques, dans une structure qui peut avoir besoin de juristes sans avoir besoin d'un avocat forcément.
1: Et il est clair qu'à Crésus, effectivement, les questions juridiques font foison.
2: Exactement.
1: Tous les jours, et donc effectivement, c'est un travail de Sisyphe que nous menons. Alors justement, pour parler de votre activité au sein de Crésus, en tant que stagiaire, quelles sont les missions qui vous sont confiées ?
2: Alors, la chance d'intégrer Crésus est d'offrir à l'élève avocat, très égoïstement, une grande variété de problématiques à traiter. Je dirais qu'aucun jour ne se ressemble, tant les dossiers et les problématiques sont variés et divers. Et j'ai cette chance aujourd'hui ici de pouvoir découvrir des domaines qui vont aussi bien de l'endettement au surendettement, des faillites commerciales, civiles, mais aussi d'accéder à une population en demande qui a besoin d'informations, qui est en attente d'un soutien juridique bien souvent, et il est très appréciable de constater au quotidien qu'avec l'équipe de Crésus dans son ensemble, les bénévoles ou les permanents, il est intéressant d'apporter nos moyens, notre boîte à outils, notre technique et enfin de mettre à disposition les connaissances qu'on a pu accumuler.
1: Il est vrai que Crésus, une de ses principales forces, c'est le bénévolat.
2: Tout à fait.
1: Et c'est vrai que les bénévolats sont des personnes de qualité, ouais, qui ont déjà un grand parcours professionnel qui a été fait. Mais néanmoins, il y a certainement des questions juridiques qui viennent régulièrement. Et c'est aussi au rôle du stagiaire d'apporter ces informations. Je pense qu'effectivement, les bénévoles vous sollicitent.
2: Tout à fait. Il y a une vraie, je dirais, concertation entre les bénévoles qui, eux, nous apportent leur expérience, leur richesse, puisqu'ils viennent d'un monde professionnel, souvent de la banque, et ont une grande expertise des problématiques. Néanmoins, ils ne sont pas juristes et ont besoin de juristes, d'élèves avocats pour les aider. Et il est intéressant de voir que à chaque dossier peut apparaître une question particulière qui nécessite une information précise et qui nous demande aussi à nous, élèves avocats, de nous remettre en question et de faire des recherches
1: tous systématiques.
2: Les jours, et surtout d'assumer ses responsabilités, c'est-à-dire d'être certain de pourvoir à l'information correcte
1: voilà,
2: et précisément.
1: C'est une information fiable et on sait qu'effectivement, il n'y a pas deux situations identiques.
2: Tout à fait.
1: Et c'est pour ça qu'effectivement, à Crésus, nous traitons les dossiers de façon personnalisée et individualisée. Alors, vous n'avez pas parlé d'autres missions telles que la veille juridique. C'était également une mission qui vous est confiée
2: oui.
1: pour, bien sûr, sous le contrôle de votre tuteur. Hein, et toutes les actions que vous menez sont faites sous le contrôle.
2: Contrôle efficace. Hein.
1: Voilà, c'est dit. Alors, justement, pour terminer sur cet entretien, est-ce que, je dirais, votre stage correspond finalement à vos attentes en tant que future avocate ?
2: Alors, je voudrais dire que ça a été une très belle opportunité de pouvoir venir chez Crésus, opportunité qui n'est pas achevée. J'ai été ravie à plusieurs points de vue, d'un point de vue, je dirais, tant humain, par la qualité des équipes. Vous êtes emportés par le désir de bien faire, par la fibre qui est chez Crésus. Et je pense qu'on peut pas rester insensible à tout ça. Et d'un point de vue plus professionnel, eh bien entendu, l'ensemble des connaissances acquises et l'intérêt pour le contentieux des particuliers qui ne cesse de croître au fur et à mesure des jours et des dossiers. Et je dirais même pour finir, parce que je suis bavarde, je pense qu'il serait même bon pour n'importe quel élève avocat de connaître ce type de structure.
1: J'allais y venir, hein, justement.
2: Parce que je pense que fondamentalement, on ne peut pas oublier que le métier d'avocat, c'est aussi un métier où il doit y avoir un désintéressement et qu'on est là aussi pour apporter ce qu'on a eu la chance d'apprendre, pas toujours que de manière lucrative. Donc je pense faire quelques piqûres de rappel au cours des années à venir pour me rappeler peut-être toujours que cette fibre, elle est essentielle et que grâce à des associations comme Crésus, on peut être fier de ce qu'on fait tous les jours.
1: Merci beaucoup Linda Bellarbi pour ce témoignage.
2: C'est moi qui vous remercie.
1: À très bientôt sur Radio Crésus.
2: À bientôt.
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1: Bienvenue sur Radio Crésus, la radio qui vous aide. Alors aujourd'hui, effectivement, de nouveaux témoignages, des témoignages de terrain, des témoignages poignants. Vous connaissez le principe, des personnes nous appellent, nous exposent leurs difficultés et nous y répondons avec le plus grand sérieux possible. Et nous avons en ligne Aline. Aline ?
2: Oui, bonjour.
1: Oui, bonjour Aline. Donc, est-ce que vous pouvez expliquer à nos auditeurs ce qui vous arrive ?
2: Bah, écoutez, depuis quelques années maintenant, je me retrouve dans une situation financière très, très, très, très, très difficile.
1: Oui, c'est-à-dire, plus précisément.
2: Voilà, j'ai été... Je suis tombée dans une spirale complètement infernale, hein, du fait qu'il y a quelques années de ça, j'ai souscrit énormément de crédits.
1: Oui, des crédits à la consommation.
2: Crédits à la consommation, oui. des prêts personnels. Voilà, la facilité surtout de pouvoir les souscrire. Et j'avais essayé de remonter un peu à la surface en faisant un rachat de crédit il y a 3 ans de ça, ce qui m'avait permis quand même de bien remonter.
1: Et le rachat de crédit a fonctionné, donc on vous l'a accordé?
2: Oui, on me l'avait accordé, oui.
1: D'accord, c'était un rachat qui se montait à combien?
2: 50 000 euros.
1: D'accord, et c'était pour l'ensemble de vos crédits que vous aviez?
2: Exactement.
1: D'accord. Donc là, du coup, vous n'aviez plus qu'un seul crédit?
2: Oui, j'avais plus qu'un seul crédit.
1: Avec une seule mensualité à payer?
2: Une seule mensualité à payer sur 12 ans.
1: D'accord, oui.
2: Voilà. J'avais eu une petite trésorerie.
1: En plus, d'accord.
2: Donc voilà, je veux dire, ça y est, c'est la fin de mes ennuis, tout ça. On repart sur de bonnes bases. Ok, bon, ben, c'est une grosse échéance, mais oui. On va faire avec. Après... Il y avait possibilité de l'épurer au fil des années, tout ça. Si jamais de moi-même, je faisais des efforts.
1: Et au niveau, au niveau des mensualités, je dirais que ça a beaucoup diminué vos mensualités sur le...
2: Pas trop. Disons que j'avais pour un peu plus de 1000 euros par mois d'échéance avec tous ces crédits. Et je suis arrivée à 500 et quelques.
1: Oui, d'accord. Donc c'est quand même important de réduire votre... Vos dépenses à ce niveau-là.
2: Oui, exactement. Mais bon, ça a duré un petit moment. Et un jour, il y a eu des événements familiaux qui a fait que j'avais toujours droit au crédit de la consommation.
1: Oui, vous n'aviez pas clôturé, je dirais.
2: Non, en fait, je l'avais fait.
1: Oui.
2: J'avais envoyé les lettres, tout ça, pour préciser que je ne voulais plus donc avoir l'obtention de ces crédits, tout ça.
1: D'accord, c'était des crédits renouvelables.
2: Des crédits renouvelables, oui. Mais bon, je veux dire, ces lettres, c'est comme si ça ne sert à rien si on les envoie, hein, parce qu'ils vous les renouvellent automatiquement.
1: D'accord. Alors, c'est vrai que dans le cadre d'un rachat de crédit, hein, il est prudent, je dis, et même fortement recommandé, de mettre un terme à toutes ces lignes de crédit qui restent ouvertes,
2: oui.
1: Hein, si on ne les ferme pas. Il faut expressément, effectivement, demander que ce crédit se termine et,
2: oui.
1: qu'on n'ait plus de la tentation, pour ne plus avoir tout simplement la tentation de puiser encore dans ces crédits renouvelables. Alors, dans votre situation, effectivement, le rachat de crédit vous a permis de réduire les mensualités pour que ça colle par rapport à votre capacité, je dirais, de remboursement. Mais du coup, dans la mesure où vous aviez toujours ces lignes ouvertes, on est toujours tenté de puiser dedans. Hein.
2: Oui, mais ça a été le cas.
1: Et voilà, et donc vous êtes...
2: Donc je me suis retrouvée encore dans la...
1: D'accord, oui. Oui.
2: Encore en grosse difficulté du fait aussi que je suis tombée enceinte. Donc,
1: c'est un heureux événement.
2: J'ai continué le temps qu'il fallait continuer à travailler, voilà.
1: Oui.
2: Mais pendant tout mon congé maternité, qui a quand même duré pas moins de 6 mois, tous les primes que je pouvais percevoir par rapport à mon travail,
1: oui.
2: Je ne les avais pas.
1: Oui, oui.
2: Donc là, ça a fait un gros manque.
1: Une baisse de ressources, oui.
2: Voilà. J'exerçais une activité aussi qui me permet d'avoir un petit peu plus d'argent. Bon, j'ai dû l'arrêter aussi. Enfin, voilà, pendant une année, ça a été l'enfer.
1: Et vous n'avez pas essayé de demander des délais de grâce?
2: Oh,
1: Parce que...
2: J'ai demandé des délais, des pauses de paiement, des délais, tout ça, mais ils vous harcèlent. Hein. C'est
1: oui.
2: affolant, quoi.
1: Mais je dirais, il y a la démarche amiable, c'est une chose vis-à-vis des établissements de crédit, mais
2: ouais.
1: si ceux-ci refusent, vous avez la possibilité, effectivement, de saisir le juge d'instance
2: ouais.
1: ou le juge de proximité pour demander, effectivement, des délais de paiement. Et dans votre situation, a priori, ça aurait pu fonctionner puisque vous aviez une baisse de ressources suite à une modification, je dirais, de votre statut, hein, puisque vous étiez effectivement en arrêt,
2: en
1: congé maternité. Et donc, de ce fait, effectivement, le juge aurait pu prendre en considération cette situation et
2: ouais.
1: suspendre au moins la durée du congé, le paiement des mensualités.
2: Oui, mais sur le moment, peut-être que je n'étais pas au courant. Et puis même
1: oui.
2: si je l'avais été, peut-être que je ne m'en sentais pas capable. Là, j'étais complètement démotivée.
1: Alors, c'est vrai que dans certaines situations, il faut...
2: Physiquement, moralement,
1: oui.
2: Mon mari, je lui cachais des choses. Enfin, voilà, quoi. C'était... Puis un jour, j'ai dû tout lui dire, quoi. J'ai dû tout lui dire. Ça a été très, très, très dur. Et,
1: Alors, c'est vrai que souvent, il y a un peu ce culte du secret hein, en matière de surendettement, hein, puisque
2: ouais.
1: c'est la situation dans laquelle vous êtes, et qu'on a tendance toujours à reporter l'échéance, de dévoiler le secret. On attend toujours parce qu'on espère que les choses s'améliorent, mais on se rend compte que finalement, on ne fait que s'enfoncer un peu plus. Et qu'il faut en parler. Il faut en parler autour de vous. C'est ce que vous avez fait.
2: Ouais.
1: C'est ce qu'on peut recommander à nos auditeurs. Hein, il ne faut pas hésiter.
2: Oui, il faut mettre à un moment donné sa fierté, son orgueil de côté. Hein,
1: voilà,
2: ça,
1: tout à fait.
2: Je veux dire, voilà. Hein, quand on a besoin d'aide, voilà, il faut en parler. Quoi. Bon, ben, moi, il n'y a que mon mari qui est au courant. Bon, voilà, puis c'est ce qui est normal. Mais bon, après, l'approche famille, elle ne l'est pas. Hein, parce que c'est pas évident. Hein,
1: oui.
2: L'argent, c'est quand même un sujet relativement tabou. Il faut dire ce qu'il y est. Hein.
1: Oui, c'est vrai. En France, on est particulièrement sensible à ces questions-là. Et c'est vrai que...
2: Énormément. Et puis, il faut souvent faire aussi montrer que tout va bien. Voilà, le paraître aussi, c'est difficile aussi.
1: Oui.
2: Les gens, ils disent, mais pourquoi vous n'achetez pas de voiture? Mais pourquoi vous n'achetez pas de maison? Puis on n'a pas envie d'expliquer qu'en fait, on a quelquefois, à la fin du mois, on n'a même pas un euro pour acheter une baguette de pain, quoi.
1: Oui, oui, oui.
2: Voilà.
1: Oui, mais ça, les gens ne veulent pas l'entendre.
2: Et non, les gens ne veulent pas l'entendre, voilà. Mais c'est... On dit qu'il faut prendre le dessus, qu'il ne faut pas prêter attention, mais le regard des autres, c'est l'enfer, hein.
1: Oui. Oui, c'est important de le dire, hein, parce
2: oui.
1: que...
2: On a beau se dire, oui, on s'en fout des autres, c'est ma vie, je fais ce que je veux, mais non, pas du tout. Hein, je veux dire, on fonctionne selon l'autrui. Hein.
1: Alors, c'est vrai qu'à Crésus, on est très conscient de cette situation-là, hein, du regard des autres. Et c'est vrai que lorsque les gens viennent nous voir, il faut les aider justement à garder la tête haute.
2: Ouais.
1: Parce que c'est aussi, je dirais, il faut rester digne même dans la difficulté. Ça, c'est vraiment, je dirais, notre philosophie à Crésus, c'est que même si on a des difficultés, on ne doit pas être mis à l'index. Au contraire, il faut resserrer les liens de solidarité et aider les gens qui sont dans la difficulté. Alors, en l'occurrence, vous, je dirais, actuellement, vous en êtes où dans votre situation?
2: Actuellement, j'en suis, c'est stationnaire, on va dire. Voilà, j'ai pas empiré ma situation.
1: Oui.
2: Voilà. J'ai donné tout ce que j'ai, qui est carte de crédit, à mon banquier.
1: Mmh.
2: Voilà, maintenant, oui. je veux dire, je retire de l'argent.
1: Oui.
2: Donc, à ce moment-là, bon, ben, j'ai conscience véritablement donc, de la valeur.
1: Oui, oui, oui.
2: Bon, c'est comme ça que je me rends compte que la vie est de plus en plus chère.
1: Oui, oui.
2: Voilà,
1: oui,
2: et puis du fait qu'on ait un enfant, parce que...
1: Et oui, c'est une charge, hein. C'est un bonheur, mais c'est aussi une charge.
2: C'est un bonheur, mais c'est une charge, hein. Voilà.
1: Tout
2: il y a beaucoup de monde qui me disent, mais il faut faire un deuxième enfant, pour faire un deuxième enfant. Je fais non, je ne ferai pas de deuxième enfant, quoi.
1: Oui.
2: Voilà. ça aussi, je veux dire, oui. je préfère avoir mon enfant sera peut-être enfant unique, mais au moins, elle ne manquera de rien.
1: Oui.
2: Je ferai tout pour qu'elle ne manque de rien.
1: Oui, c'est important.
2: Je veux dire, avec un deuxième enfant, comment on va faire, je veux dire, enfin voilà, quoi.
1: Oui.
2: Je ne peux plus me retrouver dans cette situation de dire comment on va faire, quoi.
1: Et vous aviez envisagé de déposer un dossier de surendettement ou pas du tout?
2: Non, c'est psychologique. Hein.
1: Oui. Oui, oui, je comprends tout à fait. Oui.
2: Non, je veux essayer de... Je vais essayer par tous les moyens d'éviter ça.
1: D'accord. Alors, vous avez pris effectivement des mesures drastiques en matière de gestion budgétaire, là,
2: oui.
1: si j'ai bien compris,
2: oui.
1: ce qui permet de stabiliser la situation. Alors, l'idéal, ça serait effectivement que progressivement, vous arriviez effectivement à vous désendetter.
2: Oui.
1: Et donc là, À Crésus, on fait effectivement des points budgétaires régulièrement avec les personnes que l'on suit. Donc n'hésitez pas à nous contacter. Hein, pour
2: c'est
1: que
2: ce que je fais. Voilà. De temps en temps, dès que j'ai un coup de bouse, là, dès que je reçois une lettre, parce que j'en reçois des lettres, hein, ouais. Attention, mise en demeure, attention,
1: oui.
2: Dossier de recouvrement, enfin voilà, dès que j'appelle, je dis voilà où j'en suis, qu'est-ce qu'on fait, tout ça, ok, très bien, voilà quoi.
1: Oui. Alors c'est vrai qu'il faut être psychologiquement bien armé pour justement faire face à toutes ces sollicitations et toutes ces procédures qui sont mises en œuvre. Et tant qu'on n'a pas le bénéfice de la procédure de surendettement, les créanciers vont vous harceler.
2: Ouais.
1: Alors il est vrai que c'est un choix. Vous avez tout à fait le choix de ne pas vous engager dans la procédure de surendettement. Ce n'est pas la solution dans toutes les situations. Hein. Mais c'est vrai que ça sera peut-être plus difficile pour vous. Mais je dirais que vous en tirez une certaine fierté à l'issue de... à la sortie du tunnel, je dirais. Hein.
2: Oui.
1: Ah, ouais. C'est clair.
2: Non, mais voilà. Je veux mettre énormément de temps à remonter...
1: Alors Aline, pour un mot de la fin, est-ce que vous avez des recommandations à faire à nos auditeurs?
2: Ne soyez pas tentés. Voilà, assurez-vous vraiment que vous pouvez rembourser le crédit. Ne soyez pas tentés.
1: Il faut être prudent et vigilant.
2: Hein. Oui, prudent et vigilant, complètement. Quoi. C'est bien beau tous ces organismes de crédit, quoi. Ils fassent 3 000, 5 000, ça paraît rien au départ, hein.
1: Mais oui.
2: Même les mensualités. Hein. Mais au fur et à mesure, on se retrouve vraiment
1: bien,
2: dans...
1: Oui. Ouais. Merci.
2: Dans la merde, excusez-moi.
1: Voilà, mais vous avez raison.
2: Voilà.
1: Merci beaucoup Aline pour ce mot de la fin.
2: Bah de rien.
1: Et bon courage à vous.
2: Merci.
1: Au revoir.
2: Au revoir.
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1: Bonjour à tous. Bienvenue sur Radio Crésus, la radio qui vous écoute. Des témoignages de terrain, comme toujours, avec des personnes qui acceptent de prendre contact avec Radio Web Crésus. Aujourd'hui, nous avons Marie. Marie ?
3: Oui.
1: Oui, bonjour Marie.
3: Bonjour.
1: Vous êtes sur Radio Crésus. Pouvez-vous nous expliquer ce qui vous amène à nous contacter ?
3: Ce qui m'a amené à vous contacter, c'est que j'avais des soucis avec mon entreprise. Et j'étais voir une amie qui m'a dit de venir vous voir pour m'aider à trouver une solution. Et puis, voilà quoi.
1: D'accord. Alors, quand vous parlez d'entreprise, vous aviez quel statut dans cette entreprise ?
3: Auto-entrepreneur.
1: Auto-entrepreneur. Donc, c'est la solution miracle pour faire de l'argent, auto-entrepreneur, c'est ce qu'on dit, c'est facile à monter, en deux clics, on arrive effectivement à se créer chef d'entreprise en quelque sorte. Alors est-ce que non,
3: parce que moi avant j'étais en micro-entreprise.
1: D'accord.
3: Pendant 8 ans, et après, avec le nouveau truc qui est sorti auto-entrepreneur, Monsieur Sarkozy a bien voulu que tous ceux qui étaient en micro-entreprise et qui étaient adhérents à la CIPAV pouvaient passer directement auto-entrepreneur.
1: D'accord. Alors pour nos auditeurs, la CIPAV, c'est quoi ?
3: Alors la CIPAV, c'est une caisse de retraite.
1: D'accord. Et donc de ce fait, vous avez pu effectivement faire le... Il y avait une passerelle.
3: Voilà.
1: Une passerelle entre la micro-entreprise
3: et
1: l'auto-entrepreneuriat. Alors, est-ce que l'auto-entrepreneuriat, c'est la panacée pour se faire des revenus confortables ou pas du tout ? Qu'est-ce que vous pouvez en dire ?
3: Au début, c'était bien,
1: oui.
3: Mais vu la conjoncture actuelle, c'était un peu plus difficile parce que toutes les entreprises ne connaissent pas le statut de auto-entrepreneur. Ils ont peur.
1: Oui.
3: Ils ont peur de ce que c'est, comme ils ne connaissent pas, et les gens qui ne connaissent pas, ils adhèrent pas trop. Et voilà, quoi. C'était un peu difficile. Quoi.
1: D'accord. Et dans quel domaine d'activité vous...
3: Secrétariat.
1: Secrétariat, d'accord. Et donc, vous disiez au début, ça s'est bien passé, c'est-à-dire que vous aviez effectivement un chiffre d'affaires correct.
3: Conséquent.
1: Oui, qui vous
3: et
1: permet...
3: Puis, en micro-entreprise. Mm-hmm. Mais comme je payais trop de charges, je me suis mis en auto-entrepreneur.
1: D'accord.
3: Mais après, comme le statut n'était pas vraiment reconnu par beaucoup d'entreprises et que les entreprises que je connaissais ont changé aussi pas mal de statuts au placé, quoi.
1: Oui, oui.
3: Alors, ça fait que...
1: Alors, c'est les politiques des entreprises qui ont changé, c'est ça, par rapport à la sous-traitance, par exemple?
3: Voilà. Il y a des grands directeurs qui ont changé, plus encore des petits directeurs dans les structures en bas, quoi.
1: Du coup, vous avez perdu des clients, en fait.
3: Voilà, j'ai perdu quand même pas mal de clients.
1: Et le chiffre d'affaires a forcément diminué.
3: Le chiffre d'affaires est descendu.
1: D'accord. Par contre, les charges que vous deviez payer, c'était auprès de quel organisme?
3: Bah, il y avait l'URSSAF,
1: oui.
3: La CIPAV,
1: oui. RSI,
3: la Sécurité sociale,
1: oui.
3: Ouais, le RSI.
1: Voilà, d'accord, c'est URSSAF, oui, oui. D'accord.
3: Et puis, voilà, quoi.
1: D'accord. Alors finalement, vous avez votre chiffre d'affaires qui a chuté, c'est ça?
3: Comment?
1: Votre chiffre d'affaires a chuté.
3: Oui,
1: il a chuté
3: aussi.
1: Voilà. Et de ce fait, c'était votre activité principale, cet auto-entrepreneuriat?
3: Oui, tout à fait,
1: c'était
3: mon activité principale.
1: Et donc, vous êtes retrouvé en difficulté financière suite à cette baisse de ressources?
3: Il n'y avait pas que ça, il y avait ça, plus aussi je venais juste de divorcer.
1: Oui.
3: Et puis, suite au divorce, avec les frais que ça a engagés, et puis le découragement ici, les entreprises qui ne répondaient pas à mes offres, tout ce qui va avec. Vous savez ce que c'est, quand ça commence, et ben, ça tombe, quoi.
1: Et oui, donc si je comprends bien, il y a eu effectivement des facteurs conjugués, à la fois une séparation, donc qui veut dire qu'à un moment donné, vous devez assumer seul les charges de loyer,
3: oui,
1: les charges locatives, etc. Et d'autre part, une baisse du chiffre d'affaires qui, effectivement, fait que vous n'avez plus de rentrée d'argent.
3: Tout à fait.
1: Et donc ces facteurs conjugués fait qu'à un moment donné, on est pris à la gorge, tout simplement.
3: Tout à fait.
1: Et donc, cette situation-là, vous la vivez comment actuellement?
3: Actuellement, je la vis au jour le jour, comme on dit.
1: Oui.
3: J'essaye de m'en sortir, tant bien que mal. Et j'ai mes deux enfants qui m'encouragent à continuer. Voilà, quoi.
1: D'accord. Et donc, vous avez changé d'activité? Vous êtes toujours dans la même activité?
3: Oui. Oui, oui, j'ai justement en juin 2011, j'ai décidé d'arrêter, de fermer mon entreprise,
1: oui.
3: Parce que il faut bien être réaliste à un moment ou à un autre.
1: Oui.
3: Quand il n'y a plus rien qui rentre, eh ben, il faut trouver une autre solution. Maintenant, je suis aide à la personne.
1: Oui. Vous êtes salarié?
3: Oui, voilà, salarié dans une entreprise.
1: D'accord.
3: Et je travaille, j'ai un contrat de 25 heures, ce qui
1: D'accord.
3: n'est pas gros.
1: Mmh.
3: Mais avec toutes les aides que j'ai autour de moi, j'assume, on va dire, assez bien certaines.
1: D'accord.
3: Choses,
1: alors concernant les dettes que vous avez engrangées pendant votre auto-entrepreneuriat, mm-hmm. peut-être avant aussi, est-ce que vous avez trouvé une solution pour les payer? Est-ce que c'est avec votre salaire actuel ou
3: au début, j'y arrivais. Tout doucement à payer, et puis quand j'ai vu que je n'y arrivais plus, il fallait bien que je trouve une solution. C'est pour ça qu'on m'a dit de venir voir Crésus pour essayer de monter un dossier et puis de voir ce qu'on pourrait faire.
1: Alors, quelle est la solution qui vous a été proposée?
3: Alors, la solution qu'on m'a été proposée, c'est de faire un dossier qui pour une faillite commerciale.
1: Oui.
3: Alors, ce dossier qui a été monté, je l'ai ramené au tribunal de grande instance.
1: Oui, d'accord.
3: Où sera...
1: Donc, votre situation sera traitée, oui.
3: Le juge décidera si oui ou non, il peut...
1: D'accord. Procéder à la liquidation ou au redressement en fonction de... Mais bon, vous avez cessé votre activité, donc a priori, ce sera une liquidation. Et donc là, vous avez une audience prochainement, c'est cela?
3: Oui, tout à fait.
1: Qui a déjà été fixé, donc tenez-nous au courant sur la suite des événements, sachant qu'effectivement Là, votre situation est stabilisée pour le moment, hein, puisque vous avez changé de statut, on va dire, et qu'il faut effectivement trouver une réponse pour que vous n'ayez plus, je dirais, ces casseroles, ces dettes-là qui vous grèvent, hein, parce que le montant actuel de la créance est de combien ?
3: Alors,
1: de l'ensemble des créances ?
3: L'ensemble des créances, 25 000 euros.
1: D'accord, donc ce qui est comme une somme conséquente.
3: Oui.
1: Et donc, il faudrait effectivement trouver une réponse adaptée pour éviter que ça vous grève dans votre vie à venir. Hein.
3: Oui, tout
1: alors,
3: à fait.
1: Est-ce que vous avez, on va terminer sur une dernière question qui intéresse nos auditeurs. Est-ce que vous avez des conseils ou des recommandations à faire à nos auditeurs ?
3: Alors, le conseil, c'est que ne jamais s'endormir sur ses lauriers.
1: Oui.
3: Et que dans la vie, rien n'est acquis, il faut se battre pour arriver à faire quelque chose.
1: C'est une belle philosophie, en fait, se battre. Hein.
3: Oui.
1: Il ne faut jamais cesser de se battre. Hein. Comme vous dites, ne pas se reposer sur ses lauriers. Rien n'est jamais acquis dans la vie.
3: Ne jamais baisser sa garde parce que ça peut arriver à tout le monde.
1: Tout à fait. Eh bien, merci beaucoup, Marie, pour ce témoignage poignant. Et à très bientôt.
3: Ben, je vous remercie. Et je remercie beaucoup, Crésus, pour m'avoir aidé dans ces moments difficiles.
1: Eh bien, ça nous fait bien plaisir. Merci beaucoup. À bientôt.
3: Au revoir.
1: Au revoir.
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1: Bonjour à tous, bienvenue sur Radio Crésus, la radio qui vous écoute. Avec nous aujourd'hui Thierry Edmond, avocat stagiaire, bonjour. Et à l'antenne Régis Alter de Radio Crésus. Alors sans attendre, nous allons prendre un témoignage de terrain, témoignage de Pierre. Pierre, allô ?
4: Oui, bonjour.
1: Oui, bonjour Pierre. Alors, vous connaissez le principe de l'émission, et il s'agit de nous exposer en fait ce qui vous arrive pour que nos auditeurs, je dirais, prennent toute la mesure des difficultés que vous rencontrez et surtout que nous puissions vous apporter des réponses qui soient profitables à tous. Alors Pierre, pouvez-vous nous raconter quelle est votre vie actuellement ?
4: Ben voilà, donc maintenant je suis en retraite.
1: Oui.
4: Et puis donc j'avais contacté pas mal de crédits.
1: Oui.
4: Et comme on dit, c'est un engrenage. On en reprend un autre pour renflouer le premier, on fait le deuxième pour le troisième, etc. etc. Puis à la fin, ça se retrouve avec 6 crédits. Il y en a un bidon même plus que moi, d'ailleurs, je suis au courant de tout ça. Et puis voilà, donc c'était l'engrenage. Et puis de l'affaire, bon, ben, je n'arrive plus à payer mes crédits.
1: Vous êtes à la retraite depuis quand ?
4: Depuis le mars 2011.
1: Donc on va dire que vous êtes un jeune retraité.
4: Voilà, c'est ça.
1: Tout jeune retraité.
4: Oui.
1: Et vous aviez anticipé ce changement de situation entre le...
4: Ben, un petit peu, oui, parce que, bon, disons, je n'ai pas eu trop de perte de salaire, parce que comme j'avais 2 emplois, j'ai eu une bonne retraite quand même, mais bon, j'ai quand même une perte de, on va dire, 300 euros par mois.
1: D'accord. Ce qui représente quoi, 5, 15%, 10% de vos ressources par rapport à avant,
4: c'était... Ben, on va dire, moi, personnellement, hein.
1: Oui. Bien 10%.
4: On va dire 10-12% plutôt.
1: Hein. D'accord, oui, ce qui est quand même pas négligeable hein, dans un budget. Hein.
4: Oui.
1: Et donc, vous nous disiez effectivement que vous aviez souscrit différents crédits. Ces crédits, vous les aviez souscrits depuis longtemps déjà ou
4: Oui, bien sûr, depuis un très bon temps. Hein.
1: D'accord. C'était quelle forme de crédit ? Des crédits amortissables ou des prêts personnels ou des crédits renouvelables ?
4: Des crédits renouvelables.
1: Beaucoup de crédits renouvelables ?
4: Oui, c'est ça.
1: D'accord. Je dirais que ces crédits, vous avez eu l'impression de les rembourser ou pas du tout ?
4: Ben, on va dire que non, hein, parce que, comme je vous dis, c'est une histoire sans fin. On prend, quand on a le disponible, on le prend, on s'en sert, puis donc ça va toujours à zéro, donc c'est toujours les mêmes tarifs.
1: D'accord. Finalement, on a l'impression d'en être toujours au même point. Hein,
4: c'est-à-dire voilà, que c'est ça. On est toujours au même point.
1: On paye ses mensualités, ses petites mensualités. Alors, c'est vrai que c'est pratique.
4: Oui, bien sûr.
1: Mais d'un côté, on ne se désendette pas.
4: Voilà, exactement. Les intérêts sont très élevés, les assurances, n'en parlons pas, encore très élevées.
1: Oui.
4: Donc c'est une histoire sans fin.
1: Alors généralement, ce qu'on retrouve beaucoup à Crésus, ce sont des personnes qui sont effectivement à la retraite et qui s'endettent pour leurs enfants, alors non seulement pour leurs études, hein, mais aussi pour leur filer un coup de main pour s'installer.
4: Oui,
1: on sait que les enfants grandissent vite.
4: Voilà, exactement.
1: Et vous-même, vous avez des enfants ?
4: Oui, j'en ai eu 6.
1: Ah, bah c'est ça, c'est une belle famille, hein, 6 enfants.
4: Bah, voilà, c'est ça.
1: Voilà.
5: Félicitations.
4: Ouais, merci.
1: Et aujourd'hui, vous avez encore des enfants à charge ?
4: Oui, j'en ai encore deux.
1: Deux ? D'accord. Oui. Qui sont grands, qui sont...
4: Ben, 13 ans et presque 18 ans.
1: D'accord. Donc, alors le plus grand ou la plus grande va peut-être quitter le foyer dans quelques temps, mais le plus jeune va encore rester au moins jusqu'à sa majorité. Hein,
4: ben voilà, c'est ça. Hein. Ça fait encore 8 ans. Hein.
1: Donc, il faut effectivement...
4: 6 ans, pardon.
1: 6 ans. Et c'est vrai que les prestations familiales diminuent pratiquement à zéro. Hein.
4: Voilà, c'est ça.
1: Donc, tout ça, ça se cumule avec votre baisse de ressources.
4: Sur comment dirais-je, le revenu, là, comme on dit. Hein.
1: D'accord. Alors, vous disiez effectivement que vous aviez de nombreux crédits. Est-ce qu'aujourd'hui, vous êtes en impayé ?
4: Oui.
1: Et jusqu'à quel niveau ? C'est-à-dire que vous aviez beaucoup d'impayés par rapport au nombre de crédits que vous avez ?
4: Ben, je crois que j'ai, si j'ai bonne attendu, au mois d'octobre, septembre, août, on va dire 3 mois de retard, hein, sur tous les crédits. Hein.
1: Sur tous les crédits. Oui. Et vous avez combien de crédits en tout ?
4: 6.
1: 6 crédits ?
4: Oui.
5: Pour un montant de combien en tout ?
4: 46 000.
1: D'accord. Et là, quelles sont les mesures que vous avez prises, je dirais, pour essayer d'enrayer ces impayés ? Est-ce que vous êtes en capacité de le faire ?
4: Moi, j'ai fait un courrier à la Banque de France pour la commission de surendettement.
1: Donc vous avez...
4: Ça c'est recevable.
1: D'accord.
4: Et maintenant, j'attends les directives.
1: Très bien. Donc vous avez déposé vraiment un dossier de surendettement ?
4: Oui, et j'ai eu une réponse positive.
1: Donc vous êtes recevable.
4: Voilà, c'est ça.
1: D'accord, donc c'est une bonne nouvelle.
4: Oui, bien sûr.
1: Hein, puisque là, effectivement, votre recevabilité va vous protéger en quelque sorte.
4: Oui, voilà, c'est ça.
1: Hein, puisque là, les créanciers ne pourront plus engager des mesures d'exécution forcée.
4: C'est ça.
1: Voilà, alors est-ce que vous avez senti une différence entre avant et après ou pas ?
4: Ben, disons, pour l'instant, je ne paye pas mes crédits, donc
1: oui.
4: Bien sûr, j'ai de l'argent de côté, mais je n'ai pas encore assez pour tout rembourser.
1: Oui.
4: Et moi, comme je vous dis, j'attends la directive de la Banque de France. Normalement, parce que hier, j'ai reçu un recommandé, mais je n'étais pas à la maison, et je pense que c'est peut-être la Banque de France qui dit, voilà, faut faire ça, ben, je ne suis pas encore fait date.
1: Alors.
4: Et comme je ne peux pas aller chercher mon courrier avant 16h, du fait que ma poste est ouverte que l'après-midi, donc, pour sans quoi, j'aurais peut-être pu vous dire, tiens, j'ai reçu ça, puis voilà.
1: Alors, vous aviez eu le récépissé de dépôt, hein, ça vous l'aviez eu tout
4: au
1: début.
4: Oui, bien sûr.
1: Alors, peut-être qu'actuellement, ce que vous allez recevoir, c'est l'état des créances.
4: Oui.
1: C'est-à-dire que la commission, effectivement, a contacté chacun de vos créanciers.
4: Oui.
1: Pour faire un état précis et juste de ce que vous leur devez à ces créanciers. Et elle vous renvoie cet état des créances actuellement. C'est certainement ce qui va vous arriver, là, dans votre courrier.
4: Oui.
1: Et au regard de cet état des créances, vous aurez normalement 20 jours pour, si vous n'êtes pas d'accord, contester cet état des créances.
4: Ah d'accord.
1: D'accord ?
4: Oui.
1: Donc c'est ce qu'on appelle ça, on vérifie la validité des créances tout simplement. Hein.
4: Oui.
1: C'est-à-dire pour ne pas que les créanciers vous demandent plus que ce que vous leur devez.
4: Bien sûr.
1: Hein, s'il y a des informations contradictoires, des choses qui ne sont pas nettes,
4: oui.
1: Et que vous avez des arguments justement à opposer à vos créanciers en disant « Ah non, moi j'ai payé bien plus que vous ne le dites
4: oui, »,
1: et
4: oui.
1: Que vous pouvez le prouver, à ce moment-là, il faut contester. Hein.
4: Ah d'accord.
1: D'accord ?
4: Oui.
1: Donc ça, c'est une chose. Alors ce qui est important au niveau de la validité, de la recevabilité de la demande, hein,
4: oui.
1: Vous dites ben, « je ne paye plus mes crédits actuellement », il faut savoir que c'est une obligation de ne plus payer vos crédits.
4: Oui.
1: Hein, c'est pas une fantaisie.
4: Bien sûr.
1: Hein, vous avez reçu un courrier de la Banque de France.
4: Oui.
1: Qui vous dit qu'il vous est fait interdiction de payer vos crédits.
4: Voilà.
1: Les crédits qui ont été contractés avant la date de recevabilité.
4: Oui, bien sûr, c'est ça.
1: C'est ça, hein, mais c'est important que les auditeurs le comprennent bien.
4: Oui, bien sûr.
1: Et pas qu'ils imaginent que vous ne payez pas parce que vous n'avez plus envie de payer ou quoi que ce soit.
4: Voilà, c'est ça.
1: On est bien d'accord.
4: Exactement.
1: Donc là, effectivement, alors c'est vrai que ce courrier de recevabilité, il n'est pas toujours très clair hein, quand on le reçoit.
4: Oui.
1: Parce que c'est vrai que c'est surprenant. On nous dit arrêtez de payer vos crédits.
4: Oui.
1: Par contre, ce qu'il faut continuer à payer, c'est les assurances liées au crédit.
4: C'est ça.
1: Voilà.
4: Ça, c'est bien indiqué. Hein. Il n'y a pas de problème. Ça, c'est bien indiqué sur le courrier que j'ai reçu. Hein.
1: Donc, il y a eu des efforts aussi au niveau de la Banque de France pour que le courrier soit plus lisible, hein, plus compréhensible, hein, puisque on a vu qu'il y a eu une évolution dans les informations qu'ils transmettent. En plus du document, je dirais, manuscrit, il y a effectivement un schéma qui explique bien ce qu'il faut faire et ce qu'il ne faut pas faire.
4: Voilà, c'est ça.
1: Voilà. Alors, est-ce que vous avez des questions sur le déroulement de la procédure encore, Pierre, ou pour vous c'est clair au niveau de la Banque de France pour l'instant?
4: Ben, on va dire pour l'instant c'est clair. Hein.
1: C'est clair?
4: Oui, mais il n'y a pas de problème. Hein.
1: Oui. Alors est-ce que vous avez des recommandations, des conseils à donner à nos auditeurs?
4: Il ne faut pas hésiter d'aller à la commission sur endettement parce que après, comme je vous ai dit, c'est une engrenage, c'est une histoire sans fin, puis on fait encore un crédit, parce que moi j'ai entendu des radios, je ne me souviens plus lesquelles, qui allaient jusqu'à 27-28 crédits.
1: Oui, c'est oui, tout à fait. Oui.
4: Hein? Et puis moi je trouve que ça, le gouvernement devrait faire quelque chose d'arrêter que les gens ils font des crédits un peu partout, puis on regarde pas si on en a un autre et tout, et on pleure, on signe, et puis ça marche, et puis voilà, puis donc c'est l'histoire sans fin. Et
1: vous avez raison de parler effectivement de la politique gouvernementale.
4: Voilà,
1: Crésus se bat depuis de longues années maintenant pour mettre en place ce qu'on appelle le registre national des crédits aux particuliers.
4: Voilà, voilà.
1: Justement pour éviter le crédit de trop.
4: Voilà, c'est ça.
1: Et croyez-moi, c'est un combat de tous les jours pour faire passer ce registre national
4: des
1: crédits.
4: Oui, bien sûr. Je sais que ça n'avance pas. Hein.
1: Voilà. Et donc nous combattons tous les jours Crésus pour que ce fichier soit adopté.
4: Voilà,
1: merci beaucoup. Merci beaucoup, Pierre.
5: Merci.
4: Vous en prie, monsieur. Bonne journée à vous.
1: Merci. Au revoir. À bientôt
4: revoir,
1: sur
4: monsieur.
1: Radio Crésus.
4: Merci. Au revoir.
1: Au revoir.
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1: Bienvenue sur Radio Crésus, la radio qui vous écoute. Avec nous aujourd'hui Thierry Edmond, avocat stagiaire.
5: Oui, bonjour.
1: Et à l'antenne Régis Alter de Radio Crésus. Nous avons en ligne un tout nouveau témoignage de Chloé. Chloé, bonjour Chloé.
6: Bonjour.
1: Oui, Chloé. Alors je vous rappelle le principe de l'émission. Donc des personnes en difficulté nous apportent effectivement leur témoignage, nous disent effectivement comment elles vivent leur situation au quotidien face à des difficultés rencontrées pour avoir souscrit par exemple trop de crédits, pour avoir eu des baisses de ressources. Alors aujourd'hui, nous sommes à votre écoute, Chloé, pour savoir ce qui vous arrive. Dites-moi.
6: Ben, ce qui m'arrive, c'est que voilà, suite à plusieurs crédits de fait, oui, en effet, on a avec mon ex-conjoint, on a eu beaucoup de crédits et après il a perdu son emploi. Donc suite à ça, on a continué à payer tant qu'on pouvait jusqu'à un moment où on pouvait plus payer. Et ensuite, on a commencé à avoir des courriers de relance, de paiement, de huissier.
1: Et quand vous dites beaucoup de crédits, c'est combien? Beaucoup, c'est...
6: On en avait 6 en tout.
1: 6 en tout, et pour un montant d'endettement de combien?
6: 82 000 euros.
1: C'est une belle somme, 82 000 euros.
6: Alors, oui, c'est une très grosse somme, oui.
1: Oui, alors je vous pose la question parce que la somme est quand même conséquente. C'était dans le cadre d'une activité personnelle ou professionnelle?
6: Il y a les deux.
1: D'accord, parce que le montant est quand même assez élevé.
6: Oui.
1: D'accord.
6: Donc il y a d'abord perso et après on a voulu à peu près s'en sortir j'ai ouvert une entreprise en tant qu'auto-entrepreneur.
1: D'accord.
6: Qui m'a plus coûté des sous qu'autre chose j'ai arrêté très rapidement.
1: D'accord. C'était dans quel domaine d'activité l'auto-entrepreneuriat?
6: La revente de matériel.
1: D'accord. Et c'était du matériel du grand public ou
6: Non, pas grand public.
1: C'était du matériel spécialisé?
6: Oui, matériel spécialisé, oui, tout à fait.
1: D'accord. Et donc, je dirais que le chiffre d'affaires n'était pas à la hauteur de vos espérances?
6: Non, pas du tout. Du tout, on a commencé à avoir... J'ai commencé à avoir des factures, des frais à payer, alors qu'à la base, je devais payer juste 10% du chiffre d'affaires.
1: Oui.
6: Et en fin de compte, je l'ai arrêté très rapidement parce que ça, c'est plus ça m'a plus rabaissé qu'autre chose.
1: En fait, vous aviez des besoins en fonds de roulement qui étaient importants et qui n'étaient pas couverts par le fonds de roulement, en fait.
6: Non.
1: Vous aviez pas prévu de fonds de roulement suffisant, peut-être, c'est ça?
6: Ben, le truc, c'est que à la base, c'était pour avoir un complément de salaire.
1: Oui.
6: Et qu'il fallait que je prenne de mon salaire pour souvenir aux besoins de cette entreprise.
1: De l'entreprise, ce qui arrive souvent. Hein,
5: Petite question. Oui. Est-ce que vous avez été accompagné au moment où vous avez décidé de monter votre auto-entreprise?
1: accompagné dans le sens...
5: C'est-à-dire, oui. Est-ce qu'on vous a aidé, est-ce qu'on vous a donné des conseils, est-ce qu'on vous a averti des conséquences du fait?
6: Non, le renseignement sur Internet, sur comment ça pouvait se passer.
5: Oui.
6: Parce et que voilà, après plusieurs reportages, on a... c'était suite à ça. Quand on s'est dit, ah, c'est super, s'il y a 13% à payer de frais de...
1: Du charge, de... oui. Du charge, hein, c'est ça, des charges... S'il n'y a que 13%, oui, oui.
6: Oui.
1: Ouais. Mais alors, c'est vrai que c'est un peu le revers de la médaille. Il y a une facilité, effectivement, à créer son auto-entreprise. Mais d'un autre côté, effectivement, le risque, c'est de ne pas être accompagné et de se méprendre, en fait, sur la portée de son engagement, en fait. Hein, c'est
6: oui.
1: ça. Et de
6: oui,
1: pas
6: évaluer. Oui. Ouais.
1: Alors aujourd'hui, donc, 82 000 euros, je dirais, au niveau de l'ardoise. Oui. Vous avez poursuivi une activité salariée ou pas?
6: Oui, je continue à travailler.
1: Oui.
6: Je travaille à temps complet et donc là.
1: Et vous arriverez à rembourser ces 90 000 euros avec votre salaire que vous touchez actuellement ou pas?
6: Non, pas du tout.
1: Pas du tout?
6: Pas du tout. Non,
1: d'accord.
6: Avec un enfant à charge, non, pas du tout.
1: D'accord. Donc votre salaire vous permet juste de vivre, je dirais, au quotidien,
6: hein, oui.
1: Donc d'avoir un toit, de manger, de vous occuper de l'éducation de votre enfant.
6: Le minimum.
1: Hein. Oui. Et comment alors, quelle solution avez-vous choisi pour régler cette dette ou pour ne pas la régler?
6: J'ai choisi de lancer une faillite personnelle.
1: Oui, une faillite. Alors, une faillite civile ou une faillite personnelle? Une faillite civile peut-être.
6: Faillite civile.
1: Oui,
6: c'est
1: d'accord.
6: Ça, oui.
1: D'accord. Et donc une faillite civile. Donc la faillite civile qui est réservée à l'Alsace-Moselle. Hein, il faut bien le rappeler. Hein, c'est-à-dire qu'on on ne l'a pas dans la vieille France, on va dire. Hein.
6: Mm-hmm.
1: Et donc, c'est effectivement, dans certains cas, on peut bénéficier de cet apurement des dettes, tout simplement. Hein, c'est-à-dire qu'on on efface d'une certaine façon. Ce n'est pas un effacement à proprement parler. Hein. C'est-à-dire que, en fait, vous allez déposer votre dossier de faillite civile. Vous l'avez déjà déposé?
6: Oui, je l'ai déposé. Je l'ai déjà déposé, donc j'attends une réponse.
1: D'accord.
6: J'attends une convocation.
5: Oui, une petite question. Est-ce que vous avez déjà des jugements de condamnation?
6: Des jugements de condamnation?
5: Oui, c'est-à-dire des jugements vous imposant de payer telle ou telle somme relativement à tel ou tel crédit.
1: Monsieur
6: J'ai déjà eu, oui, que c'est dans le dossier que j'ai déposé.
1: Oui, donc il y a des injonctions de payer, par exemple, des commandements,
6: oui, voilà, oui,
1: des mises en demeure, oui. Toutes ces choses-là, par exemple, hein, où on dit on
6: oui,
1: vous enjoint.
6: J'ai eu tout ça, donc j'ai eu tout ça, et tout ça, c'est dans le dossier, j'ai dû mettre dans...
1: D'accord.
6: Je devais le

0: des courriers dans la boîte aux lettres d'un huissier qui m'a déposé comme quoi bah, là, j'allais être poursuivie. Donc ça a duré quand même très longtemps.
1: D'accord.
0: Et du coup, là, j'ai déposé donc, le dossier que montait.
1: D'accord.
0: Est déposé maintenant au tribunal.
1: Donc vous attendez là actuellement une date d'audience, hein, c'est ça?
0: Tout à fait.
1: Voilà. Oui. Il faut savoir qu'à l'ouverture de la procédure, vous aurez les voies d'exécution qui seront suspendues. Hein, donc les huissiers, normalement, ne devraient plus vous embêter. En tout cas, s'ils le font, vous leur expliquerez que vous avez déposé un dossier et que la procédure est ouverte. D'accord? Ce qui neutralise leur action pour le moment. D'accord?
0: Tout à fait. Oui.
1: Voilà. Donc, est-ce qu'au niveau de la faillite, je dirais, civile, vous avez compris effectivement certains éléments, notamment qu'il fallait, l'avocat n'était pas obligatoire?
0: Oui.
1: D'accord? Donc ça, c'est bon à savoir.
0: C'est bon à savoir, pas besoin, oui, exact.
1: Voilà. Alors, quelquefois, effectivement, l'avocat peut être utile. Hein, l'utilité de l'avocat n'est pas à remettre en cause. Mais effectivement, on peut se présenter avec son dossier sans nécessairement passer par un avocat. Par ailleurs, l'audience a lieu en chambre du conseil. Donc, vous serez face au magistrat sans qu'il y ait d'autres. C'est pas une audience publique, hein, d'accord? Donc, ça, c'est important.
0: Oui, oui.
1: Par contre, ce qu'il faut savoir, c'est que normalement, il y a une publication de la décision de la faillite, hein, dans la presse locale. Donc, ça, c'est un effet. Un effet de la faillite civile. Hein. D'accord?
0: Oui.
1: Voilà. Est-ce que vous avez des questions par ailleurs? Non? Est-ce que c'est clair relativement sur la faillite civile que vous avez engagée? C'est la réponse que vous avez trouvée actuellement. Hein, donc on attend effectivement la suite.
0: La grosse question que moi, perso, que j'ai, c'est s'ils peuvent me prendre mon véhicule.
2: Ah oui, voilà, donc ça c'est un point important parce qu'effectivement dans le cas de la faillite civile, à un moment donné vous aurez la visite d'un huissier qui va constater l'état de votre patrimoine. Et c'est en fonction donc de la valeur des biens dont vous disposez que peut-être certains de ces biens peuvent être saisis pour être ensuite revendus pour satisfaire une partie des créanciers. Mais tout dépend vraiment de l'état de votre patrimoine. Qu'est-ce que vous avez comme véhicule?
0: J'ai un véhicule qui a 3 ans, un petit véhicule, c'est une Suzuki.
1: Oui. Et là, ce qui est important, c'est surtout la valeur en fait estimée du véhicule.
0: La valeur, elle vaut actuellement 5 000 euros.
2: Alors après, donc, faudra voir si l'huissier estime nécessaire de saisir ce bien. Est-ce que vous avez une utilité professionnelle avec ce véhicule, une utilisation professionnelle?
0: J'en ai besoin pour aller travailler.
2: Voilà, donc ça peut être un argument, hein, qui peut être opposé à l'huissier. En dépit de la valeur, hein, du véhicule, bon, déjà on verra au bout de la procédure si la valeur sera encore de 5 000, mais vous pouvez arguer du fait que tout simplement vous en avez besoin pour travailler, que c'est nécessaire pour votre activité professionnelle et que donc il serait nécessaire que vous la gardiez.
1: Voilà. Okay, alors juste une précision, hein, il y a effectivement toujours ce risque, hein, que le véhicule soit mis en vente. Hein. Pour vraiment que ce soit opposable à l'huissier, il faut vraiment que le véhicule soit utile dans une activité professionnelle. Par exemple, c'est le cas des taxis, par exemple. C'est-à-dire que si on enlève le véhicule au chauffeur de taxi, il ne pourra plus vivre.
0: Oui.
1: Maintenant, si c'est pour vous déplacer de votre domicile à votre lieu de travail, ce n'est pas, à proprement parler, un véhicule pour usage professionnel. Attention,
0: d'accord,
1: hein. Mais vous pouvez tout de même en discuter avec l'huissier, hein. D'accord?
0: Ok, d'accord, oui.
1: Très bien.
0: Il y a tout ce qui est meubles, donc ils prennent tout un...
1: Alors, pour les meubles, il faut savoir qu'il y a des biens qui sont insaisissables, d'accord? Donc les biens nécessaires, je dirais, à la vie de tous les jours. Donc on ne peut pas vous prendre votre machine à laver, on ne peut pas vous prendre votre
2: lit...
1: Voilà.
2: Table à manger, les chaises.
1: Voilà, une table pour manger en commun, une armoire.
2: Les enfants.
1: Voilà, tout ça. Tout ça, l'huissier ne peut pas les prendre. Hein. Il y a un décret qui fixe les biens qu'on ne peut pas saisir. D'accord? Et donc ça, je dirais que pour cela, vous devez être rassuré.
0: Okay.
1: D'accord?
0: Ok, d'accord.
1: Mais de toute façon, je vous invite à prendre contact avec Crésus pour avoir de plus en plus d'informations. N'hésitez pas.
0: Oui.
1: Et pour terminer... Peut-être un conseil à donner ou une recommandation à faire à nos auditeurs qui nous écoutent.
0: Alors une recommandation, c'est tout simplement que donc suite à tout ça, moi j'ai pris contact donc avec une association.
1: Oui.
0: Et que cette association, ben j'en suis très quand même contente. Je m'attendais vraiment à être rabaissée.
1: Vous pouvez donner son nom.

0: c'est Crésus.
1: Oui, donc c'est, oui, c'est Crésus.
0: D'accord,
1: c'est
0: tout Crésus.
1: À fait Crésus.
0: Voilà.
1: Donc je m'attendais tout à fait à être rabaissée, à me prendre, mais comment vous avez fait, et en fin de compte, non, c'est vraiment très accueillant, très, on vous dirige, on vous dit vraiment, enfin, on vous met des gens à disponibilité qui répondent à toutes les questions et nous mettent dans le droit chemin, disons, quoi.
0: Merci beaucoup, Chloé, pour ce témoignage émouvant et sincère. Ça nous fait chaud au cœur. Et donc, effectivement, nous avons bien compris qu'effectivement, le non-jugement, c'est très important. Et à Crésus, effectivement, pour nous, c'est une des valeurs, recevoir les gens dans le non-jugement. Merci beaucoup, Chloé, pour ce témoignage.
1: Merci beaucoup à Crésus
0: Merci.
1: Aussi pour tout cela.
0: À bientôt sur Radio Crésus. Merci beaucoup.
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0: Bienvenue sur Radio Crésus, la radio qui vous écoute. Avec nous aujourd'hui Thierry Edmond, avocat stagiaire, bonjour.
3: Bonjour.
0: Et Régis Alter, à l'antenne de Radio Crésus. Donc nous, sans tarder, nous allons prendre Alain en ligne. Bonjour Alain.
4: Oui, bonjour.
0: Alors Alain, est-ce que vous pouvez nous raconter le motif de votre appel ?
4: Bon, c'est au sujet d'un dossier de surendettement.
0: Oui.
4: Suite à des problèmes financiers, comme on appelle ça. Hein. Et puis les prêts qu'on a faits. On croyait qu'on arrangerait certaines choses, mais malheureusement, ça ne s'est pas fait. Puisque à chaque fois, il y a autre chose aussi qui vous tombe dessus. Hein. Donc, soit c'est un électroménager qui tombe en panne ou qui achète, vous avez une panne de voiture qui coûte cher. Et donc, on paie pain sur pain, pour ainsi dire. Hein.
3: Oui.
4: Alors, on se lance pour la banque, pareil, qui vous propose des prêts. Et qui, après, comment dire, aussi un petit peu. Hein.
0: Oui. Alors, vous avez souscrit combien de prêts auprès de plusieurs banques, plusieurs établissements? Combien de crédits?
4: Bon, déjà, la banque elle-même.
0: Votre banque.
4: Une douzaine, ouais. Hein, puisqu'elle par tes déblocages, par tes prêts revolving, elle débloque tes sous. Et qu'il faut,
0: donc,
4: faut aussi payer.
0: D'accord, donc c'est votre banque.
4: Juste,
0: oui, juste une précision.
4: 5, disons... Des cartes fidélité, hein, de certains magasins. Hein.
0: Dans d'autres établissements.
4: Dans d'autres établissements.
0: D'accord. Oui. Donc si je comprends bien, si nous comprenons bien, vous aviez votre banque, c'est celle qui tient votre compte courant, c'est ça ou votre...
4: Oui.
0: D'accord. Et auprès de cette banque, vous avez souscrit près d'une douzaine, c'est ça, de crédits.
4: Oui, bon, moi j'ai donc un prêt, mon épouse, sur
0: oui.
4: Son compte.
0: D'accord.
4: Et puis donc sur mon prêt revolving... dès que quelque chose n'allait pas, donc la banque a débloqué des sous sur ce prêt-là.
0: Et vous en débloqué combien, jusqu'à combien, au total?
4: Donc ça fait 8 ou 9 fois 1005, hein, 1500 euros.
0: Oui.
4: Donc, chaque fois c'est 30, 35, ça fait 9 fois 35, plus le prêt. Hein.
0: C'est-à-dire le prêt aussi. Alors il y avait un prêt amortissable et plus des ouvertures de crédit renouvelables,
4: voilà.
0: C'est ça,
4: voilà,
0: et,
4: c'est ça.
0: Et au global, ça représente combien par rapport à cette banque?
4: Oh, ça cherche dans les 50 000 hein, la banque.
0: C'est quand même important, 50 000
4: oui.
0: euros. En... Et c'est uniquement des crédits, on va dire, à la consommation qui sont...
4: Principalement, oui,
0: d'accord.
4: À la consommation, oui. Et puis, comme dit, malgré tout, j'ai essayé de m'arranger avec la banque, de renégocier les prêts, et puis bon ben...
0: Oui, quand vous dites vous arranger et renégocier, c'est-à-dire que vous avez essayé de faire un rachat de crédit?
4: Oui.
0: C'est-à-dire qu'il vous englobe l'intégralité de toutes ces lignes de crédit en un seul crédit, c'est ça?
4: Voilà. Mais bon,
0: et ils n'ont pas accepté?
4: La ouais. banque a refusé, quoi.
0: D'accord. Et vous en donnez le motif du refus?
4: Bon, ben, pas spécialement... Non, pas vraiment un motif... comment dire, valable, hein.
0: Oui.
4: Donc, on m'a dit que, bon, ben, donc, disons, le motif, c'était plutôt avoir un garant.
0: D'accord.
4: Et actuellement, les gens ne se portent plus garant avec dans les situations qu'on est.
0: Alors, c'est vrai qu'en matière de rachat de crédit, hein, les établissements qui souhaitent racheter de multiples crédits, hein, qui sont détenus par les débiteurs, ont besoin, de, comme vous dites, de garantie ou de garant. Alors, ces, voilà. ces garanties, elles prennent différentes formes. Ça peut être, par exemple, un bien immobilier. Hein, si oui. vous avez une maison, par exemple, eh bien, ils demanderont à prendre une hypothèque, par exemple, sur la maison. Ou si vous n'avez pas de bien immobilier, à ce moment-là, c'est des garants, des garanties personnelles, c'est-à-dire des gens qui se porteraient oui, oui. caution ou co-débiteurs avec vous, pour que, si jamais vous êtes défaillant, si vous ne payez plus, que la banque puisse se retourner contre le débiteur solvable. Hein, c'est,
4: bah oui,
0: voilà.
4: oui.
0: c'est une manière de réduire le risque pour la
4: voilà.
0: banque. Hein. C'est, voilà.
4: Et bon, vu qu'on n'est pas arrivé à s'entendre ni des trucs, donc il y a une solution qu'on m'a suggéré hein, de oui. faire appel à Crésus, puisque disons c'était pas vraiment notre
0: votre souhait enfin pour la pour le dossier de surendettement, c'est ça ou pour
4: oui. Bon, c'était un peu hein, pour comment dire ça, pour la honte,
0: la démarche
4: dire, pour ouais. moi-même hein, ouais. cette démarche hein.
3: C'était oui.
4: et puis bon vu que tout que par la suite donc moi j'ai déjà été mis à la retraite plutôt que prévu hein, parce que j'ai fait je suis tombé malade hein.
0: D'accord, vous êtes à la retraite depuis quand là?
4: Depuis le 1er janvier 2007.
0: D'accord.
4: Parce que j'ai fait un AVC, hein, et puis donc comme j'étais chauffeur de bus, on m'a pris le permis.
0: Bien
4: hein,
0: sûr, oui.
4: On m'a pas on voulait pas me reclasser non plus alors.
0: D'accord.
4: Voilà, donc la retraite ne remplace pas le salaire. Hein.
0: C'est clair, oui. C'est clair. Alors vous parliez du sentiment de honte, c'est-à-dire que vous aviez hésité parce que... à un moment donné, vous aviez effectivement peur que ça se sache ou que...
4: Non, même pas. Enfin, que ça se sache un petit peu aussi, mais oui. disons que ça soit... on n'a pas su comment ça va se goupiller, si on parlait comme ça.
0: Oui.
4: Puisque on n'était pas prêt à ça, pour ainsi dire. Hein.
0: D'accord. Mais c'est vrai qu'on on a sa fierté. Et que on essaie...
4: Bon, maintenant, il faut... Vu qu'on s'est lancé là-dedans, donc voilà, oui. on s'est mis ça en tête, et puis en espérant que tout se passera bien.
3: Alors, actuellement, vous en êtes où dans le dossier de surendettement? À quelle étape vous en êtes?
4: Bon, là, c'est tout frais. Hein.
3: Vous avez déposé le dossier, donc, à la
4: le
3: Banque de France?
4: Le dossier est déposé. Oui. J'ai reçu le reçu, comme quoi que c'est enregistré.
3: Mm-hmm, oui.
4: Et bon, maintenant, il faut... Maintenant, bon, ben, je rembourse certains crédits, hein.
0: Encore, oui.
4: Par, comme ils m'ont dit, hein, par petite somme, hein.
3: Oui.
0: Oui, c'est ce qu'on appelle des mensualités de contact, hein.
4: Voilà.
0: Il faut savoir que, quand bien même vous déposez votre dossier, il ne faut pas, si vous avez une capacité de remboursement, hein, que vous avez calculé en fonction de vos ressources, hein, mm-hmm. il faut continuer, néanmoins, à régler vos créanciers.
4: La personne me l'a aussi dit, quoi.
0: Voilà. Parce que c'est aussi un critère qui détermine votre bonne foi à vouloir poursuivre le règlement. Ouais. Maintenant, lorsque votre dossier sera recevable, eh bien, à ce moment-là, le paiement des crédits et des créances sera suspendu jusqu'à ce que la commission se décide sur votre sort.
4: Oui.
0: Donc ça, il faut bien le savoir. Il faut bien distinguer la date de dépôt et puis ensuite la date de recevabilité de la demande. Hein. Les effets ne sont pas les mêmes. D'accord ?
4: Oui, oui.
0: Donc ça, c'est important.
4: Ah, oui.
0: Et donc là, vous êtes effectivement dans l'attente, dans l'expectative de savoir ce qui va se passer. Est-ce que vous êtes soulagé néanmoins, parce que vous nous faites pas effectivement de votre sentiment un peu de honte, est-ce que a posteriori, maintenant que vous êtes engagé dans la démarche, est-ce que vous dites j'ai bien fait, j'aurais dû le faire plus tôt?
4: Oui, plus au moins, je pense, plus tôt, oui.
0: Oui.
4: J'aurais dû me décider plus tôt. Ça oui. aurait déjà fait moins de... De frais,
0: oui.
4: de crédit plutôt de
0: oui.
4: hein, j'aurais dû
0: de,
4: ouais.
0: D'autant plus que vous avez dû subir des frais de votre banque.
4: Oui.
0: Hein, parce que quand la banque rejette les multiples impayés, parce que je pense qu'à un moment donné, vous avez dû avoir certains impayés.
4: Oui, oui, oui.
0: Hein, donc,
4: ah oui, là, ils sont. Et puis bon, c'est vrai, alors en plus de ça, on a, donc comme je pense comme tout le monde, il y a encore une fois des frais qui tombent.
0: Bien sûr, bien sûr.
4: Donc alors, ça fait. Ça fait toujours plus. Hein.
0: Alors c'est important d'en parler de la responsabilité de la banque aussi, parce que dans votre situation, on se rend compte que votre banque, qui vous connaît depuis, je pense, un certain temps, avec qui tient votre compte courant et peut-être celui de votre épouse aussi, qui vous a quand même octroyé, je dirais, plus d'une douzaine de lignes de crédit, ça relève presque du soutien abusif, hein, parce que arriver jusqu'à une somme de 50 000 euros de crédit, ensuite de vous taxer, parce que quand forcément à un moment donné vous avez des impayés, elle vous taxe, elle vous prend encore de l'argent dessus, et ces montants, on sait qu'à Crésus, ces montants peuvent s'élever jusqu'à des fois 10% des revenus mensuels, hein, c'est ce qui n'est pas conséquent. Hein. On a vu des personnes qui travaillaient au SMIC et qui payaient tous les mois près de 100 euros de frais de banque. C'est-à-dire que cette personne, elle travaillait pendant un mois pour la banque. Donc ça, c'est des choses qui sont quand même importantes à comprendre.
4: Et
0: la tenue budgétaire, ça évite ce genre de dérive. Hein.
4: Voilà.
0: Et donc là, effectivement, on en arrive au dossier de surendettement, mais ça, vous devriez normalement pas en arriver là. Je dirais que la banque, elle aurait dû s'arrêter avant et vous conseiller, parce que c'est son rôle aussi, en disant ben stop, on arrête les frais, on va voir ce qui va pas, et éventuellement vous oriente vers un tiers qui peut vous aider. Hein. Pour ça, vous avez raison quand vous dites qu'il faut intervenir plus tôt.
4: Oui.
0: Mais c'est un travail.
4: Non, bon, maintenant, c'est vrai, on a. Ben, on s'est.
0: Ben maintenant, là, vous avez la procédure qui est en cours.
4: Hein, oui, donc... Et puis, on se sent un petit peu mieux. Si on peut compter peut-être comme maintenant chez vous, une petite aide.
0: Sur Crésus, oui.
4: Pour les dossiers, tout ça.
0: Bien sûr. Ben c'est notre rôle, à Crésus. Ouais.
4: Voilà, ça nous calme un petit peu, quoi.
0: Voilà, donc c'est important aussi que le moral revienne, je dirais, au beau fixe, hein, même si on sait que c'est pas facile, hein, parce que y a une lourde charge psychologique avec ses créances et toutes ces difficultés. Mais je dirais, à Crésus, on est très conscient de ça, et on sait que l'accompagnement que nous menons a un effet positif aussi sur le moral des personnes que nous accompagnons. Et c'est aussi une manière de rebooster les personnes, hein, puisqu'il faut se battre, hein, on le dit toujours, il ne faut pas,
4: on se laisse pas aller, parce que bon, on pense quand même qu'il faut il faut quand même qu'on survive, quoi.
0: Bien sûr.
4: Bon, il y a certaines choses qui se font plus comme maintenant les fêtes en famille, bon, il faut y penser ça plus tard. Hein.
0: Eh bien voilà, où on s'arrange autrement, on fait d'autres choses.
4: Bon, on a même, disons, d'un côté, on regarde surtout parce que...
0: Mais bien sûr.
4: C'est comme maintenant, mon épouse qui travaille, eh ben, elle dit, bon, ben, on ne pourrait pas m'acheter une veste cette année pour aller au boulot, on l'achètera plus tard.
0: Oui.
4: Il faut faire certains...
0: Alors, il y a effectivement une situation de crise à un moment donné qu'il faut gérer. Voilà. Hein, il faut serrer la ceinture, ça va durer un certain temps, de manière à ce que le budget revienne, je dirais, à un équilibre.
4: Hein. Oui, c'est ce qu'on a cru faire.
0: Alors, Alain, justement, nos auditeurs nous écoutent et aimeraient vous entendre dire un conseil, une recommandation. Alors, que pouvez-vous leur dire aujourd'hui?
4: Bon, la première des choses, c'est que ne pas faire les bêtises que j'ai fait. Ça veut dire, avec toutes les pubs qu'on a à la télé, dans les revues, dans les magazines, donc tout ce qui est, vous allez au Leclerc ou vous allez n'importe où chez Cora, on vous propose la carte fidélité.
0: Oui.
4: Et puis tant que ça vous débloque une certaine somme d'argent,
0: oui.
4: Alors vous croyez avoir de l'argent, oui, vous l'avez un moment, mais une autre fois, ça vous bloque, et puis voilà, vous arrivez, vous plongez quand même.
0: Et oui, c'est vrai que c'est l'illusion qu'on a de l'argent, mais en fait c'est bien un crédit dont il s'agit.
4: Oui, on croit régler une chose par un autre crédit, alors que ce n'est pas vrai.
0: Tout à fait. Mais écoutez, Alain, merci beaucoup pour votre témoignage. Merci beaucoup à Thierry Edmond pour ses réponses.
3: Merci à vous.
0: Et à très bientôt sur Radio Crésus. Merci beaucoup.
4: Merci à vous aussi.
0: Au revoir.
4: Bonne journée encore. Au
0: revoir. Merci Alain.
4: Merci.
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1: Bonjour à tous sur Radio Crésus. Aujourd'hui, une toute nouvelle émission, le point d'expert de la Radio Crésus. Avec nous, Laurent Gauthier, dirigeant de la société de conseil SPE qui traite des produits titrisés toxiques. Également, Mathieu Arias, chargé de mission de la plateforme d'accompagnement budgétaire de Crésus. Et à l'antenne, Régis Salter de Crésus Alsace. Alors, la question, la thématique du jour, c'est la question de la crise bancaire. Et bien sûr, la première question qui nous vient à l'esprit, est-ce que la crise bancaire que nous vivons aujourd'hui actuellement est comparable à celle de 2008 ? Laurent Gauthier.
2: Bonjour.
1: Bonjour.
2: Oui, il y a de nombreux aspects qui convergent avec ce qu'on a vu en 2008 et en premier lieu, la logique même de la crise bancaire qui est un défaut de confiance des acteurs financiers, du marché, d'autres banques envers quelques banques. Et ce qui s'est passé en 2008, c'est qu'on avait, à cause des fameux subprimes américains, on avait des pertes de peut-être 2000 milliards d'euros qu'on ne savait pas qui allait devoir absorber ces pertes. Et c'est pour ça que, dans le doute, eh bien, on se méfiait de tout. Et c'est ce qui avait vraiment provoqué le départ de la crise à ce moment-là. Et ce qu'on traverse aujourd'hui, c'est un aspect un peu comparable où de nombreux acteurs financiers estiment que, eh bien, les créances de dettes grecques, par exemple, détenues par les banques françaises, ne sont pas forcément évalué correctement par ces dernières. Et on se demande à ce moment-là, oui, mais alors, est-ce qu'ils ne risquent pas de perdre beaucoup plus que ce qu'ils disent qu'ils vont le perdre ? C'est vraiment de là que naît une crise bancaire typique. Et à partir de là, qu'est-ce qui peut se passer ? Eh bien, les banques en question peuvent avoir du mal à trouver des financements. Et pour une banque, ne pas trouver de financement, c'est très dangereux, puisqu'elles ne peuvent plus prêter, ça arrête leur activité. Et on a eu des nouvelles il y a quelques jours où des gens à la BNP disaient qu'ils n'avaient plus accès au marché de financement en dollars, par exemple. Bon, c'est un peu, on voit des parallèles avec ce qu'il s'était passé en 2008 avec Bear Stearns et Lehman Brothers, qui donnaient les mêmes signes à ce moment-là. Mais alors maintenant, il y a une énorme différence avec la situation dans laquelle on est aujourd'hui, qui est que l'État français, par exemple, ne va pas laisser faire faillite une grande banque, à mon avis en tout cas. Ce serait bien trop dangereux et dans l'intérêt de personne. Et du coup, on a le filet de sécurité, effectivement, qui est une grosse différence. Alors, oui, certains, de nombreux investisseurs vendent les titres des banques et veulent comme ça s'en débarrasser, mais je ne pense pas que fondamentalement, il y ait un très très gros risque économique derrière tout ça. Avec les banques françaises.
1: D'accord. Alors fondamentalement, c'était vraiment une crise de confiance, on va dire. C'est-à-dire qu'aujourd'hui, on ne donne plus de crédit, si je puis dire, aux banques.
2: C'est le risque, c'est qu'elles n'aient absolument plus de crédit. Elles en ont un peu moins que ce qu'elles voudraient avoir aujourd'hui. Je ne pense pas qu'on puisse dire que le crédit s'est totalement arrêté pour ces banques-là. Enfin, en tout cas, selon leurs informations à elles.
3: Alors, dans le cadre effectivement des activités que peut mener Crésus, la question que nous pouvons nous poser, c'est qu'on entend de plus en plus dans l'actualité des termes de surendettement, de faillite, mais qui concernent les États souverains. Est-ce qu'on pourrait faire un parallèle entre un particulier qui est en état de surendettement avec un État souverain ?
2: Alors, c'est effectivement une question très intéressante à se poser, puisque il pourrait sembler a priori qu'il y avait une différence fondamentale. Historiquement, les États, lorsqu'ils devaient trop d'argent à quelqu'un, eh ben, ils se débarrassaient de la personne et du coup, les problèmes étaient résolus très facilement de cette manière-là. On peut penser à nos bons exemples, Philippe le Bel, les Templiers, enfin bon, il y en a à foison. Mais aujourd'hui, on réalise clairement que ce n'est plus le cas, puisque l'État grec, par exemple, est obligé de faire des concessions par rapport aux exigences des banques privées européennes qui lui ont avancé des fonds et de nombreux investisseurs divers et variés. Et puis, là-dedans, tout ça, évidemment, la banque, le gouvernement européen. C'est donc il y a une convergence un peu des situations. Voilà, le débiteur étant en un sens à la botte du créancier, obligé de faire des concessions. Donc c'est pour ça qu'on est vraiment en droit de se poser la question de cette convergence de situations. Il y a toutefois une grosse différence qui est, à mon sens, hein, bien que un État souverain ait une durée de vie infinie et puisse se permettre de planifier comme ça à très long terme le moyen de faire des économies pour rembourser des dettes, ce n'est pas aussi simple pour un État souverain de tout d'un coup d'augmenter ses revenus ou de baisser ses dépenses. Enfin, il y a des émeutes, ça ne se fait pas comme ça. Alors que, ça peut être sûrement le cas, dans le cas d'un individu, le fait de revoir son budget, on peut souvent trouver, j'imagine, des moyens de réduire ses dépenses qui ne sont pas si compliquées que ça. Je pense que dans le cas d'un État souverain, ça n'est pas aussi facile que ça. Et c'est la grosse différence.
1: Alors, est-ce qu'on peut comparer finalement les États souverains à nos retraités qui ont leurs ressources qui sont fixes et qui ont même tendance à perdre leur pouvoir d'achat parce que les dépenses augmentent, mais les revenus sont toujours les mêmes.
2: Alors, je trouve que de ce point de vue-là, oui, mais il y a en plus un autre aspect qui peut être intéressant, c'est qu'un retraité aura probablement plus de biens, d'actifs à son nom que quelqu'un qui est jeune, parce qu'il aura eu toute sa vie pour accumuler des biens, possède peut-être sa maison, donc a des biens. L'État souverain aussi, il possède des choses. Lorsque l'État grec vend des îles grecques, eh bien, c'est un peu comme le retraité qui déciderait de vendre sa résidence secondaire, si vous voulez.
3: Tout à fait. Je voulais souhaiter revenir également sur une particularité. Est-ce qu'à l'heure actuelle, au niveau des emprunts d'État, on remarque effectivement des taux d'intérêt qui augmentent auprès des États souverains, que ce soit la Grèce qui se rapproche quasiment des crédits à la consommation aux particuliers, notamment sur la dette grecque qui vient d'atteindre 19% de taux d'intérêt sur 1 ou 2 ans à l'heure actuelle. Est-ce qu'on peut considérer maintenant que des emprunts qui seraient mis par ces États seraient aussi toxiques que des crédits à la consommation ?
2: C'est pas tellement une question de toxicité. En fait, on estime souvent dans le domaine des produits de taux ou de la trading de dette, si vous voulez, que bon, il existe forcément un taux, un rendement qui permette de faire un prêt. Et ça peut être un rendement gigantesque de 70 ou 80% peut-être, mais il existe un tel nombre. Ça ne fait que refléter le risque de défaut et ce qu'on espère récupérer comme fonds dans l'éventualité d'un défaut. Lorsque vous parlez des prêts à la consommation qui ne sont pas collatéralisés par une maison, par exemple, en cas de défaut, on récupère une petite fraction, si on récupère quoi que ce soit sur un prêt comme ça. Dans le cas d'une restructuration de dette d'un État, on récupère en principe un morceau beaucoup plus gros du montant dû. Donc c'est quelque chose qu'il faut considérer dans cette équation, si vous voulez. C'est-à-dire que le taux d'un prêt à la consommation très élevé, vu qu'en cas de défaut on ne récupérera probablement rien, c'est vraiment, ce taux reflète strictement la probabilité de défaut. Dans le cas d'un emprunt d'État, vu qu'on va probablement récupérer un gros morceau, eh bien ça reflète une probabilité de défaut encore plus importante, en fait.
3: D'accord. Ok, parfait. Merci.
1: Bien. Laurent Gauthier, est-ce que vous avez encore des précisions à nous apporter, notamment sur, par exemple, les titres toxiques
2: Ah ben écoutez, c'est tous ces titres qui ont créé la crise en 2008, ces produits que détenaient les banques qui ont créé 2000 milliards de pertes et des poussières, ça continue à traiter de manière très active aux États-Unis. De nombreuses banques sont toujours très actives sur ces marchés-là, même des banques françaises d'ailleurs, qu'on ne s'entendrait pas à voir sur ces produits, et des fonds d'investissement, donc dans mon métier en tout cas, il y a toujours de quoi faire.
1: De quoi faire. Donc la question n'est pas réglée encore aujourd'hui.
2: Disons que les pertes ont été reconnues et maintenant, oui. si vous voulez, on traite les restes de ces produits en un sens qui sont toujours très compliqués, très toxiques, mais au moins qui ont une valeur raisonnable. Ils ne sont plus surévalués par un multiple.
1: On pourrait les comparer à des déchets radioactifs.
2: Oui, si les déchets radioactifs avaient un intérêt, disons, intrinsèque à être détenus, oui, peut-être.
1: Bien, merci beaucoup. Laurent Gauthier pour ces précisions et ce point de vue d'expert. Merci à Mathieu Arias et à très bientôt pour une prochaine émission sur le point d'expert. Au revoir.
2: Au revoir.
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2: Bienvenue sur Radio Crésus, la radio qui vous écoute, des témoignages, des questions, des réponses, des recommandations, voilà tout ce que vous pouvez trouver sur Radio Crésus. Alors aujourd'hui avec nous, Maître Fernandez.
3: Bonjour.
2: Bonjour. Et Monsieur Gazimov, avocat stagiaire à Crésus.
4: Bonjour.
2: Bonjour. Et sans tarder, nous allons prendre en ligne Christine. Bonjour Christine.
5: Oui, bonjour.
2: Voilà, vous êtes sur Radio Crésus et vous souhaitez témoigner de choses qui vous arrivent.
5: Oui.
2: Alors, est-ce que vous pouvez nous expliquer un peu ce qui se passe pour vous ?
5: Alors, ce qui se passe pour nous, bien sûr, on a des enfants donc qui sont en difficulté. Donc, on avait fait, comment on appelle ça,
2: Des crédits ?
5: Des cartes revolving.
2: Oui.
5: Auxquelles on les a aidés. Et puis, ils devaient nous rembourser un peu temps par mois, mais étant donné les ressources qu'ils avaient, donc ça n'a pas été possible, on n'a jamais rien vu. Donc, suite à ça, on avait eu des difficultés pour la maison aussi, que la sécheresse de 2003. Donc, on avait fait un crédit au Crédit Agricole avec une voiture. Et suite avec tout ça, bon, ben, on a été donc endetté.
2: Oui.
5: Et donc, on avait fait une demande de surendettement donc à la Banque de France, qui nous a répondu que c'était un surendettement organisé. Donc, ça a été rejeté.
2: D'accord. Donc, votre dossier a été déclaré irrecevable.
5: Voilà.
2: D'accord.
5: Alors, suite à ça, eh ben, on s'est adressé donc au service juridique du CLCV.
2: Oui.
5: Qui nous ont fait un dossier et ben, ça n'a pas marché non plus, quoi.
2: Oui.
5: Donc,
2: ça, c'était en quelle année, ça? C'était...
5: 2011.
2: En 2011.
4: C'était quoi, la raison de deuxième refus, madame?
5: Ben non, ça doit faire partir du même refus, ça. Hein. Voilà, c'est eux qui nous avaient fait le dossier de surendettement et suite à ça, ça a été rejeté.
4: D'accord. Dans tous les cas, on a estimé que vous aviez expressément fait organiser votre surendettement. C'est bien ça?
5: Voilà. Donc après, on a fait appel au Crédit Conseil de France. Que eux nous ont fait donc un rachat de crédit des dettes qu'on avait. Donc il y avait donc 8000 euros pour la maison, il y avait le prix d'une voiture, on avait facette, accor et un petit crédit de 1000 euros de Crédit Agricole. Et suite à ça, on croyait que les cartes revolving étaient fermées et en fin de compte, non, parce que on a eu besoin, ils nous ont dit que c'était disponible, qu'on pouvait s'en servir, et puis bon, ben, on s'en est servi, étant donné que les enfants étaient en difficulté, ben, on est tombé dans les dettes.
3: Le rachat de crédit, vous l'avez signé quand ?
5: Le rachat de crédit, on l'a signé en février 2009, je crois.
2: Alors c'est important ce que vous dites, vous disiez effectivement qu'il y avait un rachat de crédit, donc vous aviez remboursé vos crédits renouvelables, hein, c'est ça ?
5: Oui.
2: Mais que les lignes de crédit restaient ouvertes, c'est-à-dire que vous pouviez toujours les utiliser.
5: Restaient ouvertes, oui.
2: Oui. Alors qu'aujourd'hui, il faut savoir qu'avec la loi Lagarde, les organismes de rachat de crédit doivent vous remettre des documents, des lettres, pour obtenir la fermeture de ces crédits, hein, justement pour éviter de retomber à nouveau dans cette facilité des crédits renouvelables et après être dans l'incapacité de tout payer. Hein.
5: Oui, voyez oui.
2: Alors finalement, donc, vous avez effectivement fait ce rachat de crédit.
5: Oui.
2: D'accord. Et donc tout cela explique effectivement que vous ayez déposé un dossier de surendettement. Et avec les refus que vous avez connus, comment ça s'est passé après ces refus ? Est-ce que vous avez contesté le refus, l'irrecevabilité au niveau de la Banque de France devant un juge ?
5: Non, non, non, on en est resté là.
2: Oui, et après, donc, qu'est-ce que vous avez décidé de faire ?
5: Donc, après, mon mari donc, a parlé donc, à son entreprise où il travaillait.
2: Oui.
5: Et donc, c'est ce monsieur-là qui l'a reçu et qui nous a fait connaître Crésus.
2: D'accord.
4: À quand remonte le dernier refus de la Banque de France ? Je pose la question, peut-être qu'il n'est pas toujours tard.
5: Le 12 avril 2011.
4: 12 avril 2011. Voilà. Effectivement, il est un peu tard de encore ressaisir le juge.
2: Oui. Mais alors là, est-ce que vous avez engagé d'autres démarches, peut-être Oui.
5: Oui, on a fait d'autres démarches avec Crésus. Là, on a refait un dossier de surendettement.
2: D'accord.
5: Qui a été donc recevable le 14/6/2012.
2: Voilà.
5: Et depuis, ben, on est avec la Banque de France et on attend les décisions pour faire le plan.
2: Donc là, vous avez eu la recevabilité au mois de juin.
5: Oui.
2: Normalement, vous devez avoir d'autres courriers. Et le dernier courrier que vous avez eu en date, qu'est-ce qu'il dit ?
5: Le dernier courrier en date de la Banque de France ?
2: Oui.
5: C'est le tableau qu'on a reçu, la commission sur endettement, du 17/9/2012.
2: Oui.
5: Bon, ben, qui nous donne les montants qu'on va avoir à donner aux créanciers.
2: Donc là, vous êtes dans la phase amiable et on vous a soumis donc un plan, si je comprends bien, de remboursement.
5: Mmh. Voilà.
2: Et est-ce que la Banque de France vous demande de répondre à ce courrier ?
5: Oui, on a jusqu'au 8 octobre pour donner une réponse.
2: D'accord. Donc là, on est vraiment dans la phase amiable. Les créanciers, a priori, ont accepté les propositions, en tout cas le plan tel qu'il a été fait par la commission de surendettement.
5: Mmh.
2: Et là, on est dans la phase où tout dépend de vous aujourd'hui, hein.
5: Oui, oui, parce que pour nous, le plan qu'ils nous ont fait, pour nous, c'est très difficile de faire le remboursement à l'heure actuelle.
2: Par rapport à leur calcul, c'est ça ?
5: Par rapport à leur calcul et aux ressources que ça va nous rester pour nous.
2: Alors, peut-être pour expliquer pour nos auditeurs quelles sont vos ressources et ce qu'a calculé la Banque de France, est-ce que vous pouvez nous donner des chiffres sur vos ressources ?
5: Alors, les chiffres, on a des ressources qui nous fait à 2200 et quelques, je crois, par mois.
2: Oui.
5: Et une fois qu'on aura payé les créanciers, ça nous restera 588 euros par mois, sans compter les frais de voiture et des frais de médecin qui ne sont pas remboursés.
2: D'accord, donc tout ça, ok. Et la capacité de remboursement qui a été calculée par la commission, elle s'élève à combien ?
5: Eux, ils ont retenu la commission de 851,68.
2: Donc on va
5: sans compter les assurances.
2: D'accord. Donc, vous nous dites 2200 euros de ressources et 850 euros donc de capacité de remboursement, ce qui veut dire que quand on fait la différence, on arrive à quoi, 1400 euros.
5: Minimum légal, ils mettent 1386.
2: Voilà, 1386, et c'est avec cet argent-là que vous devez, vivre aujourd'hui.
5: Oui, mais là-dessus, il faut qu'on enlève tous les frais qui y aura sur les assurances qui ne sont pas retenues.
2: Oui, quand je dis vivre aujourd'hui avec 1400 euros, ça veut dire on intègre tout. C'est-à-dire l'alimentation, les soins, les déplacements, les assurances et tout ce qui va avec. Hein.
5: Oui, tous les frais qu'on paye au mois.
2: D'accord. Et donc, vous estimez que c'est trop juste, c'est ça ?
5: Pour nous, on trouve que c'est trop juste parce que mon mari a quand même beaucoup de médecins, enfin de frais.
2: De frais de santé, oui, d'accord.
5: Mm.
2: D'accord. Et ça, la commission n'en a pas tenu compte ?
5: Non.
2: D'accord. Et elle n'en a pas tenu compte parce que vous n'en avez pas parlé ou parce qu'ils...
5: On n'en a pas parlé.
2: Okay.
5: On n'a pas dit, on en avait juste parlé pour les assurances parce qu'on a reçu des dossiers pour se faire assurer pour Creatis. Donc, il fallait, comme c'était une grosse somme, il fallait prendre des assurances. Moi, ça a très bien passé. Et par contre, pour mon mari, on en a fait 5 ou 6. Il n'y en a qu'une qu'il a acceptée, c'est AXA, auquel il donne quand même une somme importante.
2: D'accord. Alors, quel conseil on peut vous donner aujourd'hui par rapport à votre situation ? Donc là, vous êtes dans la dernière ligne droite de la phase amiable.
5: Mmh.
2: Et la question, c'est est-ce que vous allez accepter ou pas le plan tel qu'il vous est proposé ?
5: Oui.
2: Donc je crois que dans un premier temps, de toute façon, il faudra bien analyser en détail vos capacités à tenir éventuellement le plan tel qu'il existe. D'accord ? Voir si vous n'avez pas des frais dans votre budget qui sont à revoir.
5: Oui.
2: Hein, revoir peut-être au niveau de la téléphonie, parce qu'on sait que c'est un poste qui peut être assez conséquent. Ça peut être aussi au niveau des assurances. Est-ce qu'il y a d'autres moyens de s'assurer pour un moindre coût ?
5: Ah, d'accord.
2: Il faudra peut-être envisager cette possibilité aussi.
5: Oui.
2: Et sinon, voir aussi par rapport aux frais de santé, dans quelle mesure on peut sensibiliser la commission sur ces frais qui n'ont pas été pris en compte jusqu'à présent.
5: Oui.
2: Vous voyez ?
5: Ah oui.
2: Mais là, il faut revenir vers Crésus pour qu'on fasse le point.
5: Hein. D'accord.
2: Hein, je crois que c'est vraiment indispensable, d'autant plus que l'échéance, vous parliez de quelle date pour répondre ?
5: Jusqu'au 8 octobre.
2: Le 8 octobre, donc là, il ne faut pas tarder. Hein, on a grosso modo une semaine. Mmh. Donc, on va effectivement prendre en compte votre situation et on va voir ça avant le 8 pour que vous ayez une réponse à donner en toute connaissance de cause.
5: D'accord.
2: D'accord, Christine ? On fait comme ça ?
5: D'accord, oui.
2: Voilà, alors si vous aviez une recommandation à faire ou un conseil à donner à nos auditeurs.
5: Alors, à donner aux auditeurs, moi je leur dirais que s'ils sont en difficulté comme nous on l'est actuellement, ça serait de bien s'adresser avec le Crésus pour défendre leur dossier.
2: Ben voilà qui est dit, hein.
5: Oui.
2: Merci beaucoup, Christine.
5: Nous avons totalement confiance en ce...
2: Okay. Eh ben, ça nous fait bien plaisir. Et donc, on vous dit à très bientôt.
5: Oui, merci.
2: Merci.
1: Merci, au revoir.
2: Au revoir.
5: Au revoir.
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2: Voilà, vous êtes toujours sur Radio Crésus et nous avons un nouveau témoignage. Le témoignage de Michel. Michel ?
6: Oui, bonjour.
2: Oui, bonjour, vous êtes sur Radio Crésus. Est-ce que vous pouvez nous expliquer ce qui vous arrive ?
6: Eh bien voilà, suite à une séparation, en fait, je suis dans une situation financière assez difficile. Et donc, je cherchais une solution pour essayer de résoudre mes problèmes. Et en fait, vous voulez que je vous raconte...
2: Vous pouvez nous exposer la nature de vos difficultés, peut-être ?
6: Ben, mes difficultés, en fait, c'est que j'ai un appartement qui me coûte très très cher, avec des charges très lourdes, et un salaire qui n'a pas augmenté du tout depuis presque 10 ans, alors que toutes les charges ont explosé, quoi. Donc,
2: D'accord. Et vous avez estimé l'augmentation de ces charges ?
6: Ça, c'est... Oui, on est presque à 30%.
2: Oui, c'est énorme.
6: Ah oui, c'est énorme.
2: Voilà.
6: C'est énorme.
2: Et donc...
6: Ce qui passait juste il y a 6 ans ne passe plus du tout, quoi.
2: D'accord. Et comment vous faites face aujourd'hui face à cette augmentation du coût de la vie, hein, tout simplement ?
6: Ben, j'ai beaucoup de difficultés, justement, et je réduis le maximum de choses. J'ai même essayé de changer de travail, mais bon, voilà, quoi, c'est pas simple du tout. Et je me retrouve dans une situation vraiment difficile où là, j'ai pas mal de choses qui sont impayées, qui sont en cours.
2: D'accord. Alors, je dirais, au-delà de l'aspect...

0: Oh, à plus de 300, quoi, je veux dire.
1: D'accord.
2: J'avais une petite question. Vous êtes locataire ou
0: Je vous
2: propriétaire
0: entends très mal.
3: Vous êtes locataire ou propriétaire de l'appartement?
0: Je suis propriétaire de l'appartement.
2: D'accord.
1: Parce que
0: Et le
1: généralement,
0: problème, c'est
1: oui.
0: que mon appartement a dévalué beaucoup ces dernières années, donc je ne peux même pas espérer le revendre.
1: Oui. Alors, comment est-ce que vous avez, enfin, quelles sont les solutions que vous avez trouvées? Parce que généralement, ce qu'on voit, et je dirais que c'est malheureux, c'est qu'on prend des crédits pour faire face. Est-ce que
0: Alors
1: pour
0: oui, ça je savais que c'était justement le piège sur lequel il fallait pas trop tomber.
1: Oui.
0: Bon, je vous dirais que j'ai quand même essayé auprès de ma banque qui m'a refusé. Et donc du coup, on me parlait beaucoup de commissions de surendettement et de dossiers de surendettement. Et j'avoue que moi, j'avais un peu du mal. J'arrivais pas
1: Oui.
0: à m'y résoudre. Et c'est à cette occasion-là, justement, que j'ai rencontré quelqu'un de chez Crésus qui m'a proposé une autre solution, en fait.
1: Donc une alternative au dossier de
0: Au dossier de
1: surendettement.
0: surendettement, oui,
1: Oui.
0: tout à fait. Un
1: Okay.
0: report de mensualité de banque.
1: D'accord, tout simplement.
0: Tout simplement.
1: Oui.
0: Mais du coup, ça paraît tout simple, mais personne ne me l'avait proposé.
1: Eh oui, mais c'est ce qui est extraordinaire. C'est vrai qu'on a il existe des dispositifs, hein, mais ça, je pense que les avocats peuvent en parler, hein, sur les délais, peut-être, Maître Fernandez.
2: Oui, ben, effectivement, vous pouvez demander au juge des délais de paiement.
3: Donc là, il faut faire une demande sur papier simple en exposant votre situation et en sollicitant des délais de paiement. Alors, les délais de paiement sont accordés sur 2 ans maximum. Donc après, la dette est allée sur 24 mois, donc au prorata de vos ressources, en fait.
0: D'accord.
1: Voilà.
0: Elle n'est pas reportée simplement.
3: Non, elle n'est pas reportée, c'est étalée. En fait, voilà, sur 24 mois maximum, selon
0: Okay.
3: vos capacités de remboursement. Donc, ils regardent vos ressources et votre dette. Et après, ils définissent un montant que vous devez donner à votre créancier tous les mois. Voilà, sur un maximum, voilà, la dette est étalée en fait sur 24 mois.
1: Voilà, alors c'est vrai qu'il faut bien comprendre que le magistrat va vérifier si vous avez encore une capacité de remboursement ou pas du
3: Oui,
1: tout.
3: tout à fait.
1: Parce qu'il est clair que si vous n'avez plus aucune capacité de remboursement, hein, imaginons que vous ayez une baisse de ressources, hein, qui est telle que vous ayez zéro en capacité, à ce moment-là, il pourra vous accorder un délai et là, vous ne paierez rien. On est bien d'accord. Mais si vous avez une capacité, eh bien, il peut très bien décider de. Si maintenant vous payez, alors je ne sais pas quel est le montant de votre crédit immobilier actuellement, c'est quoi? C'est
0: dans les 550.
1: 550 euros.
0: Imaginons, par mois, oui.
1: Voilà, imaginons que votre capacité soit de moitié. Eh bien, le magistrat va proposer effectivement de réduire à 200, 250, 275 le montant de la mensualité.
4: C'est-à-dire que, madame, quand vous allez saisir le juge, il faudra bien apporter tous les éléments, n'oubliez rien, et bien justifier votre bon foi, votre situation actuelle. Et surtout, il faut justifier les dépenses actuelles, pas à venir, pas passées. C'est très important. Actuelles, qui sont engagées en ce moment-là. D'un autre côté, un peu moins juridique, peut-être qu'il est temps aussi pour vous de revoir votre budget. Je ne sais pas, peut-être que vous avez pensé, mais comme vous dites que c'est après, suite au conseil, que vous vous rendez compte de l'existence des choses, peut-être un peu revoir vos charges autres que logement pour réajuster votre budget. Est-ce que vous avez pensé à
0: oui,
4: cette
0: oui,
4: possibilité?
0: Ça, bien sûr. J'ai changé de forfait de téléphone et des choses comme ça. Ce que je peux réduire, je le réduis.
4: D'accord, très bien.
1: Alors, j'ai une question sur la réticence à déposer un dossier de surendettement. Parce que c'est important ce que vous disiez, vous n'arriviez plus à vous résigner à déposer ce dossier.
0: Oui.
1: Et qu'est-ce qui vous bloquait finalement?
0: Le côté psychologique, le côté fichage.
1: Oui.
0: Je trouve que c'est très lourd. Et le fait d'être fiché.
1: Oui.
0: Tout simplement.
1: Oui. Pour vous, qu'est-ce que ça signifie ce fichage? Qu'est-ce que ça signifierait?
0: C'est une stigmatisation.
1: Oui. Et ça, c'est pas supportable.
0: Ah non, pour moi, ça l'était pas en tout cas.
1: Oui. Alors c'est vrai que vous avez, je dirais, pris le taureau par les cornes, hein, puisque vous êtes plongé dans votre budget. Ça, c'est fondamental. Hein. Et c'est vrai que souvent, je dirais que les situations dégénèrent parce que justement, on ne prend pas son budget en main. Donc vous l'avez fait, vous nous aviez dit effectivement, vous nous avez dit que vous avez revu certaines dépenses, vous avez changé, fait jouer la concurrence, hein, en matière de téléphonie, si j'ai bien compris, c'est ça?

0: Oui, tout à fait.
1: Et bon, alors c'est vrai que ça a ses limites aussi, et c'est pourquoi, effectivement, l'intervention du magistrat est tout à fait justifiée pour obtenir des délais, hein, un étalement en tout cas.
2: Oui, madame, pour revenir à la question de fichage, sans vouloir porter un jugement sur votre attitude, mais juste pour information, je voudrais vous dire que quand vous serez fiché, ça ne sera accessible qu'aux professionnels. C'est-à-dire que d'autres institutions ou d'autres personnes qui ne sont pas concernées n'auront pas accès à ce fichage. C'est-à-dire en gros que votre fichage sera valable aux yeux des banquiers. D'accord? Donc, pour vous aider un peu gérer cet aspect psychologique. Et deuxièmement, comme un conseil que je voudrais vous donner, je pense que même la demande auprès de la Banque de France, ça peut s'avérer parfois plus intéressant que la demande auprès du juge. Pensez-y peut-être, prenez le temps d'y réfléchir et si vous avez encore des
1: Oui.
2: questions, vous pouvez toujours nous appeler à Crésus pour qu'on vous accorde un entretien
1: Oui.
2: plus poussé.
1: De toute façon, Dibaldi, je pense que là, effectivement, madame a fait le bon choix parce que on voit, vous aviez combien de créanciers en tout et pour tout?
0: J'en ai deux.
1: Deux. Oui, donc
0: Oui.
1: là, effectivement, la demande de délai, elle est adaptée et je crois que vous avez effectivement emprunté la bonne voie. Mais c'est vrai que ça mérite une analyse, hein, et c'est vraiment important ce que disait.
0: Disons, d'après votre collègue de Crésus, le fait que je sois propriétaire faisait qu'en fait, par la commission de surendettement, on m'aurait fait vendre mon appartement. Et comme il a perdu de la
1: Beaucoup de
0: valeur,
1: valeur. Oui, c'était plus
0: c'était pas
1: prudent.
0: intéressant.
1: Voilà, je dirais que la procédure, effectivement, peut entraîner, dans certains cas, la demande de la vente du bien. C'est pas systématique, hein. Il faut savoir que les commissions aujourd'hui doivent faire un effort pour analyser chacune des situations qui leur sont soumises et bien vérifier si finalement la vente de la maison est vraiment profitable au surendetté ou pas.
0: Ah
1: Hein,
0: oui,
1: donc
0: d'accord.
1: c'est. Voilà. Donc. Je crois que c'est vraiment important de comprendre aussi ce qui empêche aussi de venir au dossier de surendettement. Hein. Il y a des réticences. Hein. C'est vrai que il existe des alternatives. Ça, c'est important de le
2: Oui,
1: savoir.
2: madame, en fait, je voudrais vous informer sur un dispositif qui existe et peut-être peu de gens connaissent. Il y a une possibilité, ce qu'on appelle la vente à réméré, c'est-à-dire que vous vendez votre maison à un organisme, disons par exemple à une banque. Vous restez dans votre maison et on vous accorde un délai, disons par exemple pendant 5 ans. Si vous remboursez le prix, la valeur de votre logement, le logement redevient le vôtre. C'est-à-dire que
0: Ah,
2: vous
0: d'accord.
2: gagnez 5 années en restant dans votre logement. Bon, bien sûr, vous allez payer des loyers, mais pendant 5 années, si vous remboursez la somme que la banque vous a payée, bah, vous récupérez votre logement. Donc, c'est aussi une option à passer en revue.
1: Voilà.
0: Oui, effectivement, c'est bon à savoir.
1: Alors c'est vrai qu'il existe de multiples dispositifs. Alors c'est vrai que c'est pas évident de tous les connaître. Hein. C'est pour ça qu'il faut effectivement, il est préférable de s'orienter vers des experts, hein, des personnes qui ont l'habitude de traiter. Et c'est vrai qu'à Crésus, ça fait 20 ans qu'on traite ce genre de situation, de vos situations. Hein. Et donc on est là aussi pour vous, je dirais, vous orienter vers la plus adaptée. Hein. Alors si vous aviez Michel a donné un conseil ou une recommandation à nos auditeurs.
0: Ce serait peut-être de ne pas attendre trop, parce qu'effectivement, c'est quand même source de beaucoup d'angoisse, de beaucoup de questionnements et de choses comme ça. Et c'est vrai que moi, les réponses que j'ai eues par votre organisme m'ont vraiment beaucoup aidée, quoi, m'ont beaucoup, comment dire, rassurée. Parce que je suis tombée sur des personnes vraiment très compétentes qui ont su m'expliquer comment allait se passer la procédure, qui ont su me démystifier la chose, en fait, en quelque sorte.
1: Oui, je crois qu'il y a vraiment besoin d'avoir une information claire
0: Oui.
1: qui
0: Et puis
1: rassure.
0: qui m'ont donné des pistes que je n'avais pas eues ailleurs.
1: Oui. En fait, c'est le travail de Crésus, c'est aussi de donner le bon cap. Et ça, je crois que c'est. On est déboussolé hein, quand on est dans une situation de
0: Ah
1: difficulté
0: oui, on est
1: budgétaire.
0: complètement perdu.
1: Et vraiment, l'idée, c'est de vous redonner le cap et de vous accompagner pour que ce cap soit tenu, hein, tout simplement. Voilà, Michel. Bah, écoutez, je vous remercie beaucoup pour votre témoignage.
0: Je vous en prie.
1: Voilà, et bon courage pour la suite.
0: Merci beaucoup. Au revoir.
1: Merci, au revoir.
2: Merci madame, au
3: Au
2: revoir.
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1: Vous êtes toujours sur Radio Crésus avec Maître Fernandez, Monsieur Gazimov, stagiaire avocat, et Régis Alter à l'antenne. Et nous enchaînons avec Denis. Bonjour Denis.
4: Oui, bonjour.
1: Denis, on a un peu de mal à vous entendre. Hein,
4: Je suis obligé de mettre le téléphone, là, ça va ?
1: Ah oui, là, c'est bon, là. Hein, non ?
4: Là, je suis tout prêt.
1: Ah, il faudrait enlever le... Ça fait de l'écho chez nous.
4: Ah, bon, attendez.
1: Alors...
5: Et là, ça va mieux ?
1: Ah oui, là, c'est bon, là. Hein. Voilà, ouais, le technicien me dit c'est OK, super.
5: Pas beaucoup, moi.
1: Ah, faut vous... Il faut attendre l'oreille alors, on va parler plus fort.
5: Bah, j'y suis, hein, voilà.
1: Ah ben écoutez, c'est nous qui vous écoutons alors, allons-y.
5: Donc, voilà, je m'appelle Denis, j'ai 51 ans, je suis père de deux filles. Donc aujourd'hui, j'ai contracté un dossier de surendettement suite à un malentendu avec mon premier client. Donc comme je vendais ma première maison, le client, il m'a, comment je veux dire... Il m'a fait poireauter pendant 2 mois. Donc, je me suis renseigné 2 mois après auprès de l'agence où il était inscrit. Donc, suite à ça, elle ne comprenait pas.
1: Donc, cette maison, oui, Denis, cette maison, c'était votre maison personnelle que vous avez vendue,
5: c'est ça ? Oui, c'était ma maison personnelle.
1: Et vous l'avez vendue pour quel motif ?
5: Ben, pour repartir à zéro.
1: Parce que vous
5: avez 2-3 petits crédits et puis où on y était, on se plaisait plus.
1: Oui.
5: Donc on voulait repartir en ville, proche de tout.
1: D'accord.
5: Mes filles, tout ça.
1: Donc changer de vie, on vend la maison.
5: Voilà.
1: D'accord. Avec la vente, vous escomptez le prix de la vente, rembourser les crédits.
5: Oui, et largement.
1: Oui.
5: Parce qu'au prix que j'en voulais, je la vendais 210 et puis j'ai perdu 80 000 euros.
1: Vous l'avez vendu combien finalement ?
5: Donc je l'ai vendu 180. Donc à la suite de ça, je suis resté 1 an et demi en prêt-relais.
1: Oui.
5: Plus tous les frais bancaires.
1: Oui.
5: Donc le client il s'est suicidé et il a tué sa femme. Donc je me suis permis de prendre un avocat sur Besançon et j'ai attendu 3 semaines. J'ai eu un courrier de sa part en me disant que c'était la vente caduque. Donc ça repartait tout à zéro.
1: Et vous aviez dû trouver un autre acheteur alors, c'est ça ?
5: Donc j'ai retrouvé un acheteur difficilement au bout d'un an et demi,
1: oui.
5: Mais à perte.
1: Et là
5: donc,
1: vous avez...
5: Ce qui veut dire, oui. Ma banque personnelle, elle n'avait pas le choix de me renglober et tout, mais ça me faisait trop de dettes. Donc nous, on a réussi à tenir 6 mois, après on s'est dit, moi et ma femme, on va quand même faire... on va quand même se renseigner pour voir... si on peut faire un plan de surendettement. Donc on a été sollicité par de personnes chaleureuses au CCAS.
1: Oui.
5: Et donc l'engagement a été fait par eux. Donc ils sont occupés de tout. Avec donc, je vais vous approuver en plus l'association Crésus.
1: Oui.
5: Qui nous a bien défendu à la commission de surendettement de Besançon.
1: D'accord.
5: Autrement, on plongeait direct, vu les dettes qu'on avait. En plus que là, aujourd'hui, c'est les dettes du gars que je paye.
1: D'accord.
5: Ma deuxième maison, malheureusement, il a fallu que je souscrive un dossier de surendettement.
1: D'accord.
5: J'avais pas le choix, autrement, il me faisait vendre la maison.
1: Alors, Denis, une question. Donc, suite à la vente de votre maison, et vous avez dit une vente à perte, c'est-à-dire que vous avez finalement eu un prix de vente, mais qui ne couvrait pas l'intégralité des crédits, c'est ça ?
5: C'est ça.
1: Et vous restez combien, quand vous avez vendu votre maison, vous restez combien de crédits à payer ?
5: Ouais, je sais pas, dans les 50, 60. Avec la maison, il me restait 2 ans.
1: 1000 ? 60 000 euros ?
5: Ouais, en gros, plus les frais... Après, accumulé au pré-relais, 25 000 euros plus les frais bancaires.
1: D'accord.
5: Donc, ça m'a fait un coût de 120 000.
1: Ok, donc là, effectivement, la banque avait décidé de vous faire un remboursement sur ces sommes-là, c'est ça, un crédit ?
5: Voilà, ouais. Ils n'avaient pas le choix, c'était leur argent. Il fallait bien qu'on leur rende.
1: Oui.
5: Mais le problème, moi, j'ai tenu que 6 mois.
1: Ok, et après, il y a eu les problèmes des impayés de charges.
5: J'ai eu aucun impayé. J'ai traité le problème j'ai traité le problème avant qu'il y ait beaucoup d'engrenage. Donc, moi, je suis pas. Donc, j'ai été tuyauté, comme je vous ai expliqué, vers le CCAS, tout ça.
1: Oui.
5: On a monté le dossier, ça a mis 6 mois,
1: mm-hmm.
5: avec une réponse recevable de votre part et du CCAS. Donc, on était très satisfaits. Parce que vu le dossier qu'on avait, c'était un dossier en béton.
1: Oui.
5: On s'est pas mis dans les dettes. C'est le client qui s'est suicidé qui nous a mis dans les dettes.
1: Oui,
5: parce que nous, avec la vente de maison, on pouvait payer les dettes qui nous restaient.
1: Oui, je crois qu'on a bien compris qu'il y a eu à un moment donné un événement qui a perturbé totalement le...
5: J'ai toutes les preuves à l'appui, hein, par la gendarmerie et tout, j'ai toutes les preuves. Hein.
1: Donc aujourd'hui...
5: Donc suite à tout ça, on a fait un dossier de surendettement qui, déjà, ça fait déjà 2 ans qu'on règle, donc on n'a jamais eu de problème d'impayé. Mm-hmm. La vie est dure, mais peu importe, on arrive à payer ce qu'on doit. Malheureusement qu'il y a beaucoup de choses qui ne sont pas dues de notre part. Donc moi aujourd'hui, à l'heure actuelle, je suis en arrêt maladie depuis 6 mois. Donc j'ai demandé à ma banque de me faire un gel de 2 mois.
1: Oui.
5: Parce que je suis aujourd'hui en perte de salaire depuis le mois d'août.
1: De combien ?
5: Donc je n'arrive plus à honorer le prêt maison, qui est important.
1: Oui, vous perdez.
5: Les autres petits prêts, je les paye.
1: Denis, vous perdez combien là par mois par rapport à votre arrêt maladie ?
5: Là, je perds 500 euros.
1: 500 euros ?
5: Oui.
1: Sur un salaire qui était initialement de combien ?
5: 2800.
1: D'accord, c'est conséquent.
5: Donc oui. Alors moi donc nous on a investi la banque 2-3 fois. J'ai appelé le service surendettement la semaine dernière qui m'ont promis monts et merveilles. Ils m'ont dit il y a toujours des solutions monsieur, on va en trouver. J'ai eu la personne du service de surendettement.
1: Oui.
5: Elle m'a fait croire que je pouvais faire 2 gels. Et la semaine après, je reçois un coup de fil de la banque donc de l'île sur le Doubs.
1: Mm-hmm.
5: Et ma conseillère en me disant, elle me dit non, on ne peut pas faire 2 gels. Elle me dit, il faut continuer à payer. Je dis, comment ? J'ai une perte de salaire.
1: Ben là, vous êtes...
5: Aujourd'hui, je suis à 1200, 1300. Je fais comment ?
1: Ben vous pouvez...
5: Elle me dit, je ne sais pas. Donc moi, on m'a dit d'envoyer un courrier au siège. J'attends la réponse.
1: D'accord. Donc là, vous êtes passé au-delà de l'agence. Vous avez carrément écrit au siège.
5: Ouais, ben, j'ai fait de la banque ce que vous m'aviez dit
1: pour obtenir.
5: La semaine dernière.
1: Voilà.
5: J'attends la réponse.
1: Voilà.
5: J'ai pas de réponse. J'ai demandé pour avoir un gel de 2 mois, septembre-octobre. Mais septembre, donc comme je vous ai dit, j'ai fait un versement de 500 pour faire voir que je suis de bonne foi.
1: Oui.
5: J'ai pas voulu suspendre la mensualité de la maison. Ça m'aurait engendré des difficultés par la suite. Donc moi, aujourd'hui, j'ai fait virer 500. Maintenant, j'attends la réponse de monsieur le directeur du siège social de Besançon.
1: Oui. D'accord. Alors, quels sont...
5: Je n'ai toujours pas de nouvelles.
1: D'accord.
5: Donc, qu'est-ce qu'il faut que je fasse ?
1: On vous entend moins bien là, Denis.
5: Oui.
1: Hein, mais donc, maître Fernandez.
6: Oui, j'avais juste deux petites questions. Votre femme travaille ou...
5: Oui, elle travaille. Oui.
6: D'accord. Et vos deux filles sont encore à votre charge, je suppose ?
5: Oui, c'est ça, oui. Elles sont au collège les deux. Oui.
6: Ouais,
5: moi, je paye la maison, les crédits. Et logiquement, ma femme, elle paye les charges. Donc, moi, si je fais 1200, j'enlève déjà... une partie de la maison, je paye les deux trois petits prêts que j'ai à côté. Ma femme, elle s'occupe des charges, mais après, il y a le restant à vivre.
6: Mmh.
5: Donc là, j'ai sollicité où je travaille. J'ai eu par le CE des bons de service pour pouvoir...
1: Oui, le comité d'entreprise.
5: M'alimenter au sujet de mes filles et tout.
1: Alors, une question.
5: Je pourrais plus manger.
1: Oui, Denis, une question. Votre plan actuel de désendettement, il est sur... Combien d'années ?
5: Ben là, pour l'instant, ils me l'ont fait sous 36. Et après, on va...
1: 36
5: il faut
1: mois
5: que je redépose au 34e mois.
1: D'accord, ils l'ont fait donc sur 3 ans.
5: Ben oui, pour l'instant.
1: Et vous avez déjà payé 2 ans ?
5: Oui, là, ça va faire bientôt 2 ans, oui.
1: D'accord, donc il vous reste 12 mois, grosso modo,
5: à
1: respecter.
5: Puis après, on redépose, donc, comme... On redépose un deuxième, mais après, je ne sais pas ce que ça va donner.
1: D'accord.
5: Vu les grosses dettes qu'il m'a laissées, je ne sais pas si je serai obligé de passer devant le juge exécutoire pour
1: l'annulation
5: des dettes.
1: Mais en tout cas, votre arrêt maladie, là, vous pensez qu'il va se poursuivre encore longtemps ou,
5: J'ai voulu reprendre le mois dernier, le spécialiste n'a pas voulu.
1: D'accord.
5: Donc, je suis prolongé encore un mois. Là. Donc, logiquement, je vais essayer de prendre, mais c'est... Le souci de ma maladie va me faire encore perdre un petit peu d'argent parce que lui, il voudrait que je passe en horaire régulier, donc en horaire normal. Parce que là, j'étais en horaire de doublage.
1: Bon.
5: Avant, j'étais en horaire de nuit. Vu tous les soucis que j'ai eus, je pense que vous êtes au courant. Plus là, j'ai été hospitalisé, j'ai fait de l'apnée.
1: Il semble, Denis, que votre situation financière, elle risque d'être dégradée et sur une durée qui va persister.
5: Deux mois,
1: Oui, mais après c'est parce
5: Après, si je reprends le boulot, bah, je referai le même salaire normalement.
1: D'accord, parce que j'avais l'impression que vous disiez qu'effectivement il risquait d'y avoir des pertes de salaire, en tout cas une baisse de revenus.
5: Là, depuis le mois d'août, je suis en perte de salaire.
1: Oui, on l'a bien intégré. Parce que si effectivement vous êtes confronté à une baisse durable de vos ressources, à ce moment-là, il serait même conseillé de redéposer un dossier.
5: Non, c'est ça, c'est du provisoire. Normalement, je dois reprendre le boulot d'ici un mois et demi.
1: D'accord, parce que la réponse qu'il faut apporter, c'est effectivement suspendre à un moment donné ces paiements le temps que votre situation de maladie soit passée et que vous puissiez reprendre les paiements comme c'était prévu.
5: Non, donc, c'est ce que j'ai bien spécifié à la Banque Pop.
1: Vous avez bien fait. Alors, première étape, effectivement, voir avec le siège si les délais sont acceptés, finalement. Sinon, il faudra prendre une autre voie qui sera plutôt une voie judiciaire.
5: Oui, c'est ce que vous m'avez dit.
1: Je crois qu'il ne faudra pas hésiter, hein, parce que il est hors de question.
5: De toute façon, le mois prochain, ça sera la même topo.
1: Parce qu'on
5: fait 1200 euros.
1: On sent bien que vous êtes de bonne foi. On sent bien que vous êtes de bonne foi, que vous essayez de trouver des solutions.
5: J'ai jamais eu d'impayé, rien du tout.
1: Que vous contactez effectivement les personnes, les CCAS, etc., pour vous en sortir.
5: Il n'est pas
1: acceptable.
3: 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Il est 16h. 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
1: Vous écoutez radiocrésus.fr, nous vous aidons à sortir du surendettement. Nous passons de suite à notre premier appel téléphonique au 03 88 16 19 69. Bonjour Annabelle, exposez votre cas à nos juristes Michel et Cathy. Ils sont là pour vous donner un bon coup de main.
2: Bien écoutez, bonjour.
3: Bonjour. Bonjour.
2: Écoutez, je suis en situation de surendettement. La commission de la Banque de France a accepté, si je peux dire, c'est pas vraiment un moratoire, mais de me donner 2 ans pour respirer en donnant 10 euros par mois à tous mes créanciers, ce qui fait à peu près 158,83 € mensuellement, en attendant que je retrouve du travail. Et j'ai fait une formation pour être comptable. Mais j'ai un autre souci, c'est que notre maison est c'est une vieille maison et elle n'est pas en bon état. Et on a notre voisin qui pourrait acheter un morceau de notre terrain qui est attenant à la maison, bon, qui n'est pas une grande surface, hein, qui est 234 m². Et j'avoue, je ne sais pas trop comment faire puisque nous sommes copropriétaire, mon frère et moi, mais nue propriété, et ma mère est usufruitière.
1: Michel? Alors
3: bonjour Annabelle. Bonjour. Votre cas est intéressant. Je pense que vous êtes une personne quand même remarquable au-dessus du lot, puisque vous avez beaucoup de possibilités donc de retrouver un emploi, même si vous êtes plus de première jeunesse.
2: Et tout à fait.
3: Parce que vous avez aussi déjà un peu tâter le droit, donc vous avez certaines ressources qui vous permettent d'atteindre vos objectifs. Hein. Donc le problème est que vous avez un surendettement, et si j'ai bien compris, vous avez une parcelle de terrain donc dans le cadre de cette maison, mais qui est un peu délabrée, que vous habitez avec maman, qui a toujours l'usufruit, et vous avez la petite parcelle contiguë avec le voisin, que vous pourriez céder pour un prix donc relativement peu de prix, mais suffisamment pour éventuellement valoriser la maison, qui est quand même le gage des créanciers, pour votre endettement. Et donc vous pensiez que l'argent donc de ce voisin pourrait juste valoriser la maison, puisque la mère n'a pas le minimum d'hygiène comme la fosse septique, le sanitaire, le tout à l'égout, les choses élémentaires. Voilà. Donc, il faudra, à mon sens, mais je donnerai la parole à Maître Neubauer, avocate, à mon sens, bien sûr, il vaut mieux pas effectivement le faire en toute discrétion. Cet argent est scrupuleusement affecté à ces travaux qui ne doivent pas dépasser effectivement le montant que vous toucheriez, puisque là, vous feriez des nouvelles dettes et ça pourrait compromettre le futur de votre plan de surendettement, qui pourrait aller jusqu'à la vente de votre partie dans la copropriété avec votre frère en nue propriété, vous voyez. Donc, c'est relativement complexe, mais il faut le traiter avec la plus grande sévérité pour que vous ayez, si vous touchez par exemple 25 000, que les travaux ne dépassent pas les 22 000-23 000, hein, au maximum. Il y a une marge de sécurité, parce que construire, toucher à quelque chose dans un vieil immeuble, ça risque de vous amener beaucoup plus loin, donc il faut être triplement prudent et avoir toutes les garanties et les contrats signés avec entreprises sérieuses, hein, qui ne déposent pas le bilan le lendemain, etc.
2: Tout à fait,
3: donc,
2: oui.
3: C'est effectivement, officiellement, vous n'auriez pas le droit, l'argent devrait rentrer dans la masse commune, mais comme votre mère en usufruit, vu son âge, représente 20%, donc il reste 80%, des 80%, vous auriez, on pourrait prétendre à 40%, etc. Donc, dans le partage, n'est-ce pas, de ces petits embryons de terrain qui vous sert à rien, qui n'est pas constructible, qui ne valorise pas la propriété, mais en revanche, les travaux paraissent nécessaires, pour, ne serait-ce que pour la vieille maman, etc., pour les toilettes, tout à l'égout, etc. Je donne la parole, donc, je vous remercie Annabelle, mais j'ai très bien saisi votre demande. Je donne la parole à Maître Neubauer, avocate.
4: Oui, tout à fait. Bonjour Annabelle. En fait, je ne peux qu'abonder d'un premier côté de ce que vient de dire Michel. Par contre, c'est pour les travaux que j'aurai deux ou trois petits éléments à vous donner.
2: Oui.
4: Quand vous ferez les travaux, pensez, comme disait Michel, à des entreprises sérieuses, c'est-à-dire vérifier par exemple que ce soit des entreprises qui soient agréées Calibat, vérifier que vos travaux soient faits au forfait. Parce que si vous prenez des travaux au maître, à ce moment-là, à la fin des travaux, votre entrepreneur il va remesurer pardon, le nombre d'unités, et là vous risquez d'avoir des surprises. Donc si vous signez des contrats, c'est des contrats forfaitaires au forfait, hein, et pas d'avenant.
2: D'accord, je comprends.
4: Sinon, vous allez vous retrouver avec des factures qui vont être absolument ahurissantes. Hein. Donc ça, c'est l'élément de base dans le bâtiment. Prenez garde à ça. Deuxième chose, vérifiez que l'entreprise que vous allez prendre dispose des garanties financières nécessaires.
2: Et comment ?
4: Tout simplement, demandez-leur une copie de leur garantie de paiement s'ils sont des sous-traitants, ou alors vérifiez que l'entreprise soit vraiment une bonne entreprise qui est pignon sur rue. Hein.
2: D'accord, oui.
4: Calibat peut vous donner des éléments sur les entreprises, il faut le savoir.
2: D'accord, très bien.
4: C'est une association de certification hein, qui est là pour certifier les entreprises, qui sont là effectivement, on ne le sait pas assez pour donner un gage de qualité aux entreprises, mais qui sont là aussi en cas de réclamation. Une réclamation chez Calibat quand une entreprise fait des travaux de mauvaise qualité est souvent plus efficace qu'une autre réclamation, il faut le savoir, parce que eux, ça risque de leur faire sauter la certification.
2: D'accord. Très bien, je vous remercie.
1: Merci de votre appel, Annabelle. À très bientôt.
2: Merci à vous tous.
3: Au revoir, Annabelle.
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1: On vous aide sur radiocrésus.fr, vous êtes surendetté, ne paniquez pas, nos juristes vont trouver des solutions avec vous sur notre antenne au 03 88 16 19 69. Nous avons Philippe au téléphone, bonjour, vous êtes sur Radio Crésus, dans l'émission On vous aide, nous vous écoutons de suite.
2: Oui, bonjour, donc oui, je suis Philippe, je suis artisan et suite à certains petits une petite chute d'activité, avec ma banque, on a prévu certains découverts et certaines possibilités de survivre à cette crise. Et en fait, notre banque qui nous a suivis au départ n'a effectivement pas forcément fait ce qu'il devait, parce qu'en fait, le trois quarts du temps, quand on devait faire quelques actions, c'était jamais fait, et en fait, il y a eu des gros décalages, et ça nous a entraîné dans des situations presque impossibles à remonter. Voilà. Donc on en est aujourd'hui à une situation presque impossible à remonter. La banque nous a complètement bloqué. Donc on a des gros problèmes actuels. Et en fait, la banque nous lâche complètement, quoi.
1: C'est sympa.
3: C'est malheureusement courant ces derniers temps.
4: Oui, bonjour Philippe.
2: Oui, bonjour.
4: Ah, oui, c'est vrai, vous êtes un homme très courageux. Ouais. Et ma foi, c'est pas aussi évident qu'on croit d'être petit artisan à titre personnel ou à travers une EURL, ce qui semble être votre cas, parce que vous avez le même statut, RSI, si vous gagnez, on vous pique la moitié. Donc, vous n'êtes pas un fonctionnaire, vous n'êtes pas un salarié. Les gens savent pas le bonheur qu'ils ont, vous savez. Quand ils ont ce statut-là, vous l'apprécierez aujourd'hui. Parce que vous devez vous battre pour entrer des marchés, vous devez vous battre pour vous faire payer, vous devez vous battre pour avoir un peu de confiance et d'air de votre banquier, qui en même temps demande toutes sortes de garanties, dont celle de votre épouse, qui a effectivement le bonheur d'être fonctionnaire. Donc vous êtes déjà admirable, parce que vous préservez aussi votre couple, et vous m'aviez laissé entendre que vous voulez surtout dégager votre femme de tout engagement de caution, et cela vous honore. Vous avez aussi régularisé, je crois, deux, trois petits embrouilles, qui était donc inscrite à la Banque de France, afin que vous ayez de nouveau une virginité bancaire, n'est-ce pas ?
2: Oui, tout à fait, oui.
4: Et donc, et je crois la banque a traîné les pattes aussi pour gommer, n'est-ce pas, vos petits péchés véniels, n'est-ce pas, de financiers, de votre petite structure, hein ?
2: Oui, c'est ça, effectivement, on était, je dirais, presque obligé de signer certains papiers en m'engageant moi-même et ma femme également, qui ne fait pas partie de l'entreprise, mais qui est effectivement dans la fonction publique. Et du coup, aujourd'hui, elle est, on va dire, engagée sur une entreprise qui n'est pas la sienne, quoi.
4: Et surtout angoissée, hein ?
2: Oui, tout à fait, oui.
4: On comprend tout à fait.
2: Ouais.
4: Elle s'est engagée avec vous par amour en étant consciente, mais ma foi, ça remue un tel remue-ménage dans la petite entreprise. Vous êtes tellement fragile et sensible, vous n'avez aucune réserve, vous avez effectivement le potentiel technique de votre métier, une bonne approche de communication, vous avez beaucoup beaucoup d'atouts. Mais ma foi, l'étau financier est là, et vous-même, ça peut vous donner quelques angoisses, mais je sais que vous allez surmonter cela, parce que vous êtes un grand professionnel dans votre branche, même si aujourd'hui les branches comme la vôtre, car ce qu'artisan c'est aussi un peu artiste, hein, non plus la place qu'elle devrait avoir, hein, forcément, puisque aujourd'hui on prend les choses qui sont fabriquées à la chaîne, des choses qui sont jetables, auxquelles on n'affecte plus la même symbolique de valeur que celle que vous avez eu l'habitude, vous, de travailler, vous voyez. Donc, au fond, vous travaillez dans une branche où l'on s'adresse à une clientèle un peu plus haut de gamme, hein, et ma foi, ça court pas les rues. Et les petits moyens, moyenne classe aujourd'hui, surtout celles des petits commerçants et tout, s'appauvrit à grande vitesse. Donc, effectivement, dégagez votre femme et puis après nous verrons. Hein, c'est moins important quoi qu'il arrive, car vous pouvez avoir confiance en vous. Pour le bonheur de votre couple et pour votre femme que je pense qui est mignonne, et donc il faut la garder, vous l'aimez sans doute. Donc voilà où doit allez vos efforts, n'est-ce pas? Et c'est déjà pas mal, car vous naviguez de Caribe dans Scylla, entre la banque, entre la femme, entre tout cela, et puis les impératifs aussi, donc de la petite entreprise, où il faut rentrer les marchés et les exécuter. Je passe encore la parole à Maître Neubauer, avocate, qui va donner son petit point de vue.
3: Oui, tout à fait. Dans votre affaire, c'est vrai que les gens qui sont en EURL ont tous les inconvénients de l'entreprise sans en avoir vraiment et réellement les avantages. Et notamment, comme Michel fait allusion à la RSI, c'est des gens auxquels on ne peut même plus parler puisqu'on n'a plus d'endroit où les joindre. Et ça, c'est assez catastrophique. Donc, essayez effectivement de d'abord dégager votre épouse avant d'aller plus loin. Maintenant, d'un autre côté, je dirais quelque part, je vais vous rassurer, vous n'êtes ni le premier ni le dernier à avoir eu un moment affichage. Hein, dont je connais très peu de petites entreprises qui n'ont pas eu à un moment ce genre d'accrochage. C'est des mauvais moments à passer. C'est vrai que là, la crise, pour le moment, elle a passé par là. Et je pense que votre clientèle a aussi des possibilités un peu plus réduites. Donc le premier auquel il faut vraiment s'attaquer après avoir dégagé votre épouse des cautions, c'est effectivement d'essayer de se remettre en rail avec les banques. Et faites toujours des écrits avec les banques. Faites toujours des écrits parce qu'après, quand la banque aura fait une connerie, et j'allais dire ils s'en privent pas, après la question c'est un problème de preuve. Si vous avez des écrits, même si vous leur parlez de quelque chose, si vous promettez quelque chose, vous rentrez chez vous, vous leur faites un fax selon notre entretien de ce jour, je vous confirme ceci, cela et autre chose, ça permet à un moment ou à un autre de pouvoir au moins avoir des traces de quelque chose et une question de preuve. Et les gens n'y pensent pas assez à ça.
2: Mais oui, bon, nous on a commencé à le faire, peut-être un peu tard, mais on a commencé à effectivement garder des preuves et ce genre de choses.
3: Tout à fait.
2: Que ça se retourne pas contre nous, quoi.
3: Ce qui est clair, puisque c'est vrai que bon, quand on travaille avec une banque, c'est qu'en principe on a confiance en la banque, hein, et on pense pas forcément tout de suite à se prémunir les preuves, ça c'est clair.
2: Oui, oui, puis la banque est censée nous épauler quand même.
3: Et vous conseiller aussi.
2: Démarche, et bon, on se rend compte qu'en fait, c'est plus un côté commercial, plus qu'une association entre artisans et bancaires.
3: Une banque, c'est ni plus ni moins qu'un vendeur d'argent, hein, il faut pas se leurrer.
2: Oui. Ouais.
3: Il y en a très peu qui soutiennent réellement actuellement les entreprises.
4: Oui, on a la banque, c'est pas le papa ou la maman, comme on pourrait le considérer a priori. Hein. C'est un partenaire, oui, mais il veut que vous soyez clean. Donc, si vous êtes clean, vous êtes un bon partenaire. Si la banque, effectivement, vous suit dans des petits moments de faiblesse pour faire la passerelle, c'est son rôle, bien sûr. Mais, effectivement, vous êtes une petite structure, donc relativement fragile, d'autant plus que vous n'avez pas de garantie intrinsèque à donner. Hein. Si ce n'est votre travail, et la plus importante, c'est celle de votre épouse qui, elle, a un emploi quand même garanti. Donc sortez-vous effectivement ce qui concerne votre épouse, et puis vous allez bien rebondir, j'en suis convaincu.
2: On va essayer. On ne descend pas les bras.
4: non, je sais. Alors bon courage, hein, Philippe. Hein.
2: D'accord, merci beaucoup.
4: À bientôt, au revoir.
1: Merci Philippe pour votre témoignage.
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1: Vous êtes sur Radio Crésus, nous allons écouter un nouveau témoignage d'une personne surendettée et nos juristes, Cathy et Michel, vont vous aider à sortir de cette situation difficile. Bonjour, vous pouvez nous expliquer brièvement dans quelle situation vous vous trouvez. Claude, on vous écoute.
2: Bonjour, bon ben voilà, j'ai une micro-entreprise depuis 2 ans. Les dettes se sont accumulées, aussi bien dans ma micro-entreprise que dans ma vie privée. Et là, je ne sais plus du tout quoi faire.
1: Alors, Michel.
3: Bonjour, Madame Claude.
2: Bonjour, monsieur.
3: Ça résonne bien, Madame Claude. Bon, vous faites pas trop de soucis, hein. Vous êtes une femme très courageuse, hein. Vous êtes, je crois, dans les soins de beauté, hein.
2: C'est ça, tout à fait.
3: Oui. Eh bien, écoutez, on va vous faire une puisque vous êtes inscrite au registre de commerce, on va vous faire, puisque vous êtes en cessation de paiement, aussi bien commercial que civil, donc, et comme il y a l'universalité du patrimoine et qu'apparemment vous en avez aucun, sauf vous-même, eh bien, on va effectivement faire le dossier de déclaration de cessation de paiement et vous serez liquidé et vous aurez une nouvelle virginité. Donc, ne vous faites aucun souci, Madame Claude.
2: D'accord.
1: Eh bien, voilà qui est très clair. Cathy, oui, voulait ajouter quelque chose?
4: Non, je crois qu'il n'y a pas grand-chose à rajouter. C'est la meilleure solution dans son cas. Et puis, dès qu'elle aura constitué le dossier, Crésus lui aidera à le faire, à se sortir de ses ennuis.
1: Claude, on a répondu à vos questions?
2: Oui, tout à fait. Je vous remercie.
1: Eh bien, merci. À très bientôt et bon courage.
2: Merci.
1: Au revoir, Claude.
2: Au revoir.
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1: Vous êtes sur radiocrésus.fr. Cathy Neboer et Michel Knoll, nos juristes, sont là pour vous aider. Nous avons tout de suite un nouveau témoignage au téléphone. C'est celui de Robert. Bonjour Robert.
2: Oui, bonjour.
1: Alors exposez-nous un peu votre cas.
2: Mon cas, c'est tout simple. Je veux dire, donc j'ai créé une auto-entreprise il y a une année à peu près. Et malheureusement, j'ai eu des problèmes financiers, donc j'ai voulu déposer un dossier de surendettement à la Banque de France. Donc ce dossier est resté à la Banque de France pendant 4 mois et j'ai eu une réponse négative. Et de là, on m'a dit qu'il fallait que je fasse un dossier auprès du tribunal de commerce concernant ce souci. Donc c'est ce que j'ai fait et depuis, je suis dans l'attente.
1: Michel.
3: Oui, monsieur Robert, donc vous êtes un de ces nombreux auto-entrepreneurs de la première vague.
2: Oui.
3: Et je crois que vous faites de la vente en ligne. Oui. Comment trouvez-vous le dispositif auto-entrepreneur? Ça vous convient?
2: C'est quelque chose qui est assez simple, parce que moi, à la base, c'était pour ne pas rester en tant qu'auto-entrepreneur, c'était avoir un peu de recul par rapport à ça, une petite année, et puis passer en URL ou SARL, donc c'est relativement simple.
3: Donc vous le voyez comme un démarreur?
2: Pour un démarrage, oui, ça c'est pour un démarrage, tout simplement. Parce qu'après, on ne peut pas... Si on veut, avoir une structure correcte, il ne faut pas rester en tant qu'entrepreneur, c'est certain.
3: Non, ça permet de tester un marché.
2: Voilà.
3: Ok, c'est bien. Et alors, vous avez payé vos charges forfaitaires?
2: Ah oui, moi je paye mes charges tous les trimestres, c'est-à-dire que le RSI m'envoie un courrier avec mes déclarations trimestrielles, donc je les déclare et puis je les paye en fonction de mon chiffre d'affaires.
3: Vous faites la déclaration en ligne?
2: Non, je le fais par courrier. Je peux le faire en ligne, mais je le fais par courrier. C'est plus...
3: Vous préférez?
2: Oui.
3: Ok, donc le RSI vous applique le tarif ou vous envoyez de suite le chèque avec la déclaration?
2: Alors, j'envoie le chèque avec la déclaration, tout simplement.
3: Donc sur ce plan, ça se passe bien?
2: Oui, il n'y a aucun problème là-dessus.
3: D'accord. Et donc, les dettes n'étaient pas liées à cette activité? Elles étaient liées à d'anciennes dettes qui n'étaient pas commerciales?
2: Non, c'était des dettes que j'avais contractées il y a... quand j'étais encore salarié, donc c'est des dettes que j'ai contractées à titre personnel. Mmh. Et quand j'ai eu ces problèmes un peu financiers, j'ai pu les assurer, pendant un certain temps, mais comme mon activité a du mal à démarrer, il fallait bien que je trouve une solution. Donc j'ai fait une demande auprès de la Banque de France. Je vous dis, 4 mois après, on me dit, non, comme vous êtes auto-entrepreneur, vous dépendez du tribunal de commerce.
3: Vous êtes donc dans la catégorie auto-entrepreneur, achat-vente, donc vous avez le plafond de 80 000 euros.
2: Oui, c'est ça.
3: Et vous payez vos 24% impôts inclus.
2: Alors moi je payais un peu moins, comme j'ai bénéficié j'ai bénéficié de l'ACRE. Donc comme j'ai bénéficié de l'ACRE, j'avais beaucoup moins, je ne sais plus exactement le montant que j'avais, mais c'était inférieur. Je crois que c'était 2-3... Le pourcentage pour les impôts c'est toujours le même. Mais en pourcentage, je crois que c'était 2, 3 ou 3, 4%, je ne sais plus.
3: Oui, là, c'est intéressant. Et pour quelle durée, l'avantage?
2: C'est une petite année.
3: Oui, excellent. Elle est bientôt passée.
2: Oui, tout à fait, oui.
3: D'accord. Ok, écoutez, vous nous tenez au courant des suites.
2: Oui, il n'y a pas de souci.
3: C'est très intéressant.
1: À très bientôt, Robert, et merci de votre coup de fil au standard de radiocrésus.fr.
2: Merci.
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1: Vos pensées sont noyées par le surendettement, ne vous torturez plus. Radiocrésus.fr, c'est des juristes, des animateurs et des techniciens pour vous soutenir. Nous vous invitons à témoigner sur notre antenne au 03 88 16 19 69. Voici de suite un nouveau témoignage, celui d'Angélique. Angélique, bonjour, on vous écoute.
2: Bonjour. Eh bien, écoutez, moi, je suis dans une panade complète. Je suis propriétaire, je suis en surendettement. Ça se termine fin juillet. J'ai pas vendu parce que, bon, je vis encore avec mon fils. Et si je vends, il va falloir que je trouve un appartement à louer. Donc, vu les loyers, c'est pas possible. Et en ayant déjà des difficultés à payer mes charges, pour le moment, je veux pas vendre. Donc je voulais écrire à la commission de surendettement pour savoir s'ils pouvaient retarder ou geler les choses, là, je sais pas comment on dit, parce que moi je regarde des fois sur internet, j'ai écrit partout, j'ai même écrit au ministre du logement, j'ai pas de réponse. J'ai personne pour m'aider, donc fin juillet, je sais pas ce que je dois faire.
1: Michel.
2: Je sais vraiment pas. En plus j'ai un cancer. Voilà les soucis.
3: Bonjour Angélique.
2: Bonjour.
3: Voilà, j'ai pris des notes. Donc votre dossier est aussi un dossier digne d'intérêt. Vous êtes une femme qui se bat, qui
2: oui,
3: est en somme.

0: seule et qui veut préserver son nid. Oui. Aussi longtemps qu'elle peut, et avant de changer éventuellement de nid. Oui. Parce qu'il ne faut pas effectivement nourrir le cancer en étant obstrué à toute ouverture. Ce qu'il vous faut, c'est l'ouverture, au fond, hein, pour retrouver de nouveau la paix.
1: Oui.
0: Vous avez votre logement, vous en avez encore besoin un certain temps, et vous sortirez d'ici juillet d'un moratoire de 18 mois.
1: Oui.
0: Donc vous aimeriez bien avoir un nouveau moratoire au moins d'une année.
1: Oui, voilà.
0: Pour passer un cap. Votre total de vos dettes sont effectivement inférieures à la valeur de votre logement. Oui. Elles sont à peu près, disons, l'ordre 140, hein, 140, 140.
1: En sachant que j'ai quand même réglé ce que la commission m'avait
0: demandé. Oui, oui, d'accord, mais elle a demandé un montant transitoire, effectivement, oui, oui, qui justifie donc le moratoire, mais qui n'allège pas les dettes, vous voyez, à vrai dire. Hein. Et il y a quand même une dette importante. En dehors des petites dettes à la conso, il y a une dette importante encore sur la construction, plus effectivement les charges de copropriété, qui sont aussi assez importantes. Hein.
1: Oui.
0: Donc, admettons, nous sommes dans une somme entre 130 et 140. Le logement, il vaut, admettons 200 ou 220. C'est un logement qui se vendrait, et vous n'êtes pas effectivement fermé à la vente, sauf que ce n'est pas le moment.
1: Oui, voilà.
0: Alors, au fond, il faut que vous ayez un ou deux mandats.
1: Je les ai fait faire.
0: Voilà, donc pour une montant supérieure, vous voyez, où effectivement ça risque de ne pas se vendre si vite. Mmh. Et donc, on justifie avec votre maladie, votre volonté de vendre, la crise actuelle. Donc, on a tout à fait un dossier qui psychologiquement est prêt et juridiquement se défend pour que même si c'est rejeté devant la banque, on va devant le juge de l'exécution où l'on gagne déjà aussi 4-5 mois au minimum. Mmh. Et donc, on arrivera à gratter cette année supplémentaire qu'il vous faut. Hein.
1: Oui, parce que vous savez, j'ai fait faire donc des mandats et donc après, et bien évidemment, puisque je ne veux pas vendre, avec en accusé réception, je les ai fait annuler. Hein.
0: Oui, oui, mais bon, on a besoin de vos mandats maintenant, donc n'en faites pas de trop, parce que les mandats vous engagent strictement à rien.
1: Oui, oui, mais vous savez que, j'en ai fait que deux, et j'en ferai pas d'autres, mais ce qu'il y a, c'est que au bout de 7 jours, je les annule, puisque moi, je ne veux pas vendre, mais comme il me fallait ces mandats, j'ai fait ça.
0: Vous avez mis quel montant de valeur de vente?
1: Il y en a un, il m'a mis 200 000 et l'autre 215.
0: Oui, c'est un peu juste. Hein. Il aurait fallu des montants supérieurs.
1: Ah bon, je vais lui dire de changer.
0: Faites un montant supérieur. Faites-en à 232, 240.
1: Il y en a un, il est à 227.
0: Non, mais bon, c'est encore un... Il faut un peu supérieur puisque vous ne voulez pas que la vente se fasse. Donc, au fond, vous bernez l'agent immobilier qui peut toujours courir. S'il vend à un prix très élevé supérieur au marché, ben tant mieux.
1: D'accord.
0: Ce qui veut dire que vous sortez demain, même s'il a le client, vous dites, ok, je sors dans 6 mois, dans 9 mois ou dans 5 mois, ça dépend des circonstances, puisqu'on veut gagner du temps. Hein.
1: Bien sûr.
0: Donc, ne soyez pas obtus.
1: Et est-ce que vous pensez que la commission va accepter ou...
0: Madame, si le mandat est bien fait et vous faites pas trop de gymnastique, le seul point précieux qui vous est indispensable, c'est d'avoir des mandats mais qui sont valables et pour un montant supérieur qui ne permettent pas la vente.
1: D'accord.
0: Parce qu'on ne peut pas vous forcer à baisser après votre prix. Hein.
1: D'accord.
0: Au contraire, la Banque de France sera contente, il y a un mandat pour une valorisation X, et puis voilà, donc il dira, oh là là, la dette est largement couverte, le moratoire se justifie, autant par la maladie que par la charge du fils, etc. Donc il y a assez d'éléments. Et
1: d'accord,
0: on se rappellera au moment où on referait le dossier pour bien argumenter dans la lettre d'accompagnement.
1: D'accord.
0: Je vous passe encore Maître Neubauer, avocate.
2: Oui, donc effectivement, quand vous disiez tout à l'heure, j'ai fait annuler les mandats, surtout n'y faites pas allusion après. Hein.
1: Non.
2: Ça, c'est la seule chose là qui venait de me faire peur quand vous avez rajouté ça. Donc, vous rappellerez Michel, vous ferez votre dossier, la lettre d'accompagnement avec lui, comme ça on sera sûr qu'elle sera bien faite, qu'elle sera bétonnée.
1: Mais les mandats, j'ai dû les...
2: Oui, bien sûr.
1: Les annuler pour
2: mais bien
1: moi,
2: sûr.
1: Mais évidemment, je ne vais pas leur dire, non.
2: D'accord, c'est juste ça qui m'a fait peur tout à l'heure.
0: D'accord.
3: Eh bien, merci Angélique, on vous souhaite bon courage.
1: Merci, et puis j'espère que je m'en sortirai, et puis que je vous appellerai
0: un
2: jour. Vous en sortirez.
1: Ça va mieux.
0: Ok, Angélique, à bientôt. Vous appelez quand il faudra.
1: Il n'y a aucun problème.
0: Au revoir.
1: Merci, au revoir.
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1: Écoutons maintenant un nouveau témoignage de surendettement sur radiocrésus.fr au 03 88 16 19 69. Bonjour Nathalie, vous pouvez exposer votre situation à l'antenne. On vous écoute.
2: Bonjour, je suis dans une situation très difficile actuellement car mon mari qui était entrepreneur, son entreprise, vu le contexte économique, a capoté complètement et depuis un an et demi, c'est la descente aux enfers complète. Donc je me retrouve sans rien, vraiment plus rien du tout. Voilà.
3: Bonjour Nathalie, donc je connais un peu votre dossier. C'est vrai, votre mari est un homme merveilleux, mais une petite entreprise avec un seul client. Si le client effectivement ne paye pas, ben l'entreprise est coulée.
2: Voilà.
3: C'est beaucoup trop fragile tout ça.
2: Oui.
3: Et vous qui avez un emploi effectivement donc solide, sérieux, où il y a de l'ancienneté, eh bien forcément, en tant que femme fidèle, vous êtes entraînée, vous avez donné la signature, vous avez cautionné, vous avez la foi et l'amour.
2: Voilà, c'est exactement ça.
3: Voilà, mais effectivement c'est merveilleux, c'est encore des grandes qualités qu'on ne trouve plus tellement de notre époque.
2: Mm-hmm.
3: Mais ça vous honore, et puis vous allez vous en sortir, puisque vous habitez heureusement les bons territoires. En revanche, ce qui est embêtant, c'est que vous êtes sans doute victime d'une saisie à la source de votre salaire.
2: Oui, oui.
3: Donc ça ampute effectivement vos revenus.
2: Donc j'ai vraiment plus rien, parce que
3: donc,
2: quand j'enlève
3: voilà.
2: Le foyer, c'est bon.
3: Il faut essayer de ne pas trop gagner en ce moment, et juste garder l'équilibre aussi pour le futur de votre logement,
2: oui.
3: Pour garder votre nid d'amour, afin que le printemps soit proche.
2: Voilà.
3: Voilà, et... Voilà, donc, nous voyons la chose. N'hésitez pas à nous rappeler dès que vous avez un petit point de précision à demander. Madame Neuboer est avocate à Saverne. Elle est près de moi. Elle vous écoute attentivement. Donc, je lui laisse encore la parole, ne serait-ce que pour vous dire bonjour et de vous fortifier dans votre désir d'émerger et de sortir de tout cela.
2: Merci.
4: Oui, bonjour. Donc, quand j'ai entendu Michel dire « vous êtes dans les bons territoires », ça veut dire qu'en fait, il envisage une liquidation, tout simplement. Et c'est vrai que dans votre malheur, vous avez encore la chance d'habiter dans le 67, 57 ou 68, où on peut très rapidement, donc selon les tribunaux dont on dépend, faire un dossier complet, toujours avec Crésus, et aller le déposer au tribunal. Et à partir du moment, surtout si vous êtes dans la juridiction de Strasbourg, par exemple, où vous déposez le dossier, vous avez un rendez-vous qui vous est fixé donc pour 2-3 semaines au grand maximum, et une fois que vous avez passé votre liquidation, vous serez tranquille, parce que toute personne qui viendra vous faire des saisies, toute personne qui voudra des sous, vous leur direz gentiment « allez voir monsieur l'administrateur judiciaire, il s'occupera de vous ».
2: D'accord.
1: Et bien voilà, et ben merci de votre appel Nathalie, on vous souhaite bon courage.
2: Merci.
1: Et à très bientôt.
2: À très bientôt.
3: Au revoir Nathalie.
4: Au revoir.
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1: Vous êtes sur Endetté, ne paniquez pas. Vous écoutez Radio Crésus et nos juristes sont là pour vous soutenir et vous conseiller à l'antenne. Tout de suite, nous avons Jean. Bonjour Jean.
2: Oui, bonjour. Donc je vous téléphone parce que je suis sur Endetté. Enfin, je suis dans une situation un peu difficile. Et ce qui s'est passé, c'est que mon père a ouvert une agence immobilière. Je travaille avec lui. Il a fait un crédit et je me suis porté caution. Donc aujourd'hui, je me retrouve sans travail parce que l'agence a fermé et avec une partie des dettes de l'agence.
1: Alors Michel.
3: Oui, bonjour Jean.
2: Bonjour.
3: Donc je connais un peu votre problème. Vous êtes d'abord un fils effectivement qui a bon cœur. Il a soutenu son père. Vous savez aujourd'hui ce que c'est une caution. C'est pas aussi évident, hein. Avant de signer des fois une caution, même s'ils opèrent, il vaut mieux voir les comptes, si le prévisionnel de l'entreprise permet de tenir le coup par rapport à l'engagement.
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2: Bonjour à tous et bienvenue pour ce nouveau Flash Info de la radio web Crésus. À l'antenne, Régis Alter, directeur adjoint de Crésus Alsace, et avec nous Marilyn Wächter, responsable du service juridique de la Chambre de consommation d'Alsace. Alors pour cette thématique d'aujourd'hui, le crédit renouvelable. Le crédit renouvelable est une des deux formes du crédit à la consommation. On l'oppose généralement au crédit amortissable. Madame Christine Lagarde, en présentant sa réforme du crédit à la consommation en 2010, disait « Tout comme il y a du bon et du mauvais cholestérol, il y a du bon et du mauvais crédit, je veux supprimer le mauvais ». Ainsi, la réforme entrée en vigueur le 1er mai 2011 tente-t-elle de faire du crédit renouvelable un crédit subsidiaire au crédit amortissable ?
3: Alors, qu'est-ce qu'un crédit renouvelable ?
2: Alors, un crédit renouvelable, c'est un prêt mis à disposition pour un certain montant, 1 000, 5 000, qui peut aller jusqu'à 21 500 euros. L'emprunteur utilise le montant qu'il souhaite, aux dates de son choix et dans la limite du plafond du crédit. Et bien sûr, il rembourse chaque mois son crédit. Le taux d'intérêt de ces crédits est souvent proche du taux de l'usure. Le taux de l'usure, c'est le taux légal maximum que peut réclamer le prêteur à son client. Par exemple, en matière de crédit renouvelable, on est proche des 20%.
3: Et quelle est la différence entre ce crédit renouvelable et un crédit amortissable ?
2: Alors, un crédit amortissable, c'est un crédit dont on connaît parfaitement à l'avance la durée et le montant des mensualités. Ce crédit est formalisé par un tableau d'amortissement et c'est un crédit très clair pour le consommateur qui en maîtrise bien le coût. Le crédit renouvelable est beaucoup plus difficile à maîtriser puisque à chaque nouvelle utilisation, les données changent. La durée de remboursement s'allonge et son coût augmente considérablement.
3: On entend souvent parler de crédit renouvelable et de crédit revolving. Est-ce que c'est la même chose ?
2: Alors, avant la réforme du crédit, on pouvait entendre parler effectivement de crédit revolving, de crédit permanent ou encore de réserve d'argent. Ces termes désignaient en fait une même et unique forme de crédit, le crédit renouvelable. Aujourd'hui, la loi n'autorise à présenter cette forme de crédit que sous une seule et même dénomination, le crédit renouvelable, à l'exclusion de tout autre. Ceci pour éviter toute confusion dans l'esprit du consommateur.
3: Alors, pour quel type de besoin est-ce qu'on peut utiliser un crédit renouvelable ?
2: Alors, il faut savoir que le crédit renouvelable est vraiment adapté lorsque l'on sait que l'on va le rembourser très rapidement. Et son taux d'intérêt très élevé doit normalement être un frein à une utilisation sur plusieurs mois, d'autant plus que la somme empruntée est importante. Vous pouvez par exemple anticiper un achat en le finançant par un crédit renouvelable, tout en sachant que dans 3 mois par exemple, vous aurez une prime. Vous rembourserez alors immédiatement votre crédit.
3: Comment est-ce qu'un consommateur peut faire pour comparer le coût des différents crédits renouvelables sur le marché ?
2: Alors aujourd'hui, les règles de publicité en matière de crédit renouvelable obligent à montrer un exemple représentatif de crédit sur la base d'une somme empruntée de 500, 2000 ou de 3000 euros. Cela permet de comparer rapidement le coût et le montant des mensualités des deux crédits proposés. Et par exemple, le taux annuel effectif global est également un élément de comparaison.
3: Et qui peut me proposer un crédit renouvelable ?
2: Alors, qui peut proposer un crédit renouvelable ? Les établissements de crédit, bien sûr, une banque, mais aussi tout commerçant peut proposer ce type de crédit.
3: Est-ce qu'il y a une obligation, quand on fait un achat, de se voir proposer un choix entre le crédit renouvelable et un crédit amortissable ?
2: Oui, mais seulement pour les crédits à la consommation de plus de 1000 euros. Et cela est aussi valable pour la vente à distance. Donc dans ces deux situations, la proposition de crédit renouvelable doit toujours s'accompagner de la possibilité de conclure un crédit amortissable.
3: Y a-t-il un nombre maximal de mensualités pour le remboursement d'un crédit renouvelable ?
2: Alors pas vraiment. Il faut savoir que la loi Lagarde prévoit effectivement un remboursement en 36 mois maximum pour les crédits renouvelables de moins de 3000 euros et un remboursement en 60 mois maximum pour les crédits renouvelables de plus de 3000 euros. Il faut savoir que ce délai recommence à zéro à chaque nouvelle utilisation du crédit, donc cela fait du crédit renouvelable toujours un crédit permanent. Voilà, nous en terminons sur ces informations Flash Info. Merci Marilyn Wechter, à très bientôt.
3: Merci, à bientôt.
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1: Bonjour à tous, vous êtes sur Radio Crésus et vous êtes pour une émission spéciale sur le mois de l'économie sociale et solidaire, mois de novembre. Et nous avons le plaisir effectivement d'accueillir Mathilde Jean de la CRES Alsace. Bonjour Mathilde.
2: Bonjour.
1: Et nous avons également parmi nous Marie-Lyne Wächter de la Chambre de consommation d'Alsace, responsable juridique. Bonjour Marie-Lyne.
3: Bonjour.
1: Et Amélie Imbert, juriste fédérale, animatrice du réseau Crésus. Bonjour.
4: Bonjour.
1: Voilà. Alors Mathilde, est-ce que vous pouvez effectivement nous apporter quelques précisions sur ce mois de l'économie sociale et solidaire? Notamment, on sait que c'est la 7e édition consécutive qui consacre le mois de novembre, mois de l'économie sociale et solidaire. Mais parlez-nous un peu de vous. Qui êtes-vous, Mathilde Jean?
2: Alors moi, je suis chargée de mission à la Chambre régionale de l'économie sociale et solidaire. C'est la structure qui organise le mois de l'ESS sur l'Alsace. La CRES, c'est la tête de réseau des têtes de réseau, c'est-à-dire que c'est la structure qui fédère les têtes de réseau et les grands comptes de l'économie sociale et solidaire, qu'elles soient coopératives, mutualistes, associatives ou de l'économie solidaire.
1: Donc la CRES, c'est un acronyme, hein ?
2: Oui, pour Chambre régionale de l'économie sociale et solidaire, et nous, c'est la CRES Alsace.
1: Parfait. Alors, quel est le rôle de la CRES, justement, dans l'organisation du mois de l'économie sociale et solidaire en Alsace ?
2: Alors, il est multiple. D'abord sur la mobilisation des acteurs de l'économie sociale et solidaire, c'est-à-dire que à partir à peu près du mois de juin, on organise une réunion où on invite tous les acteurs qu'on connaît pour commencer à les faire réfléchir sur les manifestations qu'ils aimeraient organiser en novembre. Ensuite, la CRES enregistre toutes les inscriptions de tous les acteurs et construit le programme commun. Et enfin, on construit tous les outils qui sont à disposition des acteurs, c'est-à-dire aussi bien des outils qu'ils peuvent utiliser tous les jours en ligne, c'est-à-dire le site de la CRES, la page Facebook, le site national du mois de l'économie sociale et solidaire, mais aussi des outils qu'ils peuvent télécharger sur notre site, la signature mail typiquement pour faire la promotion du mois de l'ESS, et puis ensuite des outils qui sont imprimés à venir récupérer chez nous, la charte de l'économie sociale et solidaire en Alsace, le programme du mois en version papier ou l'affiche.
1: D'accord. Donc si on comprend bien, ce mois de novembre, il se prépare bien à l'avance.
2: Oui, ouais. C'est un travail, c'est un très long travail. C'est un travail sur plusieurs mois en tout cas. D'abord de mobilisation, d'enregistrement des inscriptions, de construction du programme, de production des outils. Et le mois de l'économie sociale et solidaire, c'est vraiment le mois où les acteurs, utilisent les mêmes couleurs, se mettent sous un programme commun. Et c'est vraiment le rendez-vous de l'année où les acteurs sont invités à se revendiquer en tant qu'acteur de l'économie sociale et solidaire, et pas seulement en tant qu'association de quartier, mutuelle de santé ou banque coopérative.
1: Alors comme je le disais, on est à la 7e édition consécutive pour 2014. Comment est-ce qu'on s'inscrit finalement pour participer à ce mois, pour animer ce mois ?
2: Comment on s'inscrit dans le programme ?
1: Dans le programme, exactement.
2: Alors, l'étape qu'on partage avec les autres CRES du territoire français, c'est l'inscription en ligne sur le site national, donc lemois-ess.org. Là, vous vous créez un compte organisateur, vous enregistrez votre manifestation, vous faites soumettre à la relecture par ma CRES, et moi, je reçois toutes les inscriptions. Je fais une relecture qu'elle soit basique pour les fautes d'orthographe ou est-ce que vous êtes trompé dans la date, est-ce que vous n'êtes pas clair sur le descriptif, et on valide votre manifestation.
1: D'accord, donc pour chaque région, ça fonctionne sur le même modèle,
2: oui.
1: C'est ça ?
2: Oui, dans les 26 CRES, elles fonctionnent exactement de la même façon. Elle mobilise ses acteurs, elle les invite à s'inscrire, elle produit des outils et pendant un mois en France, les 26 CRES organisent 26 mois de l'économie sociale et solidaire, mais en fait c'est un mois national.
1: D'accord. Et je pense qu'effectivement, au bout de la 7e année, on voit quand même de plus en plus d'inscrits et de plus en plus de participants.
2: Absolument, ouais. On est parti sur une soixantaine de manifestations au tout départ. Et cette année, on est déjà... Alors, dans le programme papier, on est à 86 manifestations, mais il y a encore des gens qui s'inscrivent une fois que le programme est imprimé. Donc,
1: d'accord.
2: On est à 94 en ce moment. Le programme complet est toujours mis à jour sur le site de la CRES, cres-alsace.org.
1: Parfait. Alors, quelle est la vocation de ce mois spécial, mois de novembre, mois de l'économie sociale et solidaire?
2: Alors, il y a trois grands objectifs qui sont partagés par toutes les CRES sur tous les territoires. Sensibiliser et informer le grand public sur qu'est-ce que c'est que l'économie sociale et solidaire, parce que nous, on en parle tous les jours en tant qu'acteurs, on connaît très bien le secteur, etc., mais c'est pas du tout un terme qui est connu par le grand public, comme peut l'être développement durable, par exemple, qui a été extrêmement... popularisé et utilisé à toutes les sauces, économie sociale et solidaire, quand vous en parlez aux gens dans la rue, ils voient pas du tout ce que c'est. Mmh. Donc l'idée, c'est vraiment d'en faire un terme, pas galvaudé, mais en tout cas connu du grand public, où on sait mettre une définition derrière. Ensuite, c'est de manière beaucoup plus entre nous, c'est accroître le sentiment d'appartenance, c'est-à-dire que c'est un moment dans l'année où une grosse banque coopérative inscrit une manifestation à côté d'une petite association de quartier, à côté d'une mutuelle de santé, à côté d'une structure d'insertion. Et elles prennent conscience, et même parfois elles organisent des manifestations ensemble, c'est pas seulement elles sont dans le même programme, parfois elles organisent des manifestations ensemble. Et c'est ce sentiment d'appartenance, de se dire je fais partie de la même famille, pendant un mois j'endosse les mêmes couleurs. Et puis le troisième objectif, c'est montrer la diversité des champs d'intervention et des activités, que ce soit dans la consommation, dans le tourisme, dans la protection, dans la santé, la prévention santé, ça peut être l'épargne, l'économie sociale et solidaire, c'est pas vraiment un secteur, c'est plutôt une façon d'entreprendre sur des secteurs de l'activité économique très différents.
1: D'accord. Alors Mathilde Jean, c'est vrai qu'à mon début de cette interview, je discutais avec Marine Wächter et Amélie Imbert, et on se disait, c'est vrai que cette notion d'économie sociale et solidaire, on en entend beaucoup parler, oui. Mais ça reste toujours un peu nébuleux, on ne sait pas trop ce que ça comporte, on ne comprend pas très bien toujours, parce que on voit telle entreprise qui fait partie du secteur marchand, telle entreprise qui fait partie du secteur associatif qui s'y retrouve, et c'est vrai que quelquefois on a du mal à identifier les éléments de cette famille. Hein.
2: Oui, oui, tout à fait. Alors, historiquement, l'économie sociale, c'est ces trois grandes familles, c'est les coopératives, les mutuelles et les associations. Après, dans les années 80, l'émergence d'un nouveau mouvement qui s'appelle l'économie solidaire, où là, on n'est plus tellement sur le format juridique, c'est-à-dire est-ce que je suis une coopérative ou est-ce que je suis une association, mais plutôt... quel est mon but? Est-ce que j'ai une utilité sociale? Et là, dans ces cas-là, on peut retrouver une structure qui n'est pas de la famille de l'économie sociale, mais qui, par son activité, son objectif, s'inscrit complètement dans les valeurs de l'économie sociale et solidaire, et du coup, fait partie de la famille. Les quatre grandes valeurs de l'économie sociale et solidaire, c'est le développement local, c'est-à-dire je suis sur un territoire et je ne le quitte pas. On n'a jamais vu une mutuelle se délocaliser, on n'a jamais vu une coopérative se délocaliser, ça c'est pas possible. Donc je suis sur un territoire, je réponds aux besoins de mon territoire et je suis là en tant qu'acteur du développement local.
1: Je crois qu'on va être attentif à ces quatre critères que vous allez énumérer, hein, c'est important. Oui.
2: La lucrativité absente ou limitée, c'est-à-dire une mutuelle de santé, une vraie mutuelle de santé, pas AXA, mais la vraie mutuelle de santé, pas l'assurance, elle n'a pas d'actionnaire à rémunérer. Les assurés sont aussi les assureurs, c'est-à-dire que vous mettez dans un pot commun une cotisation tous les mois, et quand vous tombez malade, vous pouvez piocher dans ce pot commun, et il n'y a personne dans la mutuelle qui n'a rien à voir, il n'y a personne qui se fait de l'argent avec votre santé.
1: D'accord.
2: Voilà, donc ça c'est la lucrativité limitée. Ensuite, vous avez la solidarité entre les membres de la structure. Et puis enfin, vous avez la dernière valeur qui est j'ai dit le développement local, j'ai dit la lucrativité limitée, j'ai dit la solidarité et il m'en manque une qui est la gouvernance démocratique, merci. C'est-à-dire que dans l'économie sociale et solidaire, une personne égale une voix. Quand vous travaillez dans une coopérative, vous votez pour votre chef et ça change tout.
1: Ça change tout.
2: Ouais.
1: D'accord. Donc on a bien compris les quatre critères. Hein. Je crois que c'est vraiment des éléments importants pour mieux comprendre qui peut s'inscrire, qui est acteur finalement de l'économie sociale et solidaire. Hein. Alors c'est vrai que pour cette 7e édition, on s'est posé la question quelles étaient les nouveautés par rapport aux années précédentes.
2: Alors on va dire que il y a quelques nouveautés pour cette année. Il y a deux grandes choses. D'abord, au niveau du Conseil national des CRES, c'est-à-dire l'instance qui est le réseau des CRES au national, il a été décidé que le thème de cette année, c'était l'internationalisation du mois de l'ESS, parce que le mois de l'ESS, c'est quelque chose qui commence à vraiment, vraiment bien marcher en France. Et du coup, nos voisins commencent à regarder cet événement en se disant, et si nous, on faisait la même chose? Donc, ça vient d'une rencontre entre le CNCRES et les rencontres du Mont-Blanc. Et l'idée, c'est de dire, en plus d'avoir des manifestations sur tout le territoire, qu'ils soient alsaciens, national, français, ça peut être aussi des manifestations dans d'autres pays qui peuvent s'inscrire dans le mois de l'économie sociale et solidaire.
1: Alors, par exemple, ces pays, c'est...
2: Alors, je sais que l'Italie était intéressée.
1: Oui.
2: C'est plutôt des pays européens, mais pas seulement. Et nous, on s'est inscrit là-dedans un tout petit peu en Alsace, c'est-à-dire que l'avant-première du mois de l'économie sociale et solidaire, le 24 octobre, c'était une conférence trinationale au Parlement européen sur l'économie sociale et solidaire, où là, on avait des acteurs suisses, des acteurs allemands et des acteurs français qui se sont rencontrés pendant cette journée du 24 octobre pour parler de l'ESS sur ces trois territoires et pour éventuellement... Le but avoué, c'est de créer un groupe d'experts des trois pays pour avancer sur la thématique de l'économie sociale et solidaire, voir les coopérations possibles, les essaimages, etc.
1: Donc ça, c'est une des nouveautés.
2: Voilà. Et l'autre, c'est une année extrêmement importante pour nous, puisque c'est l'année du vote de la loi sur l'économie sociale et solidaire qui s'est faite au Parlement le 31 juillet 2014. Et donc, la CRES et la Caisse d'épargne ont décidé d'organiser quatre petits déjeuners sur quatre villes différentes en Alsace pour présenter aux acteurs de l'économie sociale et solidaire de ces territoires quelles sont les conséquences, tout simplement pour vous, de la loi sur l'économie sociale et solidaire. Qui elle inclut, déjà, qui est acteur de l'ESS? Parce que c'est la première fois, quand même, que l'État s'empare de cette question en disant... On va donner le cadre juridique, on va dire qui est de l'ESS et qui ne l'est pas. Parce qu'il y a quand même des querelles de chapelle entre les gens qui se revendiquent de l'ESS et qui historiquement ne le sont pas. Donc là, la loi s'empare de ça et dit « vous êtes de l'économie sociale et solidaire, si ». Et ça, le cadre juridique. Et puis les outils, en tout cas les leviers de développement du secteur qui sont donnés par la loi.
1: Alors vous faites référence à quatre rencontres.
2: Je vous les donne.
1: Est-ce que vous avez les dates de ces...
2: Oui, alors le 21 novembre 2014 à Strasbourg, le 25 novembre à Colmar, le 26 à Haguenau et le 2 décembre à Mulhouse.
1: D'accord. Et cette information, on peut la retrouver...
2: Dans le programme du mois. Alors le programme, il est à la fois sous format papier, vous l'avez peut-être vu passer, parce que le choix qu'a fait la CRES et en tout cas les organisateurs de manifestations depuis 3 ans maintenant, c'est de faire travailler des salariés en insertion sur tous les territoires, que ce soit les milieux urbains ou ruraux d'Alsace. On fait travailler une vingtaine d'associations intermédiaires. Ça fait plusieurs dizaines de salariés en insertion qui soit déposent dans des lieux un peu stratégiques, des médiathèques, des mairies de quartier, etc., les programmes, soit les distribuent directement de la main à la main. Ça peut être, vous les avez peut-être croisés à la gare de Strasbourg, place Kléber, place de la Réunion à Mulhouse. Là, ils font directement de la distribution à la main à la main. C'est facile pour les reconnaître. Ils ont un t-shirt orange avec écrit « Social et solidaire, l'économie qui a du sens ».
1: Eh bien voilà, donc c'est vraiment, là on est vraiment sur les valeurs de l'économie sociale et solidaire qui sont ancrées dans la réalité sur le terrain.
2: C'est ça.
1: Donc ça c'est, voilà.
2: C'est l'utilisation, on a essayé d'être simplement logique, c'est-à-dire ce budget que nous on arrive à dégager pour l'organisation du mois de l'économie sociale et solidaire, on fait travailler des prestataires qui sont plutôt du secteur, ça paraît logique, et donc pour la distribution ça nous a paru logique de faire travailler des salariés en insertion. Eux, ça leur... c'est tout bête, hein. C'est à la fois nous, on est logique dans notre façon de choisir nos prestataires, et eux-mêmes, en portant le t-shirt, ils prennent conscience d'un seul coup qu'ils sont dans une structure d'insertion, et une structure d'insertion, c'est un acteur de l'économie sociale et solidaire. Et pendant 3 jours, ils ont le t-shirt sur le dos avec écrit le slogan du mois, quoi. C'est dans les deux sens, l'intérêt il est double.
1: D'accord. Alors, on a dit effectivement que de nombreuses animations étaient proposées sur le mois, près d'une centaine. Hein, si on devait en annoncer quelques-unes là à la volée, alors à partir du 8, hein, puisque nous sommes le 8 novembre. Voilà, alors si vous aviez quelques...
2: Oui, alors par exemple, on ne va pas parler que du Bas-Rhin, on peut parler du Haut-Rhin. Le 14 novembre, il y a 3 structures qui ont décidé de faire leurs portes ouvertes le même jour, sur le même territoire, comme ça on peut passer de l'un à l'autre. Donc c'est à Wittenheim, dans le Haut-Rhin. Et on a à la fois l'atelier du Beau, qui est une structure qui récupère des meubles et qui les retape et qui leur donne vraiment une couleur un peu design, on va dire.
1: C'est du home staging, c'est ça? C'est
2: un non, peu dans les...
1: Non,
2: c'est non, pas...
1: C'est... Non, il faut... Soyons clairs, alors.
2: C'est pas tout à fait ça. Non,
1: c'est...
2: Non.
1: Non.
2: C'est vraiment, ils retapent des meubles, ils leur donnent un nouveau look et ils les revendent. Ça, c'est l'atelier du Beau à Wittenheim. Ils ouvrent donc le 14 novembre, en même temps que le Relais Est. Donc ça, le Relais Est, vous connaissez, c'est quand on dépose son tissu dans les bennes, dans la rue.
1: Oui.
2: Et là, pareil, donc c'est réutilisation, recyclage du tissu.
1: Tissu, c'est-à-dire les vêtements
2: c'est... Les vêtements, oui.
1: D'accord. Et voilà. Ils les réutilisent comment, généralement?
2: Alors, c'est recyclage ou réutilisation, ou redistribution.
1: D'accord.
2: Et enfin, l'imprimerie d'insertion, Imsertion, qui est sur le même territoire. Donc, ils ont tous les trois décidé de faire leurs portes ouvertes le même jour. Comme ça, vous pouvez découvrir 3 métiers différents de l'économie sociale et solidaire... dans la même journée.
1: On aura d'ailleurs l'occasion d'interviewer M. Jorot de l'entreprise Imsertion.
2: Ah bah voilà.
1: Voilà,
2: parfait.
1: Tout à l'heure, hein, donc c'est parfait. Hein.
2: Ensuite, on peut citer le forum du développement durable qui aura lieu au pôle formation CCI à Strasbourg le 19 novembre. Donc là, c'est la 6e édition, ils nous suivent presque. Eux, c'est la 6e, nous, c'est la 7e. Et la thématique cette année, si je me rappelle bien, c'est « Voir loin, agir maintenant ». Donc là, c'est plutôt un public professionnel. Hein. C'est des entrepreneurs qui viennent pendant cette journée consacrée au développement durable. Et il y a des ateliers différents sur plein de thématiques. Et c'est vraiment la prise de conscience d'un basculement, d'un changement d'air.
1: D'accord. Donc ce sont vraiment des animations qui sont ouvertes au grand public, hein, généralement.
2: Ah oui, oui. On a la moitié, on va dire, des manifestations du mois où c'est vraiment écrit.

0: avec des conférences, avec des stands, et comme ça, les Colmariens sont invités à venir découvrir les acteurs de l'ESS de leur territoire.
1: C'est parfait. Donc on voit bien qu'il y a à la fois des animations sur l'ensemble du territoire alsacien, oui. aussi bien Bas-Rhin que Haut-Rhin, mm-hmm. c'est important de le dire, oui. et pas seulement dans les grandes villes, hein, mais aussi dans des communes rurales. Voilà, donc ça c'est aussi les valeurs de l'économie sociale et solidaire, hein, de faire participer l'ensemble du territoire à ce mois de novembre.
0: Hein. Oui, c'est vraiment l'objectif. C'est vrai que nous, en tant que CRES, on a des bureaux que à Strasbourg, donc on connaît extrêmement bien les acteurs de la CUS. Et puis, parfois, on pêche un peu sur la connaissance des acteurs qui sont un peu plus loin. Et du coup, le mois, c'est vraiment l'occasion de se rattraper, on va dire, et d'aller visiter nos acteurs dans le Haut-Rhin. Ça, c'est important. Et puis, de les mettre en valeur aussi pendant... on dit toujours le mois de l'ESS, mais c'est pas le mois de l'ESS, c'est les 6 semaines de l'ESS, puisque ça commence fin octobre et ça se termine début décembre.
1: Oui, et puis l'ESS, c'est toute l'année. Hein.
0: Et l'ESS, c'est toute l'année, de toute façon.
1: Ah, voilà, on est bien d'accord. Alors, pour terminer, Mathilde Jean... Une dernière question, où trouver le programme du mois de l'ESS? Vous l'avez déjà dit, mais c'est important de le répéter.
0: Donc, je vous l'ai déjà dit, soit de la main à la main, vous l'avez récupéré à la gare, au marché, je ne sais pas, soit en dépôt dans votre médiathèque, dans votre mairie de quartier, ça dépend des territoires, et puis sinon, tout simplement en ligne, je pense que c'est le plus simple, à la fois sur lemois-ess.org, qui est le site national, ou alors sur le site de la CRES, CRES Alsace.
1: Parfait. Voilà. Merci beaucoup Mathilde Jean.
0: De rien.
1: Donc n'hésitez pas, hein, le programme est bien fourni. Donc si vous avez envie de sortir, de mieux comprendre le mois de l'économie sociale et solidaire et l'économie sociale et solidaire de façon générale, hein, prenez votre courage à deux mains, puis allez vous renseigner. Merci beaucoup. À très bientôt sur Radio Crésus.
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1: Vous êtes sur Radio Crésus, toujours pour cette émission spéciale sur le mois de novembre, au mois de l'économie sociale et solidaire. Et nous avons le plaisir d'accueillir Paul Landowski. Bonjour Paul.
3: Bonjour.
1: De Café Contact, et qui va effectivement nous parler de Café Contact, de lui aussi, pour parler du fil rouge de l'émission en fait. Hein, c'est l'économie sociale et solidaire, mode d'emploi pour l'emploi. Alors nous avons bien sûr toujours avec nous Marilyn Wächter de la Chambre de Consommation.
4: Bonjour.
1: Et d'Alsace, et puis effectivement Amélie Imbert, juriste de Crésus.
5: Bonjour.
1: Alors peut-être que je vais laisser la parole à mes collègues Marilyn ou Amélie, hein, pour interroger Paul sur Café Contact.
5: Bonjour Paul.
3: Bonjour.
5: Pouvez-vous vous présenter?
3: Alors en fait, très, très simplement, Paul Landowski, donc j'ai 56 ans depuis le 28 octobre, et j'ai créé Café Contact de l'emploi quand je me suis retrouvé une énième fois au chômage en 2006, et j'ai trouvé qu'il manquait un maillon dans le lien social pour pouvoir rencontrer un employeur. Donc j'ai fait provoquer mon destin dans un café à Strasbourg, Café Brand pour le citer au début, et sont venus des employeurs, des candidats, et comme ça est né le Café Contact d'emploi, et après l'association s'est créée, et après avec le Fonds Social Européen, la CRES, etc., on a pu monter un premier emploi, le mien et d'autres emplois après.
5: D'accord, donc est-ce que vous pouvez nous parler un peu plus de Café Contact?
3: Alors l'objet de notre association et de la marque Café Contact d'emploi, c'est aussi une marque déposée, la démarche du Café Contact d'emploi, c'est de faire tomber les barrières, dans des entretiens d'embauche aujourd'hui où on a beaucoup de mal quand on cherche du boulot. La première chose, c'est avant d'avoir le boulot, il faut rencontrer des employeurs décideurs. Et nous, notre conviction et la mienne, c'est de faire venir dans un endroit public, on va dire convivial et de façon totalement informelle, des employeurs qui ont du boulot à proposer. Et on fait ça depuis 8 ans, on se bat vraiment depuis maintenant 9 ans, et on en sera au 151e Café Contact de l'emploi avec Colmar, et le 52e à Mulhouse, et c'était le 150e qu'on a fêté à Haute-Pierre.
5: D'accord, donc vous invitez les demandeurs d'emploi à venir au...
3: En fait, ça se passe un peu autrement, c'est-à-dire que nous sommes financés par des organisations opérateurs publics ou privés de l'État, en l'occurrence dans le cadre de la politique de la ville à Strasbourg ou à Mulhouse, le contrat urbain de cohésion sociale, qui finance les actions avec la ville ici de Strasbourg en tout cas, et à ce moment-là viennent... Nous, notre boulot, l'association, les chevilles ouvrières, les deux salariés et les bénévoles, c'est de faire venir des employeurs. Et quand je dis des employeurs, c'est des gens... Ça peut être des associations, bien entendu. C'est toute entité qui a un emploi au minimum à offrir. Donc notre boulot, toute la journée, c'est de faire du phoning et de convaincre des entreprises qui ont un engagement citoyen et qui ont du boulot à pourvoir. Et les candidats, pour répondre à votre question, les candidates et les candidats viennent grâce à l'appui de tous les partenaires sociaux que j'appelle les travailleurs de l'ombre, qu'on peut mettre en avant parce que ce sont des gens dont on ne parle pas assez souvent. Donc c'est des chargés de mission, c'est les personnes médico-sociales, enfin c'est toutes les personnes impliquées dans l'emploi, les éducateurs de quartier, qui eux,

0: vont rabattre tous leurs candidats, les citoyennes et citoyens de leur quartier concerné ou tout le monde, pour retrouver du boulot ce matin-là, puisque ça a une date précise et un horaire précis. On n'est ni un salon ni un forum. On est complémentaire au dispositif qui existe depuis longtemps, sauf que, en revenant à notre économie, à l'économie sociale et solidaire, les valeurs que je défends, c'est qu'avant tout, quand on cherche du boulot, c'est ce que j'essaie de défendre dans mon bouquin que j'ai écrit, c'est que l'humain n'est pas une marchandise. Donc depuis quand on va sur un salon, moi j'estime que quand on cherche du boulot, il doit se faire, ça doit se faire d'une façon totalement naturelle et équitablement autour d'une table, autour d'un café, c'est vraiment le symbole. Et de, avec une chaleur humaine, mais sans équivoque et sans démagogie, avec une forte implication, qu'il y a des gens qui offrent leurs compétences et d'autres qui ont un emploi à pourvoir.
1: Mais alors, oui, alors c'est informel en fait.
0: Exactement, quand on fait le café contact de l'emploi, que ce soit à Haute-Pierre, à Elzeau, à Strasbourg, à Colmar, etc., à Paris, où on l'a fait aussi dans d'autres villes, le relationnel, donc chaque entreprise est reconnue parce qu'elle a un petit chevalet en carton sur la table, mais elle ne vient pas avec de la pub, surtout pas, il n'y a pas besoin de faire des stylos en plastique, enfin de tout ce... Elle vient parce qu'elle est engagée, parce qu'elle a un emploi à pourvoir. C'est que du bon sens. On revient à ce qui se faisait peut-être il y a très longtemps quand on cherchait du boulot. Et aujourd'hui, c'est tellement difficile. Et quand on nous demande, et notamment souvent les médias nationaux demandent des résultats, nous, les premiers résultats qu'on a, c'est que tout le monde a un entretien d'embauche. Sur 10 000 candidats qui ont participé au Café Contact de l'emploi, aujourd'hui, on a 2 000 employeurs qui sont passés. C'est 100% d'entretien réel, le matin, c'est souvent le matin même. Et après, on a 8 à 10% de contrats de travail signés. L'autre jour, à Elzeau, on a eu un événement, notre fierté partagée avec les chargés de mission, qu'on peut féliciter, et tous les partenaires sociaux, il y avait deux personnes qui ont démarré l'après-midi même. C'est pas du pipeau. Ça marche, mais parce que c'est du système bon sens. Seulement, ça demande énormément d'implication, parce qu'il faut faire venir un employeur et les convaincre pour les faire venir dans un café. Pas toujours évident.
1: Oui,
0: et toutes compétences confondues, du bac moins 10 au bac plus 10. Ça peut déranger, mais c'est ce qui fonctionne. Moi, j'ai été élevé dans la multiple culturelle, je ne sais pas comment on doit dire. Tout le monde avec tout le monde, c'est ce que je dis souvent. Alors, on ne comprend pas toujours, mais je suis désolé. Moi, je suis élevé comme ça, avec ces valeurs-là, c'est tout.
2: Oui, alors c'est vrai que sur les valeurs de l'économie sociale et solidaire, on se demandait en quoi, effectivement, Café Contact est bien un acteur de l'économie sociale et solidaire. Là, vous avez parfaitement répondu, hein, en mettant effectivement l'humain au cœur de la solution. Hein, c'est exactement ça. Hein. Alors, ce que j'ai bien compris aussi, c'est qu'il faut quand même se lever tôt pour aller prendre
0: exactement,
2: le café.
0: Exactement, hein. Parce que le prochain rendez-vous qu'on aura donc le 26 dans le cadre de l'économie du mois de l'économie sociale et solidaire, qui sera à Colmar, c'est, mettons, le rendez-vous, il est à 8h30. Donc, ça se termine, je dis bien, il est à 8h30. Il se termine à 11h, mais les gens ne doivent pas venir. C'est pas de 8h30 à 11h, ça change tout. Pourquoi ? Parce que dans notre savoir-faire et dans notre outil qu'on a vraiment mis en place depuis 8 ans, tout le monde est convoqué à l'heure 8h30, puisque dans ce cas-là, c'est 8h30, ça pourrait être 9h comme à Mulhouse le lendemain. Et l'employeur qui vient, donc je dis bien l'employeur, c'est toute entité confondue, je répète, ça va de l'entité...
2: Par exemple, oui.
0: Ça peut être un plombier, un menuisier, ça peut être le patron d'une grosse boîte, enfin c'est une assoce, enfin nous, enfin les assoces qui sont là. Elles viennent et elles présentent au micro, ou sans micro, mais le micro c'est plus facile, le poste ou les postes à pourvoir. En très rapide, bonjour, je suis là, je cherche une personne pour tel travail. Et c'est fini. Et après, autour du café ou autre boisson, mais c'est notre point de repère, les candidates et candidats ont tous des rendez-vous. Alors ce qu'on encourage énormément, c'est que tous les candidates et candidats doivent aller voir tous les le maximum d'employeurs, puisque ce qu'on défend, c'est le fait, on se met des barrières. Souvent, les gens nous disent, ah, c'est pas pour moi. J'ai dit, ah bon, on t'interdit d'aller voir un tel. Vas-y.
1: Oui,
0: et c'est le marché caché.
1: Maximiser les chances, bien sûr.
0: Et les résultats qu'on a, et les outils, les entreprises sont contentes, elles gagnent du temps parce qu'elles voient les candidats en direct, en live, comme on dit en anglais, en vrai, en français, en vrai. Et donc, elles ont un entretien réel avec des gens motivés parce qu'ils viennent d'eux-mêmes, ils sont pas venus pour faire joli. Ils viennent pas ramasser des stylos, des gadgets. On n'est pas là-dedans. Donc, là aussi, on défend des valeurs de l'économie sociale et solidaire où on revient à l'humain avec des offreurs d'emploi, des offreurs de compétences. Et ceux ou celles qui n'ont jamais peut-être travaillé, bah, elles ont l'entretien en direct. Des gens me disent, j'ai du mal à avoir des rendez-vous. Je dis, mais là, vous avez les rendez-vous tout de suite. Alors des gens me disent, ah oui, mais moi, je suis dans tel métier. Je lui dis, mais oubliez ça. Allez voir les gens qui sont là et vous pouvez leur parler de vos ambitions. Mais moi, je leur dis aussi un exemple personnel. J'ai changé de métier 10 fois. Alors, c'est pas évident, j'ai pas le choix. Mais je dis, si je voulais rester dans le métier que je voulais il y a 10 ans, d'être pilote de ligne ou autre, bah, je serais dans la rue aujourd'hui. Donc, on se bouge, mais avec du concret. Et on a un outil à Colmar qui est exemplaire, unique en Europe. On en parlera peut-être tout à l'heure. Oui. Comment on fabrique ces événements?
2: Alors c'est vrai que le temps passe vite, hein,
0: oui,
2: Paul, et c'est vrai qu'on voit bien que c'est une action, l'action de Café Contact réunit plusieurs acteurs. Alors l'autre question qui se pose, c'est comment vous choisissez vos cafés en fait?
0: Alors très simplement, en fait, notre outil, c'est on a des partenariats déjà nationaux avec certains lieux, et après on va sur le terrain, on prospecte, c'est aussi notre boulot avec les contacts qu'on peut avoir et de voir quel patron de café ou de centre socio-culturel, comme c'est le cas, est d'accord pour nous accueillir. Et on a très rarement, on a que des positifs. Les gens nous disent oui, tout le monde est partenaire. On refait vivre le lien social dans le café. Bien puisque sûr. Ça reste ouvert pendant l'événement, c'est ouvert à tout le monde.
2: Évidemment.
0: Client, public, privé. Enfin, il n'y a pas. Voilà.
2: Oui, donc c'est vraiment ouvert.
0: Pour moi, c'est du bon sens. J'ai du mal à répondre à toutes ces questions. Oui. Parce que je me dis, mais heureusement qu'on est là pour en parler, dans le cadre de l'économie sociale et solidaire, c'est ouvert à tout le monde.
2: Mais comme on le sait, c'est une chose d'avoir des très bonnes idées, mais c'est une autre de les appliquer, de les mettre en œuvre. Hein. Et là, on est vraiment dans l'action.
0: Ça fait 8 ans, et maintenant, effectivement, grâce aux partenaires de tout le monde associatif, et dans l'économie sociale et solidaire, avec la CRES et tous les autres partenaires qui arrivent à financer nos actions, on a des résultats extraordinaires. Maintenant, ça demande qu'à se développer. C'est un travail. Il faut savoir qu'un événement, c'est un mois et demi de travail, quoi.
2: Et oui. Alors, pour terminer sur cette interview, voilà. Paul, une dernière précision sur les rencontres qui s'inscrivent dans le mois de l'économie sociale et solidaire. Hein. Il y en a quelques-unes que vous pouvez présenter sur le.
0: Donc la prochaine rendez-vous du prochain Café Contact de l'emploi dans le cadre de l'économie sociale et solidaire, c'est le mercredi 26 novembre.
2: Voilà.
0: Donc à Colmar. Le 26 novembre à 8h30 à Colmar.
2: À Colmar. Et dans quel café?
0: Et donc, c'est à la ville de Montbéliard. Le café.
2: Il s'appelle comme ça.
0: À la ville de Montbéliard. Mais à Colmar.
2: OK. Donc, ça, c'est un premier rendez-vous. 8h30, hein, on a bien noté.
0: Voilà.
2: Et le second, il y en a.
0: Alors,
2: un
0: le
2: autre.
0: Second, ouais. On a un scoop, puisque le second, c'est encore une fois dans le Haut-Rhin.
2: Oui.
0: Pour équilibrer. On est dans l'équilibre social et humanitaire. C'est le jeudi 27 novembre.
2: Oui.
0: À 8h30.
2: Oui.
0: À la boulangerie Riesenthaler.
2: D'accord.
0: Rue Kinsler, donc c'est Mulhouse et Coteau, au Coteau. Donc c'est à Mulhouse.
2: À Mulhouse.
0: Et sur notre site www.cafécontactemploi.fr,
2: c'est la question.
0: Il y a les deux rendez-vous à venir.
2: D'accord, donc si on veut beaucoup plus d'informations sur Café Contact.
0: www.cafécontactemploi.fr. C'est la réponse et la solution.
2: C'est parfait. Merci beaucoup, Paul Andowski.
0: Merci, à bientôt. Au revoir.
2: À très bientôt. Au revoir.
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2: Vous êtes toujours sur Radio Crésus et nous enchaînons avec une interview de Joe Roth pour Entreprise Insertion. Bonjour, Monsieur Roth.
4: Oui, bonjour.
2: Voilà, alors on est aujourd'hui effectivement sur un éclairage des acteurs de l'économie sociale et solidaire et il nous a semblé important que vous puissiez parler à l'antenne de Crésus hein, pour évoquer et surtout nous faire connaître mieux votre entreprise. Hein. Alors, dites-nous comment ça fonctionne. Vous êtes...
4: Donc, Insertion est une entreprise d'insertion.
2: Oui.
4: Nous existons depuis 1992. Donc, notre objectif, c'est d'accueillir des personnes en difficulté pour les repositionner dans le monde du travail. Ceci, on s'appuie donc sur tout ce qui est l'impression. Donc, nous imprimons sur tout support, aussi bien sur du papier que sur de la toile, du textile, l'adhésif, etc. Donc, à partir de là, on essaye de repositionner les personnes pour qu'elles soient à nouveau opérationnelles pour aller travailler dans une entreprise classique.
2: D'accord. Alors, quand vous parlez de personnes en difficulté, c'est une difficulté par rapport à l'insertion par l'emploi, c'est ça, pour l'emploi?
4: Il y a deux difficultés. Il y a la difficulté de trouver du travail,
2: oui.
4: Mais aussi la difficulté sociale. Car on sait tous qu'à partir d'un moment, quand on est déconnecté du monde du travail, petit à petit, il y a aussi souvent d'autres problèmes qui se greffent dessus. D'autre part, il y a aussi des gens qui, au départ, ont des problèmes sociaux et, de ce fait, ont du mal à trouver du travail et se repositionner sur ce créneau-là. À l'heure actuelle, on accueille aussi bien des gens en RSA que des travailleurs handicapés, que des gens qui sortent de prison ou des chômeurs longue durée, c'est-à-dire des gens qui sont au chômage depuis plus de 2 ans ou des jeunes de moins de 25 ans qui ont plus de 12 mois de chômage.
2: D'accord. Alors, c'est vrai que ça fait plus de 20 ans que vous existez, hein, 1992.
4: Tout à fait, oui.
2: Est-ce que vous avez senti une évolution dans les publics? Est-ce que vous avez effectivement développé des actions innovantes dans le domaine?
4: Donc, au niveau de l'accompagnement social, surtout ce qu'on a ressenti, c'est quand même que petit à petit, ne plus avoir un travail, ce n'est plus tellement handicapant au niveau moral pour les personnes, parce qu'il y a de plus en plus de personnes qui sont dans cette situation.
2: Oui.
4: Donc à ce niveau-là, c'est quand même une évolution pas très intéressante dans le sens que de plus en plus, le chômage s'est installé comme une réalité de fait. Et donc de ce fait-là, il est de plus en plus difficile aussi d'accompagner les personnes parce que souvent, elles sont de plus en plus éloignées de l'emploi. Donc il faut beaucoup plus de temps, de patience et de persévérance pour réussir à progresser collectivement.
2: Alors c'est votre rôle, c'est aussi de remettre, je dirais, les choses en ordre dans les habitudes,
4: Tout à fait. L'idée, c'est de dire qu'on va aider la personne à retrouver un rythme normal de quelqu'un qui travaille pour être opérationnel, pour pouvoir travailler dans une entreprise classique. Donc nous, comme entreprise d'insertion dans les domaines de l'impression, on est pratiquement comme une entreprise classique, hein, puisqu'on a les mêmes impératifs qu'une entreprise classique, c'est-à-dire respect des délais, qualité, prix, etc. Mm-hmm. Donc de ce fait, la personne, petit à petit, rentre nouveau dans un rythme régulier de venir à l'heure au travail, de savoir lire une fiche de fabrication, de savoir exécuter une fabrication. Et donc, généralement, au bout des 2 ans, puisqu'on est quand même dans des domaines relativement techniques,
2: oui.
4: Les gens qui arrivent à la fin de 2 ans de contrat dans notre entreprise sont opérationnels pour travailler dans une entreprise classique.
2: D'accord. Alors, ce sont généralement des contrats à durée définie, déterminée, c'est ça ?
4: Chez nous, les personnes en insertion peuvent rester au maximum 2 ans. Mm-hmm. L'objectif, c'est qu'au bout des 2 ans, ils puissent nouveau rejoindre le cursus classique.
2: Oui.
4: Donc à partir de là, dans notre entreprise, on propose différents métiers. Donc il y a tout ce qui est les métiers bureautiques, il y a les métiers de mise en page, donc infographiste, mm-hmm. il y a les métiers d'imprimeur, donc imprimeur offset, mm-hmm. imprimeur sur machine numérique, tout ce qui est le métier de façonnage, mise en forme des papiers, etc. Plus à l'heure actuelle, on a développé tout ce qui est collage sur véhicule, réalisation d'enseignes, décoration de vitrines, bâches tendues, donc notre panoplie des métiers est relativement importante, ce qui permet au public qu'on accueille d'avoir des possibilités déjà de découvrir, pour certains qui n'ont pas beaucoup de notions, différents métiers et éventuellement plus se positionner à un moment donné sur une spécialisation.
2: D'accord, il y a vraiment une diversité des activités liées à l'impression.
4: Oui. Hein, on a une dizaine de métiers à peu près qui s'exercent dans l'entreprise.
2: D'accord. D'accord. Alors c'est important effectivement de pouvoir, parce que d'avoir ce tremplin, parce que c'est vraiment votre rôle, hein, c'est de.
4: Tout à fait, c'est un tremplin, oui.
2: C'est exactement ça. Hein. Alors quels sont les clients qui viennent vous voir ? Est-ce que c'est des clients qui sont sensibles à l'économie sociale et solidaire, ou c'est des clients qui font jouer la concurrence, tout simplement ? Comment ça fonctionne ?
4: Disons, on a souvent des clients qui au départ sont sensibles à l'économie solidaire,
2: oui. Hein,
4: puisque l'action sociale qu'on mène ne laisse pas indifférent. Et en même temps, ils ont à l'heure actuelle, tous les clients, même s'ils ont ces sensibilités, sont quand même très à cheval sur la qualité, sur rapport qualité-prix, sur comment on se positionne par rapport à la concurrence. Donc à l'heure actuelle, on a des gens aussi qui viennent en dehors de savoir qu'on fait une activité sociale, par rapport aussi à la qualité et puis aux conseils qu'on dispose et qu'on donne à nos clients.
2: D'accord. Alors c'est vrai qu'on disait plus de 20 ans d'existence, ça veut dire que le modèle économique solidaire, il fonctionne, il est viable.
4: Oui, j'allais dire ce qui est quand même, qu'on constate en évolution, parmi par exemple notre personnel d'encadrant, donc quand on parle de personnel d'encadrant, c'est des personnes qui sont sur des contrats durés indéterminés dans la structure et qui sont en même temps donc des techniciens dans leur domaine d'activité et en même temps ont une activité de tutorat avec les personnes en insertion. On a de plus en plus de demandes de gens qui viennent d'entreprises privées et qui à un moment donné disent « Nous, on n'a plus envie de travailler dans une entreprise non de l'économie sociale et solidaire parce qu'il n'y a que l'argent qui est mis en avant et oui. qu'aujourd'hui, la dimension humaine elle reprend quand même beaucoup d'importance et donc ils font le choix de venir travailler avec nous tout en acceptant éventuellement de gagner un petit peu moins et puis d'être dans un autre contexte. »
2: D'accord, c'est donner du sens à ce qu'on fait. Et pas
4: tout
2: simplement
4: à fait. Et là-dessus, on sent quand même une forte demande. Hein. De plus en plus de personnes ont envie de redonner du sens à ce qu'ils font et de remettre l'humain au centre de la vie et de l'activité.
2: C'est exactement
4: l'argent.
2: Tout à fait, c'est la philosophie de l'économie solidaire.
4: Oui.
2: On est bien d'accord.
4: Et là-dessus, on sent quand même une évolution importante et cet aspect-là est réjouissant. Autant qu'il est un peu plus inquiétant, le manque de perspective d'emploi à court terme pour les gens qui sortent après 2 ans de travail chez nous.
2: Tout à fait. Alors, si effectivement vous aviez un argument à dire pourquoi choisir votre entreprise plutôt qu'une autre ?
4: Tout simplement parce qu'on se situe dans la dynamique qu'on vient d'évoquer.
2: Oui.
4: Donc, dans notre entreprise, vous allez retrouver exactement la même qualité, la même discipline, le même sérieux que dans une entreprise classique. Mm-hmm. Et en plus, la dimension humaine est prise en compte. aussi bien par rapport aux gens qui travaillent dans l'entreprise.
3: 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Il est 18h.

0: Donc là, si vous voulez, on est à l'entrée du magasin, vous avez un accueil.
1: Jean Ferry, directeur indépendant du nouveau centre Leclerc à Strasbourg.
0: Les personnes rentrent par là, montent directement du parking, arrivent sur un endroit qui est très large puisqu'on a 10 mètres d'allée centrale. Hein. On a tout de suite à leur gauche, ils ont tout l'espace culturel. Donc ils sont en train d'implanter les livres, on a les livres, la papeterie. Vous voyez que dès l'entrée du magasin, on a une vue globale sur le magasin. On a privilégié un maximum les rayons bas pour qu'il y ait un maximum de visibilité puisqu'on voit la cave à vin là-bas au fond qu'on va vous faire visiter. Quand on monte dans l'allée centrale, vous avez aujourd'hui tout le technique. Donc c'est le culturel, le technique, toute la micro-informatique. On a une famille de produits où on a tout rassemblé, les produits pour les bébés, les enfants.
2: Le système de la grande distribution en France, enfin en tout cas de l'hypermarché, c'était au départ assez inédit.
1: Paul Capler, ancien cadre dans la grande distribution.
2: C'était même un concept typiquement français et on va dire qu'il a été inventé par Carrefour. On le retrouve aujourd'hui dans la plupart des pays du monde. Ce système, c'était grosso modo tous les produits sous le même toit. Et aujourd'hui, on va dire que dans un hypermarché de 15 000 m² environ, ce qui est une taille d'un très grand hypermarché, on va trouver presque 100 000 références alimentaires et non alimentaires. Enfin, surtout non alimentaires, puisque l'alimentaire, grosso modo, ça va être de l'ordre de 15 000 à 20 000 références, et le reste, ce sont des produits non alimentaires. Alors ces produits sont disposés dans le magasin, on va dire, de la façon qui permette de réaliser le plus grand chiffre d'affaires possible et de faire revenir les clients le plus grand nombre de fois possible. Alors, il y a eu à cet égard une évolution par rapport à ce qui se passait il y a quelques années, puisque à une époque, on se disait le client vient pour la journée, on lui fait faire le tour du magasin pour qu'il soit obligé d'acheter un peu partout. Donc, ça supposait qu'on disperse grosso modo les produits dans le point de vente de façon à obliger le client à faire le tour. Donc on mettait un produit de première nécessité, on va dire le papier toilette, dans un coin du magasin et les eaux minérales dans le coin opposé. Donc on était sûr qu'il va faire le tour.
0: Vous avez le textile, hein, donc un textile, on va dire normal, avec du permanent et du saisonnier, qu'on va travailler en opération avec des prix percutants et des opérations dynamiques. C'est un secteur qui se développe, mais c'est vrai que le prix moyen est à la baisse. Donc aujourd'hui, pour faire les mêmes chiffres d'affaires qu'il y a un an, deux ans, trois ans ou quatre ans, ça devient difficile. Mais c'est un secteur porteur aujourd'hui. Voilà. À votre gauche, vous avez tout le saisonnier ici, donc qui sera travaillé en opération pour l'ouverture. Vous voyez d'ailleurs les offres très alléchantes de l'ouverture. On arrive ici en parfumerie, d'accord, donc lieu stratégique, puisque là, il va falloir qu'on se batte contre les Allemands. Hein, donc vous avez des tablettes vertes rétro-éclairées, on a essayé de faire vraiment quelque chose de qualitatif. Toujours des rayons bas pour qu'on ait une visibilité complète. La signalétique au fond qui signale dans quelle famille de produits on est, avec les photos au-dessus du rayon. Donc pour le consommateur, ça va être hyper agréable.
2: Aujourd'hui, on est plutôt dans un système différent puisque statistiquement, le client a grosso modo réduit le temps passé en hypermarché de moitié en 20 ans. Et donc, si on l'oblige à faire le genre de gymnastique que j'ai décrit tout à l'heure, ben, il ne va plus venir. Donc, il faut lui faciliter la vie et on va dire qu'aujourd'hui, on regroupe plutôt les produits qui sont sur sa liste de courses dans un espace assez réduit et de façon à lui permettre librement de se balader dans le reste de l'univers de l'hypermarché s'il le souhaite. Mais on ne l'oblige plus à le faire. Et c'est à ce prix-là qu'on peut le faire revenir. Il faut dire que c'est extrêmement complexe de définir les emplacements des produits parce qu'il y a des contraintes lourdes, notamment pour tous les produits frais, qui ont des espaces qui ne peuvent pas être bougés facilement. Les produits évoluent, grosso modo, on peut dire que la gamme de produits change tous les 3-4 ans, les produits tournent, donc ce ne sont plus les mêmes produits. Il y a des familles qui se développent, des familles de produits qui se développent beaucoup, d'autres qui rétrécissent. Donc il y a une grande mutation dans les assortiments. Et donc, le point de vente s'adapte au mieux pour que le client trouve satisfaction le mieux possible. Il y a des gens qui travaillent beaucoup là-dessus, tout le temps, au niveau du marketing, des grandes enseignes, et qui cherchent quand même à faire en sorte que le client puisse trouver le plus de produits possible et les achète, en fait. Hein. L'objectif, c'est toujours, et ça, c'est une constante, c'est toujours de faire le plus de chiffres possible.
0: On a pris un architecte d'intérieur pour faire le magasin parce qu'on voulait donner un cachet particulier à ce magasin. C'est un magasin de centre-ville, c'est un magasin qui est particulier. On n'est pas dans une zone commerciale à l'extérieur de Strasbourg, on est en centre-ville. Donc il fallait qu'on fasse quelque chose de particulier. Voilà, donc vous remarquerez aussi que les allées sont très larges. Hein. On a vraiment prévu un maximum de places pour le consommateur. Tout a été fait pour le consommateur, aussi bien la signalétique, la largeur des allées, les rayons bas. On aurait pu très bien faire comme les hyper strasbourgeois, monter nos gondoles jusqu'à 2,20 m. Non, nos gondoles sont à 1,60 m. Pour le consommateur, c'est quand même hyper agréable de se sentir bien dans un magasin et de pouvoir circuler librement sans avoir le chariot qui se bloque ou pas. Là, on arrive directement sur le marché du frais. Donc, on a une vue globale du marché du frais ici, hein, qui est à votre gauche dans l'allée centrale. Vous remarquerez qu'il y a une différence de carrelage. Donc, le carrelage est gris anthracite. Hein, c'est très joli, d'ailleurs. On a tout notre mobilier en inox, hein, pour qu'on ait vraiment quelque chose de qualitatif. Les fruits et légumes seront brumisés et puis on aura des familles de produits qui seront dans des paniers en osier pour donner de la chaleur, de la fraîcheur, tout ça à ce rayon.
3: Il y a quelques années, les supermarchés, donc on disait, on a des supermarchés de 1200, 1500 mètres carrés.
1: Pierre Marx, directeur indépendant d'un magasin Intermarché.
3: On était 20% des dépenses en France se faisait sur les produits alimentaires. Donc il y avait des rayons traditionnels très importants avec des circuits de distribution relativement courts. Dans chaque grande ville, on avait des abattoirs, on avait des charcutiers qui étaient de proximité, etc. La consommation, elle a complètement évolué. Aujourd'hui, on se retrouve avec des gens qui ont besoin de sécurité, de communication, d'indication, de culinaire, de tout, de diététique, etc. Donc, et la déstructure des familles a fait que la déstructuration, si on veut, des familles, avec tout le monde qui travaille, on s'occupe un peu moins des enfants par rapport à une éducation comme on a pu recevoir il y a une vingtaine ou une trentaine d'années. Donc, on est beaucoup plus absent du domicile. Donc, quand on rentre, je vais prendre un exemple relativement bête, mais des tranches de jambon. Moi, je pense, ma mère ou ma grand-mère, on allait à la charcuterie, enfin, on prenait des tranches de jambon. La charcutière, elle les coupait aux trancheurs. Elles étaient mangées dans les deux jours. Aujourd'hui, on achète tout en libre-service, avec une date limite de consommation qui va y avoir. Il va y avoir 10 jours, 15 jours de DLC. On ne sait pas dans deux jours ce qu'on va manger. Donc, on se garantit, en se disant, ben, je me garantis aussi de la sécurité de mes repas futurs. Et puis, mais seulement, la différence de prix, elle s'est aussi accentuée. Puisque le marketing a pris le pas aujourd'hui dans toutes les grosses entreprises, c'est bien souvent le service marketing qui dirige, c'est pas le service commercial. C'est bien souvent les PDG des très grosses entreprises qu'on rencontre, du CAC 40, etc., ont bien souvent un cursus marketing.
2: Le raisonnement globalement, c'est de dire il faut que j'augmente la marge le plus possible et que j'augmente le chiffre le plus possible. Et ceci est valable sur l'ensemble de la gamme des produits. Donc à tout moment, je dois pouvoir améliorer mon chiffre, je dois pouvoir améliorer ma marge. Il n'existe pas de société dans la grande distribution, enfin de point de vente, où on dit bah, le chiffre de l'année dernière, il était bien, la marge, elle était suffisante, cette année, on va faire la même chose. Ça n'existe pas. C'est un peu comme dans tout le reste, c'est jamais assez, et il faut toujours plus de résultats. Donc, il faut le chercher partout, on peut le chercher. Alors, si c'est trop difficile de traiter avec les gros, eh bien, on va se rattraper sur les petits. Et c'est parfois un aveu de faiblesse, mais quand on est contraint et forcé, je pense qu'on peut se laisser aller à ce genre de choses.
4: C'est quoi ça? C'est le meuble?
5: Bonjour.
4: Il est horrible. Vous allez essayer de le mettre, mais ça va bloquer là-bas. Ça n'ira pas. Hein.
5: Vous avez un souci ouais, avec l'allée?
4: Je pense. On va regarder. Mettez-le, je viendrai voir. Mais mettez-le.
3: Il est regrettable que les rayons traditionnels soit un peu en désuétude vis-à-vis des consommateurs. Mais c'est de notre faute, parce que nous, on n'a pas réussi non plus à former notre personnel, à accentuer la formation. Aujourd'hui, les crèmeries ont disparu. Et nous, dans nos entreprises, on essaye de concilier à la fois les productivités, parce que malgré tout, j'ai besoin de rentabilité dans mon entreprise. Je suis pas une œuvre, j'ai pas des œuvres sociales. On a eu tort, peut-être, d'occulter la formation de certains de nos rayons traditionnels.
4: Au fond du magasin, donc je vous avais dit, nous avons tout le rayon liquide et tout le rayon épicerie. On a créé une cave à vin, donc je vais vous y emmener, qui est très qualitative. C'est une cave à vin qui fait à peu près 60 mètres carrés, qui est totalement réfrigérée, avec une porte automatique devant. On a prévu à l'intérieur de cette cave à vin plus de 200 références en vin fin. Donc vous voyez, la porte s'ouvre, on se retrouve dans une ambiance de cave. C'est quelque chose qui est vraiment magnifique parce qu'on a un bois qui a été choisi par notre architecte qui est superbe, le carrelage gris anthracite. Le plafond est en couleur lit de vin. On va mettre encore des paysages de vignes pour agrémenter tout ça. On a un petit coin dégustation avec un évier pour les verres où on aura trois sommeliers qui seront en permanence ici. D'accord ? Donc on va monter très haut en gamme. Hein. On a du Château Talbot, du Château Aubryon, du Yquem, du Champagne. Et ça sera effectivement, on va le fermer ça sera fermé avec du fer forgé pour cette partie de vin-là, bien sûr. Mais les consommateurs pourront accéder à cette cave à vin librement et choisir leur vin pour le week-end, pour une soirée. La fourchette de prix va aller de 8-9 euros, on va dire, hein, à 500, 600, 700 euros la bouteille. Donc si vous voulez, on a des vins, on a un rayon vin que vous voyez juste devant, qui n'est pas un rayon vin basique, parce qu'on ne peut pas l'appeler comme ça, mais qui est un rayon vin normal d'un hypermarché, où vous retrouvez les vins d'Alsace, les muscats, des prix très compétitifs, des champagnes, des créments, des bourgognes, des bordeaux. Et vous avez cette petite espace qui fait 60 mètres carrés, où là, vraiment, on a voulu monter en gamme. En termes de prix, ce n'est pas parce qu'on va vendre des bouteilles à 100 euros qu'on ne va pas avoir le même esprit que ce que je vous parlais avant, c'est-à-dire l'esprit des prix bas, l'esprit Leclerc. Ce sont des bouteilles qui seront bien sûr moins chères qu'ailleurs.

0: Notre vocation de distributeur discount est de vendre le plus possible. Donc la massification des volumes fait que on doit pouvoir avoir de la croissance. Alors il y a des marchés qui sont toujours émergents et il y a des marchés qui sont descendants.
1: Le consommateur, il a sûrement aujourd'hui à sa disposition trop de tout. C'est-à-dire qu'il a sûrement trop de produits à marque, il a trop de produits premier prix, il a trop de produits à marque de distributeur. Et d'ailleurs, pour confirmer cette affirmation, le succès du hard discount, qui n'a pas été démenti jusqu'à présent, tient en grande partie à la simplicité de son offre. Il y a, on va pour simplifier, dire grosso modo 1000 références dans un magasin de hard discount, et qui sont Lidl, Norma, Aldi. C'est en général un besoin, un produit. Dans certaines enseignes, on commence à rajouter quelques produits de marque ou à multiplier le nombre de références. Mais dans l'ensemble, la théorie de base, c'est quand même ça.

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1: Chat, chien ou autre, vous avez décidé d'acheter un animal de compagnie chez un éleveur. Cet achat implique un certain nombre d'obligations du professionnel. Explication, Marilyn Wächter, responsable juridique à la Chambre de consommation d'Alsace.
2: Lorsque vous achetez un animal de compagnie chez un éleveur, il doit vous remettre un certain nombre de documents. Un certificat de cession, donc qui prouve bien la passation de propriété par rapport à l'animal, mais également un document d'information sur les caractéristiques principales de l'animal et quelques conseils d'éducation. Il faut savoir également qu'un éleveur n'est pas autorisé à vous vendre un animal qui a moins de 8 semaines. Il se peut malheureusement que lorsque vous achetez un animal de compagnie chez un éleveur, celui-ci présente certaines maladies une fois que vous l'avez acheté. Alors, il faut savoir que il n'existe pas beaucoup de recours. Le premier consiste à faire valoir ce qu'on appelle un vice rédhibitoire. Alors, c'est une liste limitative qui est prévue par le code rural et qui concerne certaines maladies bien spécifiques de l'animal, là, qui sont consultables auprès des vétérinaires ou auprès des sociétés protectrices des animaux, et qui permettent d'obtenir l'annulation de la vente avec restitution du prix, ou alors si vous souhaitez conserver l'animal, la restitution d'une partie du prix ou la prise en charge des frais de vétérinaire par l'éleveur. Autre solution, si votre animal n'est pas atteint d'un de ces vices dits rédhibitoires, c'est de faire valoir ce qu'on appelle la garantie légale de conformité, parce que légalement, effectivement, votre animal est considéré comme un objet. Donc cette garantie permet également de demander une prise en charge par l'éleveur, et elle est plus large au niveau des maladies que ne l'est le principe des vices rédhibitoires. Attention toutefois, car pour pouvoir faire valoir ces principes de recours, il faut que la personne à qui vous avez acheté votre animal de compagnie soit bien considérée comme éleveur. Alors, la personne a le statut d'éleveur à partir du moment où elle possède des femelles destinées à la reproduction, qu'elle vend deux portées par an ou plus, et également qu'elle possède un certificat de capacité d'éducation d'un animal, ce qu'on appelle le CETAC. Si malheureusement la personne n'a pas le statut d'éleveur, il sera beaucoup plus difficile d'avoir un recours contre elle, parce que le principe des vices rédhibitoires et la garantie légale de conformité ne sont opposables qu'aux professionnels et donc aux éleveurs. Si par contre la personne qui vous a vendu l'animal est considérée comme particulier, donc non éleveur, les recours sont très difficiles parce que ce sera à vous en tant que client de prouver que l'éleveur savait qu'il vous vendait un animal en mauvaise santé, ce qui en pratique bien évidemment est très très difficile, c'est une preuve qui est quasi impossible à rapporter.
1: Attention, les animaleries que l'on rencontre la plupart du temps dans les centres commerciaux ne sont pas classées dans la catégorie des éleveurs. Malgré cela, les recours sont identiques. Pour plus de renseignements, vous pouvez appeler la Chambre de consommation d'Alsace au 03 88 15 42 42.
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1: Vous êtes sur Radio Crésus pour ce nouveau Flash Info Conso avec Marilyn Wächter.
2: Bonjour.
1: De la Chambre de consommation d'Alsace et Régis Alter de Crésus. Alors aujourd'hui, la thématique est l'assurance automobile, le système du bonus-malus. Il faut savoir que, bien sûr, les personnes qui possèdent un véhicule soumis à l'obligation d'assurance paient chaque année une cotisation, une prime d'assurance, que celle-ci sera modulée en fonction de divers facteurs, notamment le coefficient de réduction-majoration, appelé familièrement bonus-malus. Marilyn, pouvez-vous nous parler de ce bonus-malus ?
2: Oui, alors, de manière simple, hein, le bonus va correspondre à une réduction de prix sur la cotisation annuelle d'assurance, hein, lorsque aucun accident n'est survenu pendant l'année d'assurance. Et au contraire, le malus, lui, va correspondre à une augmentation de cette cotisation d'assurance en cas de survenance d'un accident responsable.
1: Et qui est concerné par cette règle du bonus-malus ?
2: Alors, dans le code des assurances, on trouve une liste précise des véhicules qui sont soumis obligatoirement à ce système du bonus-malus. C'est une liste qui couvre quasiment tous les véhicules dits terrestres à moteur, donc les voitures, les motos, etc. Il y a cependant certaines exceptions, comme les véhicules de collection s'ils ont plus de 30 ans, ou alors les véhicules légers, comme les cyclomoteurs, les motos de moins de 125 cm3, ou les quadricycles à moteur.
1: Alors, pouvez-vous nous expliquer comment se calcule le bonus ?
2: Alors, le bonus va se calculer selon un système qu'on appelle coefficient de réduction-majoration, qui est fixé à 1 au départ lorsqu'une personne va s'assurer. Donc pour chaque année sans accident, l'assureur va appliquer une réduction qui est de 0,5%. Donc si on veut prendre un exemple, après un an d'assurance, le coefficient va être de 1 moins 5%, donc 0,95. Donc il faut savoir que le coefficient de réduction-majoration va toujours être arrondi d'office et arrêté à la deuxième décimale. Donc par exemple, après 2 ans d'assurance, on devrait en principe avoir un bonus-malus qui est de 0,9025, donc c'est relativement difficile à retenir et intégrer, on va tout simplement l'arrondir à 0,90. Et de manière générale, quel que soit l'historique d'assurance d'une personne, le bonus ne peut jamais être inférieur à 0,50. Il faut quand même savoir que c'est un chiffre qu'on va atteindre au bout de 13 ans d'assurance sans déclaration de sinistre.
1: Et comment se calcule le malus ?
2: Alors, le malus va lui aussi se faire en référence au système de coefficient de réduction-majoration. Donc, chaque accident dont l'assuré va être responsable va donner lieu à une majoration qui est de 25%. Donc la majoration, elle, par contre, ne sera que de 12,5% si la personne n'est que partiellement responsable du sinistre. Alors, par exemple, pour la première année d'assurance, si on a un accident dont l'assuré est responsable, le malus va être de 1 plus 25%, donc 1,25%. Pareil, il va y avoir un arrondissement et un arrêté à la deuxième décimale. Donc, par exemple, au bout de 2 ans, on va arrondir à 1,56. Et quel que soit, là aussi, l'historique d'assurance d'une personne, le malus ne pourra jamais être supérieur à 3,50. Ça correspond quand même à 350% de la prime de référence.
1: Alors, est-ce qu'il existe des exceptions à ces règles de calcul ?
2: Oui, alors il y a 3 situations dans lesquelles les règles vont être adaptées. La première, c'est l'assuré qui possède un bonus maximal, donc de 0,50, depuis au moins 3 ans, va conserver son bonus après le premier accident responsable. Donc le malus ne sera appliqué que si un autre accident responsable survient sur une nouvelle période de 3 ans. La deuxième situation particulière, c'est lorsque l'assurance couvre un véhicule utilisé pour un usage tourné ou bien tout déplacement. Ça concerne notamment les VRP, les taxis, les médecins qui font des tournées. Dans ce cas-là, la réduction appliquée pour le bonus est de 7% et pas uniquement de 5%. Et la majoration appliquée va être de 20% et au lieu de 25%. Et la dernière règle particulière, c'est une règle dite de descente rapide. Alors c'est un système qui prévoit qu'après 2 années consécutives sans accident, le coefficient de réduction-majoration ne pourra être supérieur à 1. Donc par exemple, un automobiliste qui avait un coefficient de 1,56, après 2 années, normalement, devrait être à 1,40. Avec cette règle de descente rapide, il passe directement à 1.
1: Et quels sont les accidents qui donnent lieu à malus ?
2: Alors, le malus, normalement, ne peut être appliqué que pour les accidents dits responsables. Donc, ça signifie que si la cause de l'accident est liée à un cas de force majeure, bon, une avalanche, une chute de pierre ou autre, ou si l'accident est entièrement imputable à un tiers ou même à la victime, normalement, aucun malus ne peut être appliqué. Ce sera la même chose, d'ailleurs, lorsqu'un véhicule est endommagé alors qu'il est en stationnement par un tiers non identifié. Dans ce cas-là, sa responsabilité ne peut pas être engagée, il n'y a pas non plus de malus. Alors attention, parce que lorsque vous prêtez un véhicule à une personne qui va causer un accident avec ce véhicule, c'est bien vous qui allez subir le malus, puisqu'il est attaché au contrat d'assurance et non pas au conducteur.
1: Voilà, alors quelle est la période prise en compte pour le calcul du bonus-malus ?
2: Alors, cette période, en fait, se fait en fonction des sinistres survenus ou non pendant 12 mois consécutifs qui doivent précéder de 2 mois l'échéance annuelle du contrat. Alors, concrètement, ça veut dire, par exemple, pour un contrat qui a une échéance annuelle au 1er octobre, qu'on va prendre en compte les sinistres qui sont survenus entre le 1er octobre et le 31 juillet de chaque année, puisque le 31 juillet correspond aux 2 mois avant l'échéance annuelle. Donc dans ce cas de figure, si on est responsable d'un accident au mois de juin, il sera pris en compte au niveau du calcul pour l'année en cours. Par contre, si on était responsable d'un accident dans cet exemple au mois de septembre, il serait reporté sur le calcul de l'année suivante.
1: Et y a-t-il des situations particulières de prise en compte du coefficient de réduction-majoration ?
2: Oui, effectivement, il existe 3 situations dans lesquelles le coefficient sera pris en compte de manière particulière. La première situation, c'est lorsqu'une personne change de véhicule ou achète un véhicule supplémentaire. Dans ce cas-là, à ce moment-là, la cotisation d'assurance est calculée en fonction du coefficient de réduction-majoration du premier véhicule, en fait. Évidemment, ce transfert de réduction-majoration ne sera applicable que si on conserve les mêmes conducteurs sur ces différents véhicules. Le deuxième cas particulier, c'est l'interruption ou la suspension d'un contrat d'assurance. Pour une raison X ou Y, on peut être amené à demander une suspension à son assureur. Le taux de réduction-majoration appliqué à l'échéance précédente reste acquis dans ces cas-là. Attention cependant, parce que la suspension ou l'interruption supérieure à 3 mois ne pourront pas permettre d'appliquer le moindre bonus. Par contre, les malus, eux, pourront être calculés sur cette période. La dernière situation particulière, c'est lorsqu'on change d'assureur. En principe, le coefficient de réduction-majoration reste acquis dans ce cas de figure.
1: Eh bien, merci Marilyn pour toutes ces informations précieuses, pour ce Flash Info Conso qui vous a été présenté par Crésus et la Chambre de Consommation d'Alsace. À bientôt.
2: Merci, à bientôt.
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1: Bonjour, bienvenue sur Radio Crésus pour ce nouveau Flash Info. Aujourd'hui, travaux, que faire en cas d'inexécution d'un contrat ? Si vous avez signé un devis pour la réalisation de travaux à votre domicile, mais que ces travaux n'ont pas été réalisés malgré vos appels auprès du professionnel, il est important de connaître les démarches qui permettent de trouver une issue favorable.
2: Alors tout d'abord, que faire lorsque l'entrepreneur n'a pas encore commencé les travaux, alors que j'ai signé mon devis il y a plusieurs mois ?
3: Alors, avant d'entamer la moindre démarche, l'essentiel, c'est de relire votre devis, parce que c'est un document essentiel qui va contenir en principe le décompte de chaque prestation à effectuer et aussi le délai d'intervention et la durée estimée des travaux. Sachant que vous ne pourrez reprocher sa durée d'intervention au professionnel que si le délai mentionné dans le devis est déjà dépassé.
2: Et si mon devis ne comporte pas de date d'exécution des travaux ?
3: Alors, dans ce cas-là, la loi va prévoir un délai maximal de 30 jours durant lequel le professionnel va devoir réaliser le contrat. Il va être en faute dès lors que cette échéance de 30 jours est dépassée.
2: Et lorsque l'entrepreneur est manifestement en retard par rapport à mon devis, que puis-je lui demander ?
3: Alors, si un professionnel ne respecte pas le délai de réalisation de son contrat, il faut lui adresser ce qu'on appelle une mise en demeure. Alors, c'est un courrier recommandé avec accusé de réception dans lequel vous allez lui demander à ce que le contrat soit exécuté dans un délai maximal que vous fixez.
2: Et quel sera justement ce délai maximal ?
3: Alors, dans une mise en demeure, le délai que vous devez mentionner ne va pas être défini par une réglementation. C'est à chaque client de choisir le délai qui lui convient le mieux, bon, par exemple 10 jours.
2: Et que faire si le professionnel ne se manifeste toujours pas une fois le délai de mise en demeure dépassé ?
3: Alors, dans une telle hypothèse, le consommateur va être face à un choix. Il devra opter pour une des deux solutions suivantes, hein. Soit demander l'annulation de sa commande, ou alors saisir la justice pour obliger le professionnel à respecter le contrat.
2: Et quelles sont les conditions si on choisit l'annulation de commande ?
3: Alors, si vous souhaitez annuler la commande parce que le professionnel n'a pas respecté son délai d'intervention et que la mise en demeure est restée lettre morte, il faudra adresser un second courrier recommandé avec accusé de réception et y préciser que vous demandez l'annulation parce que la commande n'a pas été réalisée selon le contrat.
2: Le professionnel peut-il alors me demander de payer des pénalités en lien avec l'annulation ?
3: Non, lorsque l'annulation de la commande est en lien avec la responsabilité du professionnel, il ne pourra jamais vous demander une compensation financière. Et il devra en plus vous rembourser les sommes que vous auriez déjà versées d'avance dans un délai maximum de 14 jours.
2: Et si au contraire je souhaite obliger le professionnel à exécuter le contrat en justice, quel tribunal dois-je alors saisir ?
3: Le tribunal compétent va dépendre du montant du devis que vous aviez signé à l'origine. Alors, si ce montant est supérieur à 10 000 euros, le litige va être de la compétence d'un tribunal de grande instance. Si au contraire vous avez un devis d'un montant inférieur à 10 000 euros, il faudra porter le cas devant un tribunal d'instance.
2: Serais-je alors obligé d'avoir recours à un avocat ?
3: Alors, il faut savoir que l'assistance d'un avocat n'est obligatoire que devant les tribunaux de grande instance. Devant un tribunal d'instance, vous pouvez vous présenter seul, sans avocat, et vous aurez la possibilité d'y utiliser une procédure simplifiée et gratuite qu'on appelle l'injonction de faire.
1: Merci et à bientôt pour un nouveau Flash Info sur Radio Crésus.
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1: Vous êtes sur Radio Crésus pour ce nouveau Flash Info Conso, la thématique du moment, la monnaie locale. Le système de monnaie locale a tendance à de plus en plus se développer. Aujourd'hui, Montreuil avec sa pêche, Angers avec sa muse ou Strasbourg avec le stuc font partie de la trentaine de monnaies locales présentes sur le territoire national. Mais qu'est-ce qu'une monnaie locale ?
2: Alors une monnaie locale, appelée aussi une monnaie complémentaire, est une monnaie qui n'est pas soutenue par un gouvernement national, mais qui est créée par les citoyens eux-mêmes. Elle va être destinée à être échangée dans une zone restreinte, généralement une ville.
1: Alors quel est le but de la monnaie locale ?
2: Alors le but est de créer donc une monnaie complémentaire à la monnaie nationale et non pas de la concurrencer, afin de faire face aux déficiences du système monétaire actuel.
1: Et quelle forme va prendre cette monnaie ?
2: Les monnaies locales peuvent être matérialisées, donc sous forme de papier, c'est-à-dire des billets comme les billets de banque, ou dématérialisées sous forme électronique, par exemple un système de paiement par carte.
1: Et quelles sont les caractéristiques de ce type de monnaie ?
2: Alors une monnaie locale, elle n'a pas de cours légal, elle ne peut pas faire l'objet de spéculation. Le groupement peut prévoir que la monnaie sera fondante, c'est-à-dire qu'elle perdra un peu de valeur au cours de quelques mois, et ceci pour favoriser les échanges rapides.
1: Alors l'autre question qui nous vient, c'est cette monnaie est-elle légale ?
2: Légalement, une monnaie autre que l'euro, bien sûr, ne peut circuler que par l'intermédiaire d'un groupement. Donc ça va être une association ou une coopérative, par exemple. La loi va permettre aux adhérents du groupement de s'échanger des biens et des services grâce à un moyen de paiement autre que l'euro. Il faut donc être membre du groupement pour utiliser cette monnaie.
1: Et quels sont les avantages de cette monnaie locale ?
2: La monnaie locale va permettre de préserver l'intégrité du territoire tout en permettant de dynamiser les échanges locaux. La mise en place de la monnaie locale va permettre de créer de nouveaux emplois et la conservation des emplois existants par un maintien de l'économie locale en évitant la délocalisation. Si la monnaie locale est fondante, elle favorisera la circulation de l'argent plus rapidement. La monnaie locale va aussi contribuer à éviter l'évasion fiscale dans les paradis fiscaux.
1: Alors concrètement, comment puis-je créer ma monnaie locale ?
2: Dans un premier temps, il faut créer un groupement, donc une association ou une coopérative, avec de préférence un professionnel parti à ce groupement qui va permettre l'utilisation de la monnaie locale au sein de son commerce. Ensuite, il faut rédiger une charte qui va définir le but et l'esprit du groupement. Ensuite, dans un troisième temps, il est essentiel donc de définir un cadre légal. Quels sont les adhérents à la charte ? Sous quelle forme ? Est-ce qu'on va créer le groupement sous forme d'association ou de coopérative ? Puis, il va falloir définir le fonctionnement de la monnaie, donc les conditions d'achat, de reconversion en monnaie nationale, le nom de la monnaie, la fabrication de la monnaie, etc.
1: Très bien, merci beaucoup Amélie Imbert pour toutes ces précisions sur la monnaie locale. À très bientôt sur Radio Crésus.
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0: Pour vous résumer rapidement, je suis formateur de la grande distribution et donc on travaille sur un produit d'encaissement qui s'appelle Evolutel.
1: Joseph De Santos.
0: Qu'on installe donc sur le magasin de Strasbourg, au même titre que sur les autres magasins au niveau national. Cet après-midi, le but de la manœuvre, ça va être de former les hôtesses de caisse sur un outil qu'on appelle Evolutel POS, donc qui est l'outil d'encaissement graphique tactile au sein des magasins Leclerc. Donc ça va être une prise en main de toute la partie fonctionnelle de la caisse. De l'ensemble des modes opératoires qu'elles doivent jouer sur cet outil-là.
2: Je suis arrivée comme Véronique le 24 septembre.
1: Caroline, hôtesse de caisse en formation.
2: Moi, j'ai vu, pour postuler au Leclerc, j'ai vu une annonce sur le site de la NPE, donc j'ai envoyé ma candidature. Ensuite, on m'a donné rendez-vous, donc on m'a parlé du poste d'hôtesse de caisse. Il bien précisé que je n'avais aucune expérience dans ce domaine, donc j'ai décidé de faire un essai. Donc pour le moment, j'appréhende un peu parce qu'en fait, je ne sais pas... C'est ma première expérience aussi, tout comme Véronique, c'est la première fois que je travaille. Moi, je sors d'un BEP des carrières sanitaires et sociales, donc voilà. Enfin, c'est la peur de l'inconnu, en fait, vu que c'est un domaine tout nouveau pour moi. C'est ça, c'est vraiment la peur de l'inconnu. Mais je pense qu'une fois... que tout se sera mis en place, ça ira mieux.
0: Oui, bonjour tout le monde, Joseph De Santos de la société Infomil, on est à Toulouse. On va voir cet après-midi le fonctionnement des caisses que vous allez utiliser donc, dès le démarrage du magasin. Donc, je ne sais pas si vous avez déjà eu l'occasion d'avoir une approche déjà avec vos responsables de caisse ou pas. Elles vous ont montré un petit peu comment ça tournait. Il n'y a absolument rien de compliqué. Donc, on va voir l'ensemble des procédures d'encaissement du matin quand vous arrivez jusqu'au soir, vous avez quitté votre poste d'encaissement. Et s'il y a quelque chose sur lequel qui n'est pas clair, sur lequel il faut revenir, vous m'arrêtez et on essaiera de revenir dessus autant de fois que ce sera nécessaire. Donc dans un premier temps, je vais vous présenter la partie matérielle et puis ensuite on va ouvrir la caisse. On se mettra peut-être sur deux caisses de façon à ce que vous puissiez manipuler les unes et les autres. On va voir l'ensemble de ces procédures-là.
2: Alors, au tout début, la machine, pour moi, c'était une véritable catastrophe parce que je ne comprenais rien du tout. Après, au fil de la formation, ça commence à rentrer tout doucement. Demain, commence à 8h jusqu'à 20h.

0: Prenez par exemple
1: Josiane Rin, secrétaire générale adjointe à la CFDT Services et Commerce.
0: Des chaînes de Système U ou d'Intermarché ou de Leclerc, c'est plutôt des indépendants qui travaillent là-dedans, ce qui veut dire que c'est les dirigeants de chaque établissement qui ont investi leurs fonds propres pour faire tourner la boutique. Donc, ce qui veut dire aussi qu'en cas de difficultés qui surviennent, si les résultats ne sont pas là, c'est leur fonds propre qui est engagé, donc c'est eux-mêmes qui sont mis en difficulté. Ce qui génère forcément des tensions dans la gestion de l'emploi, dans la gestion du personnel. Et qui dit tension sur la gestion du personnel dit augmentation du stress du personnel derrière et détérioration des conditions de travail, forcément. Or, dans les autres chaînes, les directeurs de magasins, donc c'est plutôt les Auchan, Simply, Attac, Supermarché Match, j'en oublie très certainement dans la région, hein, puisqu'on parle d'Alsace, ce sont les directeurs de magasins sont salariés. Donc, ils n'engagent en aucun cas leurs fonds propres, ce qui veut dire que si un établissement est en difficulté, c'est le groupe, c'est la chaîne qui supporte les difficultés de l'établissement. Donc, ça ne génère pas forcément, bien sûr que ça génère des tensions globales au niveau de l'enseigne, mais pas au niveau de l'établissement particulier, ce qui est quand même un peu une petite garantie aux détériorations des conditions de travail.
2: Alors, quand on n'atteint pas le chiffre d'affaires...
1: Paul Capler, ancien cadre dans la grande distribution.
2: Ben, ça va mal, alors peut-être que dans un premier temps, on change de directeur, puisque... C'est en général le premier fusible. Le directeur auparavant, il aura fait sauter quelques chefs de rayon. C'est sûr que quand le chiffre n'est pas atteint, il y a une forte pression de la hiérarchie. Alors là, je parle évidemment de sociétés, de grands groupes. Quand on est dans des sociétés plus personnelles, c'est-à-dire chez des franchisés comme Super U, Intermarché ou Leclerc, bah, le patron du magasin, c'est le propriétaire. Et donc, s'il ne fait pas le chiffre et s'il ne fait pas la marge, pour assurer la survie de son entreprise, bah, il va commencer à tailler dans les frais. Et alors, les frais, bah, c'est très simple. Il faut savoir qu'un compte d'exploitation d'un hypermarché, c'est grosso modo... 70% des frais, ça va être les achats de produits. Et puis ensuite, on va dire 8%, ce sont les frais de personnel. Et puis tout le reste, après, ce sont des frais généraux. Donc, si je veux réduire les frais, soit j'agis auprès des fournisseurs tant que c'est possible, donc forte pression au niveau des fournisseurs. Donc là, j'agis sur les 70%, mais a priori, pour ça... J'ai aussi des centrales d'achat extrêmement puissantes qui m'aident pour cela. Et puis après, j'agis sur le personnel. Et du reste, on va s'apercevoir dans les années à venir, j'imagine, que ce poste de frais de personnel qui est aussi essentiellement constitué par ce qu'on appelle les hôtesses de caisse, hein, va être réduit à travers... Différents modèles de passage automatique en caisse. Les produits vont être dotés finalement à terme de puces radiofréquence et on passera son caddie sans même être obligé de sortir les produits.
0: C'est un îlot de caisse où il n'y a plus de caissière qui est là. Le client passe lui-même ses articles et derrière, c'est juste une caissière qui surveille l'encaissement qui se fait au niveau de 4 caisses. Et ça, c'est dangereux pour l'avenir parce que vous voyez apparaître des caisses sans caissière et tout ce qui s'ensuit, c'est extrêmement dangereux pour l'avenir parce qu'en termes d'emploi, on ne sait pas où on va.
2: Elles ont souvent... des horaires adaptés au passage des clients. Alors on sait bien que les clients ils passent pas tous entre 8h et 16h, 8h du matin et 16h de l'après-midi. En fait, les gros flux de clients, c'est plutôt après le... Ça dépend des régions, mais on va dire ça va être entre 18h et 19h30. Et puis, ça sera peut-être le matin entre 9h et, on va dire, 9h et 11h. Donc, on peut très bien demander à une hôtesse de caisse de venir à son poste de 9h à midi et de 17h à 21h. Alors, qu'est-ce qu'elle fait après son travail du matin? Elle va manger où? À quel prix? Ensuite, elle va revenir et comment elle fait garder ses enfants? Enfin, bref, c'est un peu galère.
3: Ça peut être 3 heures de coupure entre les deux, hein, entre le matin et l'après-midi. Hein. C'est déjà arrivé que ce soit 3 heures de coupure. Hein.
1: Virginie, hôtesse de caisse en supermarché.
3: Moi, on m'a même déjà fait venir 3 fois dans la journée pour que je démissionne à la fin. Donc, c'est des choses pas trop légales, mais je le faisais parce que j'estimais que j'avais rien à me reprocher. Donc, je venais même des fois 3 fois. Mais ils ont le droit de vous faire une coupure de 3 heures, ça n'y a pas de problème.
4: Bon, moi, je suis en temps normal, je suis employée de bureau. Et ce qui m'a plu dans ce métier, c'était le contact avec la clientèle. C'est vrai qu'au départ, ça me convenait, quoi, plutôt que d'être enfermée dans un bureau.
1: Marie, hôtesse de caisse en supermarché.
4: Donc, c'est comme ça que je suis restée dans cette branche, quoi. À l'époque, ça, c'était Suma. Ça s'appelait Suma encore, donc aujourd'hui, Simpli, quoi. Donc, j'ai travaillé quelques années là-bas. Et puis, bon, aujourd'hui, je travaille donc pour les supermarchés Match. Bon, ben, vous arrivez. Faut essayer d'être un peu... au moins 5 minutes, 10 minutes avant l'heure, de façon à pouvoir mettre sa caisse en place. Et puis, donc, il faut contrôler au niveau de la caisse s'il ne manque rien, les sachets. Bon, aujourd'hui, il n'y a plus de sachets. Que tout soit bien en place. Et puis, voilà. Et puis, vous êtes en caisse et vous restez en caisse jusqu'à ce qu'on vous dit vous pouvez aller en pause. Selon le flux de la clientèle, selon l'humeur, la volonté de la chef de caisse aussi, parce que bon, les caissières sont quand même sous les ordres ou sous l'emprise, selon les cas, de la chef de caisse, quoi, donc qui décide quand est-ce que telle et telle ira en pause.
2: Bah, de toute façon, on lui demande pas de travailler mieux ou de travailler, on lui demande toujours de travailler bien. C'est-à-dire, on lui demande toujours de sourire.

0: peu plus, mais c'est vrai que pour une femme seule, honnêtement, on a en dessous de 1000 euros. Je ne veux pas vous dire la somme exacte, mais on a en dessous de 1000 euros comme on fait un 30 heures, hein, on ne fait pas un 35 heures. Je ne sais pas comment la femme, elle arrive à joindre les deux bouts, quoi. Donc, ça serait bien d'avoir des augmentations, surtout toute la journée de se faire engueuler. On porte quand même des choses lourdes toute la journée, ils ne s'en rendent pas compte, parce que les pas qu'on porte, passer à chaque fois faire le même mouvement, on a toujours mal aux épaules. Les clients qui viennent râler, bon, bien sûr, il y en a qui sont sympathiques, heureusement, mais c'est pas tous les jours comme ça. On a froid, on est toute la journée assise. C'est sûr que pour ce qu'on fait, je trouve qu'on ne gagne pas assez.
1: Vous avez les caissières qui ont un statut X, qui ont un salaire de ce statut. Quand vous prenez des indépendants, c'est le SMIC, du début à la chaîne, pratiquement jusqu'à la fin. L'exception, c'est les responsables boucherie ou les responsables charcuterie, parce que des métiers spécifiques sont plus difficiles à trouver, les salariés spécialisés de ces métiers sont plus difficiles à trouver, et il y a une sorte de concurrence entre enseignes qui s'installent, et ils se piquent réciproquement les bons éléments, et pour se piquer réciproquement les bons éléments, ils sont obligés d'augmenter les salaires.
2: On a le côté salé.
3: Jérôme, boucher en hypermarché.
2: Ce qui est porc salé, c'est le porc simple, hein, foncé. Après, on a la volaille supérieure, ce qui est caille, magret de canard, foie de volaille. Ensuite, on a tout ce qui est découpe.
4: Bah maintenant, quand on trouve des bons bouchers, il faut les payer.
3: Noé Alain, chef boucher en hypermarché.
4: Les bons qui sont déjà en entreprise, ben pour les prendre, soit en surenchère, et là ça paye. Ça paye beaucoup plus que lorsque moi je suis arrivé sur le marché. Ah, ça doit faire quand même entre 30, 35, 40% en plus que. Je parle pas d'un jeune qui débute, mais un boucher qui est maintenant. Qui connaît son métier, il peut aller au-delà des 1600 euros net en 35 heures. Bon, il faut le préciser aussi, hein, je veux dire, nous dans le temps, c'était, on ne comptait pas les heures et on ne touchait pas cette paye.
5: Tout le monde aimerait gagner sa vie, on aimerait tous être patron d'une entreprise du CAC 40. Hein,
3: Pierre Marx, directeur indépendant d'un magasin Intermarché.
5: Maintenant, on est râleur par vocation. Bon, moi je sais que j'essaye de faire mon boulot comme l'ensemble des distributeurs. On essaye de faire notre boulot le mieux qu'on peut. La sanction qu'on a, c'est une sanction commerciale. C'est vrai que dire demain, on souhaiterait tous vivre mieux. On le souhaiterait tous. Maintenant, la société, elle est comme elle est. On va pas réinventer le monde. Ou alors il faudrait qu'on change de modèle économique.
6: Donc la pression sur les prix, est-ce qu'elle est liée au consommateur? Franchement, je crois pas. Le consommateur n'a pas inventé ça. Il n'a pas inventé le système. Le système, effectivement, était basé sur des prix de plus en plus bas. Vendre de plus en plus de produits, ça veut dire quoi? Ça veut dire pousser à la consommation quand même. Et on peut s'interroger sur la finalité de cet objectif-là. Est-ce que les gens sont de plus en plus heureux parce qu'ils achètent de plus en plus de produits? C'est des produits qui sont de moins en moins chers en termes de. Parce qu'on baisse les frais, ça veut dire qu'ils sont de moins en moins chers parce qu'on exerce une pression sur les fournisseurs. Est-ce qu'ils sont de moins en moins chers parce qu'on baisse les coûts de fonctionnement et qu'on paye moins les salariés? Est-ce qu'ils sont de moins en moins chers parce qu'on se contente de marges moins élevées? Ça, c'est clairement pas. Enfin, de profits moins élevés, ça, c'est clairement pas le cas. Ça veut dire quoi, en réalité? Ça mérite d'être creusé. Donc, le consommateur, quel est son rôle là-dedans? Je crois qu'il a quand même beaucoup plus subi que subi la loi de la publicité de l'offre, qu'il n'a pas été réellement moteur. Et peut-être qu'à travers ses choix politiques et à travers ses choix personnels, il n'a pas lui non plus joué forcément le rôle qu'il aurait pu ou dû jouer.

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1: Bienvenue sur Radio Crésus pour ce nouveau Flash Info Conso. Pour vous informer, Marilyn Wächter, responsable juridique de la Chambre de consommation d'Alsace. Bonjour.
2: Bonjour.
1: Et Régis Alter de Crésus Alsace. La thématique d'aujourd'hui, l'assurance emprunteur, à quoi faut-il être attentif ?
2: Alors c'est vrai que lors de l'achat à crédit d'un électroménager, d'une voiture ou d'un bien immobilier, la banque va souvent proposer de souscrire une assurance pour la durée du prêt. Avant d'envisager la souscription d'une telle assurance, il vaut mieux s'informer et connaître les principaux points de réglementation en la matière.
1: Alors Marilyn, à quoi sert cette assurance emprunteur ?
2: Alors ce type d'assurance est destiné à garantir l'assuré en cas de survenance de certains risques pendant la durée du prêt. Alors, ce serait très souvent en cas de décès, d'invalidité ou d'incapacité de travail de l'assuré, l'assureur prendra en charge en principe les remboursements restant dus à l'organisme de crédit au moment où le sinistre intervient.
1: Et cette assurance emprunteur est-elle obligatoire lors de la souscription d'un prêt ?
2: En théorie, l'assurance emprunteur n'est jamais obligatoire puisque aucune loi ne l'impose. Mais en pratique, toutes les banques et les organismes prêteurs vont exiger la souscription de cette assurance pour sécuriser l'emprunt. Elle est donc en pratique incontournable parce qu'aucun professionnel n'acceptera de vous prêter de l'argent si vous n'êtes pas assuré, au moins au titre du risque d'essai.
1: Est-il possible de choisir son assureur ou faut-il obligatoirement opter pour celui que propose la banque ?
2: Alors, la loi laisse en principe la possibilité à chaque emprunteur de demander la souscription d'un contrat d'assurance auprès de n'importe quel assureur sans que la banque puisse lui imposer un assureur en particulier. Chaque contrat de crédit doit par ailleurs rappeler que l'emprunteur peut souscrire une assurance équivalente à celle que propose la banque auprès de l'assureur de son choix. La banque ne pourra pas refuser un autre assureur, d'autant plus que si on peut présenter un contrat d'assurance qui a un niveau de protection équivalent à celui que proposait la banque. Alors en pratique, il est bien sûr conseillé de demander un devis auprès de plusieurs assureurs une fois que l'on sait quel type de prêt on souhaite souscrire, pour quel montant et pour quelle durée. Cela permet ensuite de pouvoir comparer plus sereinement avec la proposition que fera la banque.
1: Et quels sont les risques généralement couverts par une assurance emprunteur ?
2: Alors l'assurance emprunteur va garantir le décès du ou des assurés, la perte totale et irréversible d'autonomie, l'incapacité de travail et l'invalidité, ainsi que la perte d'emploi.
1: Existe-t-il des limitations à ces garanties ? L'assureur peut-il refuser d'intervenir face à certains événements ?
2: Alors malheureusement, oui, tous les contrats d'assurance vont comporter ce qu'on appelle des clauses d'exclusion, c'est-à-dire une série d'événements qui ne seront jamais pris en charge par l'assureur. Alors ces clauses sont parfaitement légales et il est indispensable d'en prendre connaissance avant même la signature du contrat d'assurance. Donc pour cela, il suffit de se référer aux conditions générales d'assurance, même si c'est vrai qu'il s'agit souvent d'une lecture longue et fastidieuse, elle est indispensable pour savoir véritablement à quoi s'est engagé l'assureur.
1: Et quelles sont les exclusions les plus courantes ?
2: Alors, on trouve la précision dans les conditions générales du contrat d'assurance. Il y en a souvent deux types. Des exclusions générales qui vont s'appliquer à la totalité des garanties dans le contrat. Ce sera par exemple le cas pour un événement que l'assuré aura causé intentionnellement. Mais il y aura également des clauses d'exclusion pour chaque type de garantie. Alors, si on doit citer un exemple, on peut par exemple dire qu'en matière de garantie d'essai, tout ce qui est lié à l'alcoolisme et à ses conséquences sera exclu, de même que le décès suite à la pratique d'un sport à risque. Ou alors pour la garantie perte d'emploi, on peut citer l'exemple du licenciement pour faute ou de la démission qui ne seront généralement pas garantis.
1: Et en dehors de ces cas d'exclusion, peut-on être certain que le remboursement des mensualités de prêt sera pris en charge par l'assureur à 100% en cas de sinistre ?
2: Alors la prise en charge que va effectuer l'assureur va dépendre à la fois des quotités assurées et de la définition des garanties. Alors en ce qui concerne les quotités assurées, l'intervention de l'assureur dépendra de la répartition que l'emprunteur et donc l'assuré choisit au départ, au moment où il souscrit son contrat d'assurance. Par exemple, si vous êtes assuré à 100% pour vous-même ou pour chaque co-emprunteur, à ce moment-là, il y aura une prise en charge totale de la part de l'assurance. Par contre, si la répartition se fait par exemple à 50% pour chaque co-emprunteur, à ce moment-là, il n'y aura qu'une prise en charge partielle de la part de l'assurance. En ce qui concerne la définition des garanties, l'intervention de l'assureur ne se fera que si la situation de l'assuré correspond trait pour trait à la définition de la garantie que va donner l'assureur. Par exemple, pour la perte totale et irréversible de l'autonomie, l'assurance va exiger que la personne qui souhaite se faire indemniser soit dans l'impossibilité d'exercer une activité professionnelle quelconque et ce pour le reste de sa vie, et de plus, son état doit nécessiter l'intervention au quotidien d'une tierce personne pour tous les actes de la vie quotidienne. Si un seul des éléments de la définition venait à manquer, à ce moment-là, il n'y aura pas d'indemnisation de la part de l'assureur.
1: Et l'assureur peut-il ou l'assurance peut-elle refuser d'assurer une personne dans le cadre de la souscription d'un prêt ?
2: Alors, rappelons-le, l'assurance emprunteur n'est pas une assurance obligatoire, ce qui a notamment pour conséquence le fait que l'assureur pourra refuser d'accorder l'assurance à un assuré, notamment s'il estime que le dossier de la personne présente un risque trop gros, par exemple à cause de soucis de santé aggravés. Donc, face à un refus d'assurance en matière de crédit immobilier, la banque va avoir l'obligation d'annuler le prêt sans frais et sans pénalité, à condition que la demande d'annulation intervienne dans un délai d'un mois à partir du moment où l'assureur notifie son refus. Par contre, en matière de crédit à la consommation, il n'y a pas cette même obligation de remboursement sans frais et pénalité qui soit prévue par la loi. Donc ça se fera plutôt sous forme de négociation avec l'assureur.
1: Eh bien, merci Marilyn Wächter pour toutes ces informations. À bientôt sur Radio Crésus pour un prochain Flash Info Conso.
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1: Nouveau flash info conso Crésus, aujourd'hui le covoiturage.
2: Le covoiturage consiste en l'utilisation commune d'un véhicule pour parcourir un trajet de manière régulière ou ponctuelle, entre amis, voisins, collègues de travail ou même inconnus. Mais qu'est-ce que le covoiturage ?
3: Alors le covoiturage est un contrat de transport qui est conclu entre deux personnes physiques. Il se distingue du prêt de voiture puisque le propriétaire du véhicule est toujours conducteur. Donc il y a deux types de covoiturage. Il y a le covoiturage alterné, lorsque plusieurs conducteurs conduisent par alternance, et le covoiturage participatif, lorsque les passagers participent financièrement au trajet.
2: Et qui peut effectuer une activité de covoiturage ?
3: Toute personne qui possède un véhicule peut effectuer du covoiturage, à condition, bien sûr, que cette personne soit titulaire du permis de conduire et d'une assurance qui soit valable. Cette activité ne peut pas être réalisée à titre professionnel.
2: Alors, quel est l'avantage du covoiturage ?
3: Alors, le covoiturage permet une diminution du coût du trajet, que ce soit l'essence ou le péage, par exemple. Mais outre cet aspect économique, le covoiturage a d'autres avantages. Donc, il y a l'aspect écologique, par une diminution de la pollution. Il y a aussi un aspect convivial, le fait de voyager à plusieurs, de moins s'ennuyer. Et la rapidité du trajet. En effet, il y a moins de monde sur la route.
2: Le covoiturage peut-il être considéré comme une activité professionnelle ?
3: Le covoiturage est une activité bénévole. Elle n'est soumise à aucun contrôle. En effet, les particuliers ne sont pas des transporteurs. Le fait que le covoiturage soit habituel ou régulier ne lui donne pas pour autant un caractère qui soit professionnel, mais dès lors que l'opération reste bénévole.
2: Et qui engage sa responsabilité en cas de dommage lors du trajet ?
3: La structure ou la personne qui va mettre en relation les usagers du covoiturage peut être tenue pour responsable de la prestation fournie aux usagers, mais ne peut en aucun cas être tenue responsable des accidents qui surviennent à l'occasion du voyage. Dans ce cas, ce sera le droit commun de l'indemnisation des dommages qui s'appliquera. Le covoituré est un passager comme les autres. Il sera donc couvert de ces dommages corporels par l'assurance de responsabilité du propriétaire du véhicule, sauf encore en cas de faute de sa part.
2: Le covoiturage est-il payant ?
3: Alors le covoiturage peut être gratuit ou payant. Cependant, la plupart des sites internet qui prévoient le covoiturage envisagent une participation au trajet. Donc cette participation au trajet, elle correspond aux frais qui seront ensuite reversés au conducteur. Un particulier ne doit pas faire de bénéfice dans le cadre de son voyage sous peine d'être considéré comme un professionnel du transport.
2: Alors justement, quand considère-t-on que le conducteur réalise des bénéfices ?
3: Certains sites de covoiturage ont fixé des plafonds afin que les covoitureurs ne puissent pas engranger des bénéfices au sens fiscal du terme. La limite actuelle au-delà de laquelle un trajet est considéré comme bénéficiaire est de 50 centimes d'euros par kilomètre.
2: Suis-je assuré en cas de transport en covoiturage ?
3: Lorsque vous voyagez en covoiturage, vous êtes couvert par l'assurance du conducteur, c'est-à-dire au minimum la responsabilité civile qui va couvrir les tiers. Mais attention au cas où le conducteur fait un bénéfice. Dans ce cas, il ne sera plus assuré par son assurance de responsabilité civile. Et tout conducteur qui fera un bénéfice sera considéré comme l'auteur d'une activité de transport rémunéré de personnes et devra donc souscrire une assurance professionnelle spécifique.
2: Quelles sont les dispositions à prendre avant de covoiturer ?
3: Alors, si vous vous apprêtez à voyager en covoiturage, veillez à ce que les prix ne soient pas abusifs. Comparez les différents prix proposés, les différents sites internet, et vérifier à ce qu'il n'y ait pas de bénéfices effectués par le conducteur. Veillez également à ce que le conducteur soit correctement assuré pour le trajet et le véhicule en question.
1: Merci beaucoup pour ces informations.